0: Très bien. Alors, moi, j'ai une petite question. Parfois, on n'aime pas répondre à la question. Alors, petite, dis-moi quand tu étais. Tu étais petite fille plutôt embêtant maman ou plutôt petite fille sage?
1: Ouais, les deux.
0: Les deux.
1: J'avais dit les deux.
0: Alors, à quelle occasion tu étais plutôt embêtant? Tu aimais bouger? Comment ça se passait?
1: Ouais, quand j'étais petite, j'aimais aller parce que comme tu vas à l'école, ta mère t'a dit que il faut arriver parce que l'école terminait à 3h30. Mm-hmm. Et puis, maman a dit, il faut arriver vers peut-être 4h moins de quart. Et j'aimais des prunes de citerne. et puis les goyaves. Et puis, on allait chercher les goyaves et les prunes de citerne. Et quand tu arrives à la maison, maman n'est pas contente. Mm-hmm. Il te donne des cours. Mm-hmm. Mais battait. Mm-hmm. Mais quand même, pour ça, j'étais tribunal parce que j'ai obéi pas.
0: C'est ça.
1: Et puis, j'ai allé chercher les goyaves avec mes amis. Mm-hmm. Et puis, elle m'a dit, tu sais, il faut mettre les pointes de pierre, mais au-dessus de la langue, maman va pas te battre. Où ça? Tu as vu?
0: Ça arrivait quand même. Mm-hmm. Mais vous étiez combien à la maison? Combien de frères et sœurs tu as?
1: Eh bien, nous sommes 10, mm-hmm. et puis 8 filles et mm-hmm. 2 garçons.
0: 2 garçons.
1: Voilà.
0: Et toi, tu es la première fille?
1: Deuxième fille.
0: La deuxième fille?
1: De maman.
0: Donc, mm-hmm. tu étais parmi les aînés?
1: Oui.
0: Et tu aidais maman à la maison pour
1: tout,
0: le ménage?
1: Je faisais ouais. tout avec elle parce que c'était comme une petite maman. Mm-hmm. Et oui, parce qu'elle avait beaucoup hein? confiance en moi.
0: Oh, c'est bien.
1: Et puis, ma mère disait à les gens, dans tous les enfants, c'est j'en ai même plus. Mm-hmm. Les gens disent, il ne faut pas dire ça, parce que les autres enfants vont être fâchés et jaloux. C'était vrai. Uh-huh. Et puis, à cause de ça, mes soeurs, ils étaient fâchés contre moi.
0: Tu étais un peu Joseph de la famille.
1: Mais c'est comme ça que j'appelle moi-même.
0: Ah, okay.
1: J'appelle moi Joseph. Okay. Quand j'ai arrivé de connaître l'histoire de Joseph, et puis j'ai dit, c'est ça maintenant, j'ai dit ça. Je suis Joseph.
0: Tu te revois.
1: Oui, mm-hmm. si on a des difficultés entre nous, mm-hmm. ils vont aller ensemble les nefs. Mm-hmm. Et moi, c'est moi qui vais rester ouais. sur les côtés. Et ma mère encore, c'est elle qui me prenait à chaque fois, fais ci, fais ça ouais. pour elle. Et puis les enfants n'étaient pas contents pour ça. Mm. Mais j'ai dit ça à maman, il ne faut pas faire ça.
0: Non.
1: Et même les autres disent ça. Elle dit non, j'ai dit, parce que regarde comment les et c'est toi qui es là avec mm. moi. Tout est. Hein? Ma maman me prenait, mon papa était à Saint-Thomas, donnait l'argent mm-hmm. quand il envoyait pour elle, pour aller changer pour elle, mm-hmm. aller faire les courses, okay. faire les repas, faire tout.
0: Alors, ton papa travaillait ailleurs.
1: Ailleurs.
0: Alors, on n'a pas dit. Alors, tu viens de. En fait, tu es né à la Dominique.
1: À la Dominique, à Pointe-Michel.
0: Voilà.
1: C'est un village.
0: Alors, ton papa travaillait hors de la Dominique.
1: Voilà.
0: Et ta maman, elle restait à la maison.
1: À la maison.
0: À la maison.
1: À la
0: encore.
1: Maison. Mais mmh. parfois, elle fêtait les. Tu sais, les grandes personnes avant, faisaient un petit job pour les voisinages.
0: Là, c'est comme ça. Voilà. C'est ça. Mmh. On peut dire que tu as eu une belle enfance, Georgiana?
1: Oui.
0: Oui.
1: Avec mon papa,
0: uh-huh.
1: avec ma mère.
0: Uh-huh.
1: Parce que mon papa, il battait les belles.
0: Ok.
1: Parce que je ne suis pas née adventiste. Mm-hmm. Et puis on dansait, et puis on chantait pour lui. Et puis, ce n'est pas les gens qui avaient beaucoup.
0: Mm-hmm.
1: Et bien, il prenait la chaise, et puis il tapait sur la chaise.
0: Ouais.
1: Et puis pour faire danser, c'était mm-hmm. notre joie.
0: Mm-hmm.
1: Or, parfois, il met les musiques, et puis il danse avec nous. Mm-hmm. C'est ça, papa. Papa, c'était un homme
0: Mais
1: très,
0: en tout cas,
1: très
0: papa
1: gentil.
0: Était proche des
1: il
0: enfants.
1: Il était, oui, très proche de nous.
0: Ok, très bien. Mm-hmm. Mais tu me dis de maman, c'est quelqu'un qui priait beaucoup. Alors,
1: maman priait beaucoup.
0: Tu l'aidais aussi, mais tu participais à son pèlerinage chaque matin.
1: Chaque matin, 5 heures.
0: Et quand
1: avant
0: tu
1: 5 heures.
0: C'était difficile pour toi de se réveiller à chaque matin.
1: Ah ouais, heure-là. C'est pas facile, les autres ne viennent pas. Et puis tu es tout sommeil, les enfants n'aiment pas réveiller dans leur sommeil.
0: Mm-hmm.
1: Et puis ma maman m'a dit, oh. Mais après, j'ai dit, ok, maman, je viens.
0: Mm-hmm.
1: Et j'allais avec ma maman tous les matins à 5 heures.
0: Et comment, toi-même, est-ce que tu participes à ce moment de prière ou tu étais trop fatigué pour voir comment ça se passait?
1: Mais non, après, tu es déjà réveillé, tu es bien éveillé, mm-hmm. et puis tu partais parce que c'est Hail Mary.
0: Mm-hmm.
1: Comment vous dites ça en français, Hail Mary?
0: Et Sainte Marie?
1: Oui, mm-hmm. et bien c'est ça, 10 fois, tu
0: mm-hmm.
1: dis ça.
0: Mm-hmm.
1: Et puis après, notre père, mm-hmm. et bien je faisais.
0: Le Je vous salue, le Notre Père.
1: Voilà.
0: Tu participais.
1: Oui, mm-hmm. je marchais avec elle, mm-hmm. et puis on dit, parce qu'il y a les autres, c'était les chapelets,
0: mm-hmm.
1: ou leur chapelet, et puis mm-hmm. je disais avec maman.
0: En tout cas, ta maman et toi, vous faisiez ça tous les matins.
1: Tous les, oui.
0: Alors, qu'est-ce qui s'est passé dans la vie de Georgiana et à quel moment elle a connu Jésus?
1: Eh bien, j'avais 19 ans,
0: mm-hmm.
1: et puis j'ai mon cousine, on allait parce que on allait partout ensemble.
0: Mm-hmm. Vous amusez.
1: Ensemble. Mm-hmm. Planter des fleurs, vous faites tout ça ensemble. Et puis elle m'a dit, Georgiana, il y a une fille qui m'a demandé pour aller dans une réunion, invitée. Mm-hmm. Et puis, j'ai dit, quoi? Mais c'est en ville. C'est une bonne chose. Eh bien, on va profiter parce qu'à ce moment-là, il n'y avait pas beaucoup de voitures. Mm-hmm. Et puis, on pouvait pas aller en ville comme ça. Mm-hmm. Je dis, on va profiter de ça, on va regarder ça.
0: Alors, c'était la personne, alors, qui avait, y avait un système de bus ou c'est la personne même qui avait déjà sa voiture?
1: Eh bien, non, mais l'église met les bus. Okay. Eh bien, on va profiter de ça. C'était l'église parce qu'il y avait l'église adventiste dans notre village. Mm-hmm. Et puis, elle a dit, OK. Et puis, on est allé ensemble. Mm-hmm. Et quand je suis arrivée, je vois les pasteurs qui met le sang de Jésus en train de couler, l'instant, comme sang rouge, faisait ça passer. Et puis, j'ai dit, waouh! Et puis, il dit que, comment Jésus est mort pour toi? Et puis, j'ai dit, mais moi, je vais accepter. Ça m'a touché. Et puis, il y avait un chant qui chantait, I hear thy welcome voice. Ouais, tu as entendu
0: la voix.
1: La voix de Jésus. Et puis, j'ai dit, ouais, et puis, je vais accepter Jésus. Et puis, les pasteurs parlaient comment les gens habillaient. Parce qu'à ce moment-là, j'aimais les linges très courts.
0: Voilà, les robes mini.
1: Oh là là là là là là là. Ah, c'est bon, tu sais. Et les pantalons, à ce moment-là, il n'y avait pas de, les femmes portaient pas
0: pantalons.
1: Les pantalons. Et j'avais beaucoup de pantalons. Et puis j'ai dit, OK, je retourne à la maison. J'ai dit, je vais accepter.
0: Et qu'est-ce c'est que maman t'a dit? Parce que maman, elle allait tous les matins pour son chapelet. Et
1: elle n'était pas contente. Mm-hmm. Elle n'était pas contente. Et puis, quand je suis avec l'autre fille, elle m'a dit, je ne retourne pas. Mm. J'ai dit, non, je vais continuer. Et j'avais un bébé de 7 mois sous mon bois. Mm-hmm. J'ai dit, je vais continuer. Et puis, ma mère a dit, quoi? Tu vas être baptisée? J'ai dit, oui, je vais accepter Jésus, maman. Mm-hmm. Parce que Marie, c'est la maman de Jésus. Mm-hmm. Elle ne peut pas nous sauver. Mm-hmm. C'est Jésus qui est mort pour moi. Il dit, moi, non, mais je suis déjà là, je ne sors pas là. Mm-hmm. Et toi, tu vas accepter? J'ai dit, oui, je vais accepter, j'ai travaillé. Mm-hmm. Et puis, quand j'ai accepté, et puis, il y avait en l'église qui était fini fête à la Dominique, c'était loin de Ouzo. Mm-hmm. Et puis, ils ont pris les bus. Et puis, je suis allée avec, à ce moment-là, les gens-là étaient très spirituels. Hein. Mm-hmm. Et puis, chantaient. Et j'ai baptisé les mêmes jours que j'ai baptisé. Mm-hmm. C'est les mêmes jours qui sont dédiqués à la dédication
0: de l'église.
1: L'église.
0: C'était une belle fête.
1: Ah, c'était une belle fête pour mm-hmm. moi. Et puis, j'ai accepté. Mais j'ai travaillé. Mm-hmm. Et puis, quand j'ai dit ça à la dame, tu sais, je ne pouvais pas continuer le sabbat.
0: Alors, tu as connu, alors, on fait un petit arrêt, tu as connu l'évangile à Dominique, à la Dominique.
1: Yes.
0: Et tu travailles à la Martinique.
1: J'ai travaillé à la Dominique avant.
0: À l'avant, d'accord. Mm-hmm. Et c'est à Dominique que la dame te dit qu'elle ne veut pas de cette histoire de sabbat.
1: Non, elle ne veut pas ça. Okay. Je vais te donner une sabbat soudée. Mm-hmm. J'ai dit non, tu ne veux pas rigoler. Je n'ai pas rigolé. Mm. Tu ne peux pas me dire que tu vas me donner un sabbat soudé. Mm-hmm. C'est tous les sabbats. Mm. Je vais obéir à Dieu parce qu'il a dit chercher premièrement le royaume de Dieu. Mm-hmm. Et puis je l'ai perdu mon travail. Mais j'avais mis dans ma tête, je n'avais jamais fait un ménage pour les gens.
0: C'est ça.
1: Parce que j'ai travaillé dans une boutique. Mm. Et puis la dame a dit, elle ne peut pas. Et puis je dis, OK, l'argent n'a pas coulé. Mm. Et j'ai mon enfant sous mon bois.
0: Ouais.
1: Et il y a une dame qui m'a dit, il y a un travail dans un autre village, mm-hmm. il faut dormir. Mm. Et j'ai accepté.
0: Et ton enfant est resté avec maman?
1: Avec maman. Mm. Maman avait un enfant. Mm. Et puis quand j'ai resté là, j'ai travaillé. Eh bien, moi j'ai oublié que j'avais dit que je ne faisais pas ça. Mm. Et c'était bien aussi. Et tu sais, la dame où ça j'ai travaillé, mm-hmm. elle m'a oui appelé.
0: Ah bon?
1: Oui.
0: Ah.
1: Et puis elle m'a dit, OK, je vais te donner les sabbats.
0: Parce que tu travaillais bien.
1: Oui, elle m'aimait beaucoup, j'ai travaillé
0: ça,
1: bien.
0: C'est la première expérience de Joseph. Hein?
1: Voilà, j'ai travaillé bien, puis la dame a accepté. Et puis surtout que, quand j'ai travaillé avec la dame avant que j'étais adventiste, mm-hmm. la dame, moi, quand c'est l'heure de déjeuner, mm-hmm. j'ai allé dans la ville pour acheter quelque chose pour manger, mm-hmm. et je ne retournais pas. Mm-hmm. Je retourne, ma gueule, c'était mon l'air.
0: C'est ça.
1: Et puis, il y avait une fois, elle m'a dit, tu sais, manger. Quand tu retournes, eh ben, tu vas pas aller acheter manger. Mm. Je vais apporter la nourriture et puis tu vas m'aider de cuire la nourriture. J'ai dit, il n'y a pas de problème. Mm-hmm. Et j'ai fait ça. Les dimanches, elle venait chez ma maman pour venir aider de nettoyer toute la boutique ça. Pour elle. Mm. Et bien, la dame venue me chercher, elle m'a appelé et puis dit, oui, je vais donner à chez Gloire. J'ai dit, quand tu es debout pour Dieu, tu vois qu'est-ce que Dieu fait pour nous.
0: Dieu ouvre les portes.
1: Il ouvre la porte.
0: Mais alors, par contre, tu connais Dieu, mais tu avais un exemple à côté de chez toi. Cette dame, ta voisine qui était adventiste. Oui. Mais tu te disais jamais j'allais pouvoir être comme cette personne-là.
1: Non.
0: Mais tu aimais quand même.
1: J'aimais la dame. Ouais. J'aimais les chants. Elle chantait. Ouais. Et puis, les façons, les gens, parce que la dame, qu'elle avait rien du tout. Mm-hmm. La dame chantait cette chant-là.

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1: Voilà.
0: C'est ça la dame chanter, parce qu'il sait que donne à manger à les oiseaux.
1: C'est ça.
0: Elle avait rien. Mm-hmm. Et quand la dame a chanté, son mari aimait aller dans la mer pour pêcher.
1: Mm-hmm.
0: Elle venait le poisson, et puis peut-être quelqu'un qui donne un petit fille à paix.
1: Mm-hmm.
0: Et, elle était contente. Mm-hmm. Et j'allais quand elle lavait, j'allais aller aider les pour dix, laver, des trucs comme ça. Et les sabbats pour préparer les sabbats. Sabbat avec la dame.
1: Mm-hmm.
0: Elle faisait les balas aux fruits, et puis les concombres, les machins, et puis les sabbats, elle m'a donné. Et puis c'est moi-même, pas moi-même. Mm-hmm. J'ai allé et puis j'ai accepté l'évangile.
1: C'est ça, c'est ça.
0: Et puis, quand j'ai accepté l'évangile, la dame m'a repris. Et puis c'est comme ça, ma maman a dit, voilà une dame qui monte. Parce que dans les temps-là, il y a les gens qui montent devant les citons, les trucs comme ça, les pamplemousses ici. Et puis, il y a une dame qui a demandé pour
1: que
0: quelqu'un pour travailler.
1: Mm-hmm. Sur la Martinique.
0: Sur la Martinique, c'est comme ça. Et puis, la dame, c'était en 77.
1: Mm-hmm.
0: Et puis, la dame m'a demandé à dire ça à ma maman.
1: Mm-hmm.
0: Et puis, c'est comme ça, j'ai laissé l'autre travail.
1: Alors, il faut dire comment ça se passe. Parce que toi, tu pars pas comme ça. Pour que tu puisses partir, il faut que ta maman puisse acheter ton billet. Donc, qu'est-ce qui va se passer? Elle va consigner.
0: Ma mère n'avait pas l'argent pour payer les billets.
1: Mm-hmm.
0: Et attends, les billets n'étaient pas même tellement chers, non?
1: Ouais.
0: Mais elle n'avait pas l'argent pour payer les billets. Et ma maman a prêté l'argent chez quelqu'un. Les personnes a donné.
1: Mm-hmm.
0: Et puis, je suis venue ici.
1: Ouais.
0: Mais c'était chez une dame adventiste. Mm-hmm. Et puis, c'était pas facile chez la dame adventiste. Mm-hmm. C'était dur, dur, dur. Et puis, j'allais à l'église à Éphèse.
1: Mm-hmm.
0: Et puis, quand la dame a dit, elle a dit, non, tu vas partir.
1: Ça n'a pas bien marché.
0: Non, ça. Mm-hmm. Et puis, j'ai dit, Papa God, comment je vais faire ça? Parce que la dame a dit, je vais partir et ma mère a prêté l'argent pour venir. Ma mère va perdre sa maison.
1: Mm-hmm.
0: Et puis, quand j'allais coucher, j'étais couchée et j'ai entendu de prier à Dieu. Je ne pouvais pas même descendre pour agenou.
1: Mm-hmm.
0: Et j'ai dit à Dieu, parce que j'étais faible, j'ai pleuré.
1: Mm-hmm.
0: Parce que je pense à la maison de ma mère.
1: Mm-hmm. C'est une bien belle histoire, alors nous vous invitons à rester avec nous et nous revenons avec notre invitée du jour, Georgiana Charles. A tout de suite dans Femmes Vertueuses, Femmes de Valeur. Alors, tu demandes à Dieu d'ouvrir cette porte pour toi, comme il a fait pour Paul.
0: Et
1: alors,
0: puis j'avais une foi, parce que j'ai fini d'accepter l'évangile, ah, j'aimais beaucoup, et j'ai dit, pas corde. Et je sais que tu peux.
1: Mm-hmm.
0: Tu peux parce que tu as fait pour Paul. Fais quelque chose, Paul, âme Dieu. Et puis la dame est arrivée vers 5 heures, sa fille. Elle habitait chez la dame.
1: Sur place, c'est ça.
0: Et puis elle m'a donné, je crois, un pot de lait chaud. Je ne pouvais pas même boire parce que c'était trop chaud.
1: Mm-hmm.
0: Fais vite, vite, vite, vite, vite. Et puis la dame est partie avec moi à l'aéroport. Et quand la dame est arrivée à l'aéroport, la dame a pris la valise et pour faire register les tickets et tout. Et la dame a tourné, c'est parti, et puis elle m'a laissé, et puis elle est partie. Et puis j'ai attendu à ce moment-là tout monter pour aller prendre l'avion, et puis après tout descendre. Et j'ai monté, et puis j'ai trouver les Dominicaines, une Dominicaine qui allait à la Dominique, et puis son mari qui est Martiniquais, et j'étais en train de parler avec eux.
1: Mm-hmm.
0: Et puis les temps pour passer l'immigration.
1: Pour la douane, c'est ça.
0: Quand j'ai passé, j'ai dit bonjour, et puis il m'a regardé, j'ai dit, écoutez, qu'est-ce que j'ai dit, bien, j'ai dit, policier, est-ce que tu peux me donner une petite chance pour aller voir ma famille à Taunton, mm-hmm. parce que j'étais déjà à la Martinique.
1: La première fois
0: en 73. Mm-hmm. Et puis, les policiers ont regardé les passeports. Et puis, à ce moment-là, c'était facile, mm-hmm. à la Martinique. Mm-hmm. Et puis, il a vu que j'ai pas même beaucoup. Il n'a pas même réfléchi. C'est elle-même qui parle. Mm-hmm. Et maintenant, elle me demande, est-ce que j'ai pu donner une petite chance? Mm-hmm. Et puis, les policiers m'ont dit, fais tes affaires.
1: OK.
0: Et je suis retournée.
1: Et là, puis, tu dis, Seigneur, tu es en train d'agir?
0: Mais oui, c'est lui qui est en train d'agir. Mais en même temps, tu sais, quand Abraham a dit, ça va, c'est sa sœur. Mais les gens là, c'est pas ma famille, mais j'étais là déjà. J'ai dit, c'est ma famille, j'ai vu voir là-bas à Taunton. Et puis quand je suis descendue, j'ai dit à demande des gens, va prendre mon valise, je ne voyage plus. Mm-hmm. Et c'était une marche très difficile, hein, ouais. pour aller prendre les valises, que j'étais dans l'avion.
1: C'est ça.
0: Et puis ils ont amené mon valise pour moi. Je suis allée voir le mari de la dame. Mm-hmm. Et puis il m'a amené en ville.
1: Non,
0: en ville. Mais je connaissais un monsieur parce que la fafa en fois était à la Dominique. Mm-hmm. Et je connaissais où ça, un monsieur qui était dans la fafa. Mm-hmm. Et puis je suis allée là.
1: Oui, c'est ça.
0: Et puis quand je suis allée là, la dame a dit, tu ne fais pas un travail? Mm-hmm. Je dis un travail. Après j'ai dit oui. Mais j'ai dit, elle m'a dit, c'est à Wavin Vilaine. J'ai dit, à Wavin Vilaine. Il dit, oui. Et puis, il dit, attends, parce que ma fille fait l'école. Mm-hmm. C'est quand l'école est terminée vers 4h30, 5h. Et quand ils sont venus, ils m'ont amené à Wavin Vilaine. Mm-hmm. Et quand je suis allée à Wavin Vilaine, le monsieur travaillait à la préfecture. Mm-hmm. Et tu sais, quand quelqu'un travaille à la préfecture, tu sais, ton séjour est sûr. Tu as ton séjour. Et puis j'étais en train de travailler avec eux. Uh-huh. Et puis la dame m'aimait beaucoup. Ouais. Et puis il y avait l'église tout près.
1: Ah ben oui.
0: L'église de Wavin-Vilaine. Et puis j'allais à l'église à Wavin-Vilaine.
1: Et là, on ne t'a pas posé de question pour le sabbat, on t'a laissé faire.
0: Oui, comme la dame m'a donné, parce qu'elle avait un petit enfant, très petit. Comme tu dis, c'est moi qui étais la maillot d'un enfant.
1: C'est ça.
0: Et puis. Pour les sabbats, mm-hmm. et elle me donnait l'enfant pour aller à l'église avec moi. L'enfant peut-être avait 10 ans comme ça, mm-hmm. et l'enfant allait à l'église avec moi. Mais tu sais, quand tu es adventiste, tu as une grande famille. Mm-hmm. Et bien l'église adventiste, les gens qui étaient là, c'était ma famille. Et il y avait les sœurs Josephine, mm-hmm. de Rivière-Lau. Mm-hmm. Elle venait à l'église à Wavin-Vilaine. Et bien tous les sabbats, mm-hmm. elle me disait, elle m'a amené chez elle.
1: Ouais.
0: Pour manger. Mmh. Et puis, j'étais là avec eux.
1: Mmh. Donc, tu as retrouvé une famille.
0: Il y avait Marie-Josée, ouais. qui était là. Quand j'arrive, elle me déshabille, elle me donne une linge pour mes pieds. C'était une belle villa avec mmh. les gens. C'est les gens très gentils. Mmh. Et il y avait Frère Kervil aussi qui était gentil. J'ai une liste. Wow, je n'avais pas fini là aujourd'hui.
1: Tu as eu une mauvaise expérience, mais.
0: Après ça, c'était belle.
1: Dieu a vraiment ouvert.
0: Mais les gens, tu sais qu'est-ce qui s'est arrivé? Quand je suis retournée, mm-hmm. en ville, mm-hmm. les sabbats, celle l'église que je connaissais, c'était Éphèse.
1: Okay.
0: Je suis allée à Éphèse. Quand ils m'ont vu, mm-hmm. il y avait les frères de Pigny. Il m'a amené chez lui pour manger les jours-là. Les gens ont téléphoné. Mm-hmm. Les frères Dépiné, où ça elle est? Il faut nous dire. Frère Dépiné dit, je ne sais pas. J'ai vu à l'église, mm-hmm. j'ai amené chez moi pour manger, je ne sais pas.
1: Le
0: je
1: ne
0: connais
1: toi.
0: Pas ses affaires.
1: C'est ça.
0: Et puis c'est comme ça c'est passé.
1: Voilà. Mais franchement, ici, tu peux dire que Dieu t'a vraiment guidé, conduit, béni.
0: Si ça maintenant, ouais. Ouais. Si ça maintenant, mm-hmm. tu es avec moi.
1: Bon, et dis-moi maintenant, avec toute cette expérience, alors, on n'a pas tout le temps pour raconter tout ce que Dieu a pu faire pour toi, mais
0: oui.
1: est-ce que tu as dans la Bible un passage ou un verset que tu aimes beaucoup, beaucoup, et puis c'est ce passage-là ou ce verset-là qui te tient debout?
0: J'aime les sommes premiers. Mm-hmm. Oui, un homme qui ne marche pas selon les conseils d'un méchant. Mais que tout conseil d'un méchant. Mais que

0: Et puis, je ne pouvais pas aller nulle part dans la maison. Quand toutes les personnes partent, maman arrive au travail, les enfants vont à l'école, je sortis, j'ai fait un bébé sur mon bois. Les derniers fils, c'était en 92, 93, ça est arrivé. Et puis, j'allais dehors, je ne pouvais pas rester dans la maison. Et puis, j'avais une fois, Dieu m'a parlé. Il a dit, je ne te comprends pas. Comment chaque fois tu dis, l'Éternel est mon berger et tu as peur. Et puis, des soirs, Dieu m'a secoué. Je me suis réveillée. J'ai pour les mêmes jours dans la nuit, j'ai mis la Bible, j'ai ouvert les sommes 23. Et puis, de ça, tous les jours, j'ai dit les sommes 23.
1: Voilà. Et ça t'a apaisé.
0: Oui. C'est bon. C'est bon.
1: Et maintenant, alors, avec toute cette expérience-là, comment tu transmets à tes enfants, comment tu transmets à tes petits-enfants toutes ces bonnes choses-là? Qu'est-ce que tu leur dis pour qu'ils puissent rester accrochés à Dieu?
0: Mais j'ai dit que je viens te dire, si tu obéis, tu allais manger les bons fruits. Et les enfants aiment ça, ils obéissent. Et puis, tu sais encore, les enfants, quand Dieu, les enfants, ce n'est pas à nous. Les enfants, c'est à Dieu. Et puis j'ai éduqué les enfants pour Dieu, et c'est Dieu qui m'a aidé pour élever les enfants là. Tu sais, j'ai 5 enfants. Tous les 5 enfants, ils sont chefs guides. Et juste à maintenant, tous les enfants travaillent pour Dieu.
1: Pour Dieu, ouais.
0: J'ai un enfant qui est professeur anglais, c'est Shani. J'ai Shana qui est une infirmière, elle travaille aussi toujours. J'ai Shayana qui est là-bas, elle est dans les business, elle travaille pour Dieu aussi. J'ai mon premier fils, c'est le premier que j'ai pas là. Eh bien, il est à Mayotte. Ils travaillent, ils ont tous dans l'évangile, de la garder. Parce que quand nous allons au temple, mon mari et moi, j'ai choisi un banc. Mon mari dans là, dans le bout, et puis moi dans le bout, et les enfants au milieu. S'il n'y a pas place, eh bien, je ne veux pas mes enfants derrière. Je veux devant où ça, j'ai pu voir les enfants. Et bien, les enfants ont obéi. Ils aiment la parole de Dieu. Et puis, ils grandissent dans ça. Même chez eux, ils font leur culte. Je faisais les cultes les matins, les soirs. Et même parfois, quand ils sont à la maison à midi, on prie. Surtout, c'est comme ça. J'aime la prière.
1: Tu peux dire que la Georgiana qui aimait les petites robes courtes.
0: Ah non.
1: Elle a été vraiment transformée.
0: Oui.
1: La première fois que tu as entendu ce message.
0: Oui, la première fois que j'ai entendu le message, j'ai enlevé les robes courtes et puis je faisais comme les pasteurs à Dieu.
1: Et tu n'as jamais lâché la main de Dieu.
0: Et j'avais beaucoup de pantalons, j'ai donné. Et la pantalon qui était dégoûtée, j'ai découdé, j'ai fait les gens faire des jupes pour moi. Oui, avec pour moi. Ah ouais, c'était ça. Et j'ai dit, il ne faut pas être découragé. Même si tu as des problèmes, il faut tenir bon parce qu'il est là. Même si j'ai passé beaucoup de problèmes, des difficultés comme mon mari était là. Ils ont envoyé mon mari là-bas. Et j'avais mis 3 enfants.
1: C'est ça.
0: Et il n'y avait rien du tout.
1: C'était difficile.
0: Il dit, a ouvert des portes. Il y a 20 ans, je ne pouvais pas même donner du lait à mes enfants. Mais les zèbres, on appelle ça gérofer, les cimécontoires, on dit ça à la Dominique, ça poussait dans les carreaux de l'escalier. Et je prenais ça, je faisais du thé pour les enfants. Et puis quand j'ai donné les enfants, c'était les enfants obéissants. Personne ne savait qu'est-ce que les enfants boivent, qu'est-ce que les enfants mangent. Quand j'ai pas fait encore les thés pour eux, mamie, tu nous as pas donné les noirs encore.
1: C'est ça.
0: Il appelait les thés, les noirs.
1: C'est ça.
0: Et les enfants buvaient, même s'il y avait une poumée dedans, les enfants buvaient avec leur pain. Je faisais des petits jobs. J'ai laissé tout pour les enfants. Et puis quand j'ai dit, mamie, j'ai dit, non, c'est pour vous. C'est pour vous. Et puis les enfants allaient à l'école, ils ne parlaient pas. Et puis mon premier fils, il était comme un père pour ses desserts, Shani et Shana.
1: C'est ça.
0: Ah ouais, Dieu a aidé les enfants beaucoup.
1: Beaucoup.
0: Tous les enfants, j'étais dit, ils sont chefs guides. Les derniers enfants, il est en train de faire son étude en médecine. Tu vois, Dieu a béni tous les enfants.
1: Donc,
0: tous les enfants.
1: On peut dire que tu es Joseph qui a été sorti des prisons et qui voit ses enfants grandir et

0: inspirer.
1: Oui.
0: Alors, qu'est-ce qu'on dit encore? Courage à toutes les femmes?
1: Courage, même s'ils sont toutes les difficultés, il ne faut pas lâcher la main de Dieu. Il faut lever les yeux en haut, toujours. Mm-hmm. Regarder à Jésus. Mm-hmm. C'est Jésus qui est notre force. Mm-hmm. Oui, il est notre lumière. Mm-hmm. Oui, il ne faut pas lâcher. Il ne faut pas aller. Parce qu'il a dit, je parle, mais j'en vois. Le Saint-Esprit, c'est nos conforteurs. Et j'aime, tu sais, nous, on est en train de parler là, mais le Saint-Esprit est là avec
0: Amen.
1: Nous.
0: Amen.
1: Parce qu'il a dit, où ça, deux ou trois, il est en parmi nous, et au milieu de nous. Et j'ai dit ça à les enfants, chaque fois le Saint-Esprit est là avec eux. Il ne faut pas lâcher. Continuez à faire Dieu confiance. Même ce matin, j'ai parlé avec une dame. J'ai dit, Fanny, il ne faut pas les lâcher. Continue à faire Dieu confiance. Parce qu'elle est malade. Elle est même avec toute maladie. Fais Dieu confiance.
0: Dieu fait tomber les portes comme il a fait pour Paul. Il a fait pour toi. Mm-hmm. Il va le faire pour vous.
1: Oui.
0: Alors nous espérons vraiment que ton expérience a aidé quelqu'un aujourd'hui.
1: Amen.
0: Tu es un exemple de courage et nous invitons chaque femme, à chaque personne qui va écouter cette émission, à pouvoir faire confiance
1: à
0: Dieu. En tout cas, merci Georgiana d'avoir partagé cette belle expérience de vie avec nous. Et nous espérons vous retrouver très bientôt dans l'émission Femme vertueuse.
1: Amen.
0: Femme de valeur.
1: Merci Véronique.
0: Ok.
1: Continuez ton ministère avec Léa, c'est bien.
0: Amen.
1: Amen.
0: À très bientôt.
1: Merci.

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1: Barak. Barak, c'est un nom hébreu qui veut dire l'éclair. Alors, on pourrait dire peut-être pour certains jeunes de langue française que c'est Buzz l'éclair. Alors, c'est Barak, un homme qui a porté ce nom-là et dont la Bible nous parle, que j'aimerais évoquer avec vous aujourd'hui. Barak, en fait, c'était un homme qui habitait dans une région montagneuse de Galilée et à l'époque où il vivait, eh bien, ses compatriotes étaient asservis par des populations cananéennes qui avaient une supériorité militaire par rapport à eux, c'est qu'ils avaient des chars métalliques, et que grâce à ces chars, ils pouvaient imposer une domination sur la région. Mais à cette époque-là, il y avait dans le sud d'Israël une femme qui s'appelait Déborah et qui avait une fonction de prophétesse. Donc elle parlait, elle donnait des oracles de la part de Dieu. Et un jour, Dieu lui a dit « Tu vas aller organiser la guerre contre ces Cananéens qui oppressent tes compatriotes qui habitent un peu plus au nord. Et tu vas aller chercher Barak, l'éclair, et c'est lui qui va réussir à conduire une lutte armée pour se débarrasser de ces menaces. » Alors elle est allée chercher Barak, et elle lui a dit « Voilà, Dieu t'appelle. Tu dois rassembler 10 000 hommes sur une colline qui s'appelle le mont Tabor. Et de là, tu attendras que je te donne un ordre de la part de Dieu. Et à ce moment-là, tu te lanceras à l'attaque des Cananéens qui sont là dans la région. » Et Barak était un peu surpris de cette proposition qui lui était faite. Il n'avait ni vraiment l'instinct guerrier, ni la formation, ni l'envie qu'il fallait. Mais il a répondu en un éclair, rapidement, et il lui a dit « Ok, d'accord, j'y vais, mais à une condition et une seule condition. Toi, tu prétends parler de la part de Dieu. Si c'est vrai que c'est Dieu qui t'a demandé de me confier cette mission, alors viens avec moi. Et ta présence montrera que ce que tu dis, tu y crois vraiment. » Et Déborah lui a dit « Ok ». Et tous les deux sont partis et ils ont relevé son défi. Ils ont rassemblé, alors convoqué ici et là parmi les habitants d'Israël de cette région, 10 000 hommes qui sont montés sur la colline du Tabor. Et là, ils ont attendu. Et pendant qu'ils attendaient, voilà qu'un fort orage est arrivé, une pluie très forte s'est abattue, et c'est à ce moment-là que Déborah a dit à Barak, « C'est le moment, vas-y !» Et alors Barak est descendu avec ses 10 000 hommes, ils ont dévalé les pentes de la colline, et ils ont commencé à attaquer les Cananéens qui, avec leurs chars de fer, ont fui, mais ils ont fui dans la direction d'un petit torrent qui s'est rempli d'eau et où il y avait des terrains plutôt argileux, et tous leurs chars se sont embourbés là-dedans, et grâce à ça, ils ont remporté la victoire. Alors c'est vrai que Déborah avait dit à Barak, « Parce que tu as demandé qu'une femme t'accompagne, c'est pas toi qui auras l'honneur de la victoire, et c'est en effet une autre femme qui a réussi à tuer le chef des Cananéens. » Vous pourrez retrouver cette histoire de Barak dans le livre biblique des Juges au chapitre 4.
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0: Bonjour à tous et bienvenue dans Bifos pour Guadeloupe. Aujourd'hui, nous terminons cette première saison en parlant de l'avenir des entreprises locales. Les entreprises locales évoluent avec le numérique et les nouvelles technologies. Les réseaux sociaux, les boutiques en ligne et les communications digitales, sans oublier l'IA, permettent aujourd'hui de développer davantage les activités. Les touristes peuvent également représenter une opportunité pour valoriser les produits et les savoir-faire guadeloupéens. Les entrepreneurs souhaitent aujourd'hui moderniser leur activité tout en conservant leur identité locale. Pour en parler, nous recevons aujourd'hui la directrice de la radio Vimeur, Madame Fatih Blokaye. Bonjour, pouvez-vous vous présenter ainsi que votre activité?
1: Je suis Fatih Blokaye, directrice de Radio Vie Meilleure, qui est un média associatif implanté en Guadeloupe depuis plus de 40 ans. Notre mission est d'informer, former, sensibiliser et accompagner la population sur des thématiques liées à la santé, à l'éducation, à la culture, à l'environnement, à la lutte contre les discriminations, à l'insertion, au développement local. Nous sommes également engagés dans l'accompagnement des porteurs de projets, des associations, des acteurs économiques de notre territoire.
0: Comment voyez-vous l'évolution des entreprises locales en Guadeloupe aujourd'hui ?
1: Alors, concernant l'évolution des entreprises locales en Guadeloupe aujourd'hui, je constate une véritable dynamique. De plus en plus d'entrepreneurs souhaitent valoriser les ressources locales, les savoir-faire du territoire et répondre aux attentes des consommateurs en matière de qualité, d'authenticité et de proximité. Cependant, je constate également que les entreprises doivent faire face à plusieurs défis. En tout cas, font face à plusieurs défis, notamment au défi de l'insularité, le coût des matières premières, les difficultés de recrutement et la concurrence extérieure.
0: Pensez-vous que les entreprises locales devraient davantage se moderniser ?
1: Concernant la modernisation des entreprises locales, oui, je pense qu'il est important, voire même vital, que les entreprises locales se modernisent, mais sans perdre leur identité. Effectivement, la modernisation ne signifie pas abandonner ses racines. Au contraire, il s'agit d'utiliser les outils modernes pour mieux valoriser notre patrimoine, nos produits et nos compétences. Donc, les entreprises qui réussissent sont souvent celles qui savent allier tradition et innovation.
0: Le numérique est-il devenu indispensable pour le développement d'une activité ?
1: Alors, au niveau de notre structure, comment on utilise le digital et les réseaux sociaux dans notre activité au quotidien ? Alors, on peut dire que nous utilisons les réseaux sociaux pour promouvoir nos émissions, diffuser des informations, valoriser également nos partenaires et créer du lien avec nos auditeurs. Nous développons également la vidéo, les podcasts, les directs sur Internet et différents contenus numériques afin d'atteindre des publics qui ne consomment plus uniquement la radio traditionnelle. Donc c'est très important pour nous en tout cas d'aller dans ce sens, dans l'utilisation du digital et les réseaux sociaux.
0: Comment utilisez-vous le digital et les réseaux sociaux dans votre activité au quotidien ?
1: Absolument. Les réseaux sociaux ont transformé notre manière de communiquer. C'est vrai, notre cœur de métier reste avant tout l'audio à travers la radio. Pendant de nombreuses années, nous communiquions essentiellement par la voix ou encore par l'écrit pour nous faire connaître à travers la presse, avec une relation privilégiée entre l'animateur et l'auditeur. L'arrivée des réseaux sociaux a profondément fait évoluer notre manière de communiquer. Nous avons dû intégrer l'image à notre stratégie en associant désormais l'audio, la vidéo et les contenus visuels. Aujourd'hui, une émission de radio peut également devenir un podcast ou encore une vidéo, un extrait pour les réseaux sociaux ou un direct sur Internet. Les réseaux sociaux nous permettent également d'être dans une communication beaucoup plus interactive. Les auditeurs peuvent également immédiatement réagir, poser des questions, partager nos contenus et participer aux échanges. Cela nous oblige à être plus, on va dire, réactifs, plus créatifs et encore plus proches de notre communauté. En réalité, nous sommes passés de médias essentiellement audio à une communication multimédia où l'audio reste au cœur du dispositif, mais est renforcé par l'image et le numérique.
0: Pensez-vous que les entreprises guadeloupéennes sont suffisamment présentes en ligne?
1: Alors, est-ce que les entreprises guadeloupéennes sont suffisamment présentes en ligne? Je pense qu'il y a encore une marge de progression. Beaucoup d'entreprises ont compris l'importance d'être présentes sur les réseaux sociaux, mais certaines n'ont pas encore de stratégie digitale structurée. Être présent ne suffit pas. Il faut également produire du contenu pertinent et régulier. Et ça, c'est vrai que ce n'est pas toujours évident. Nous-mêmes qui évoluons dans le monde du média, nous sommes en train de nous rendre compte qu'il faut derrière toute une dynamique, toute une stratégie, toute une organisation. Et ça peut ne pas être très facile, mais c'est indispensable.
0: Quels sont les avantages du commerce en ligne pour les entreprises locales?
1: Alors, quels sont les avantages du commerce en ligne pour les entreprises locales? Je répondrai à cette question que le commerce en ligne permet d'élargir la clientèle au-delà de son quartier, de sa commune et même de la Guadeloupe. Il offre une visibilité permanente, facile pour la prise de commande et peut créer de nouvelles sources de revenus. C'est aussi une opportunité pour faire rayonner les produits guadeloupéens à l'international.
0: Les touristes peuvent-ils contribuer au développement des entreprises locales?
1: Alors, à cette question concernant la contribution du tourisme dans le cadre du développement des entreprises locales, je pense que dans un premier temps, il serait nécessaire de se pencher sur la contribution des locaux. Je pense que le premier soutien aux entreprises locales doit venir des habitants eux-mêmes. Avant même de parler du tourisme, il est important de se demander dans quelle mesure nous, consommateurs guadeloupéens, choisissons de soutenir les entreprises de notre territoire. Chaque achat est en quelque sorte un vote économique. Lorsque nous privilégions un artisan, un producteur, un restaurateur ou une entreprise locale, nous contribuons directement à la création d'emplois, à la circulation des richesses sur le territoire et au développement de notre économie. Le tourisme constitue ensuite un levier complémentaire, très important mais complémentaire. Il permet de faire découvrir nos produits, notre culture, notre artisanat, notre gastronomie et nos savoir-faire à des visiteurs qui peuvent devenir de véritables ambassadeurs de la Guadeloupe. Mais pour que le tourisme profite pleinement au territoire, il est essentiel que les liens entre les acteurs touristiques et les entreprises locales soient renforcés. En résumé, le développement économique durable de la Guadeloupe repose d'abord sur notre capacité à consommer local, puis sur notre capacité à faire rayonner ce savoir-faire auprès des visiteurs et à l'export.
0: Pensez-vous que les consommateurs soutiennent davantage les entreprises locales aujourd'hui?
1: À la question « Est-ce que les consommateurs soutiennent davantage les entreprises locales aujourd'hui ?», je pense qu'une prise de conscience est en train de s'opérer, mais nous sommes encore loin d'exploiter pleinement notre potentiel. De plus en plus de consommateurs affirment vouloir soutenir les entreprises locales, soutenir les producteurs, les artisans, les commerçants de proximité. C'est une évolution positive que l'on observe depuis plusieurs années. Cependant, dans les faits, ce soutien reste encore insuffisant pour permettre à certaines entreprises locales de se développer durablement. Les habitudes de consommation, la concurrence des produits importés, les écarts de prix. Alors, entre ce qu'on va trouver comme prix chez une entreprise locale ou encore une entreprise non locale, il y a quand même une différence de prix, ou encore le manque de visibilité de certaines entreprises locales. Et bien, tout ça va constituer des freins à cette dynamique. Je crois qu'il y a un effort à faire de part et d'autre. Les consommateurs peuvent davantage privilégier les acteurs locaux lorsqu'ils ont la possibilité, en tout cas, de le faire. Mais les entreprises doivent également continuer à travailler sur la qualité, le service, l'innovation et la communication afin de répondre aux attentes du marché. Au final, le développement économique de la Guadeloupe est une responsabilité partagée. Chaque achat local contribue à soutenir l'emploi, les savoir-faire et la richesse de notre territoire. Plus nous prendrons conscience de cet impact collectif, plus nos entreprises locales pourront se renforcer et se développer.
0: Quel conseil donnerez-vous aux jeunes qui souhaiteraient entreprendre en Guadeloupe?
1: Alors, quel conseil pourrais-je donner aux jeunes qui souhaitent entreprendre en Guadeloupe? Alors déjà, je dirais aux jeunes de ne pas limiter leur vision de l'entrepreneuriat aux seuls réseaux sociaux. Aujourd'hui, on entend beaucoup parler d'Instagram, TikTok, Facebook et autres, ou du commerce en ligne. Et ce sont effectivement des outils importants, très intéressants. Mais il ne faut pas oublier qu'il existe aussi un marché réel physique et local qui représente encore aujourd'hui une part importante de l'économie guadeloupéenne. La population guadeloupéenne vieillit progressivement. Cela signifie qu'une partie des consommateurs n'a pas forcément le réflexe de rechercher un produit ou un service sur les réseaux sociaux. Ces personnes continuent à privilégier le bouche à oreille, les commerces de proximité, les marchés, la radio, les événements locaux ou les recommandations de leur entourage. Mon conseil serait donc de développer une approche équilibrée, utiliser les outils numériques, mais sans oublier les circuits traditionnels. Les entrepreneurs qui réussiront demain seront probablement ceux qui sauront combiner les deux mondes. Il faut donc être présent sur Internet, mais aussi sur le terrain. Il faut savoir rencontrer les clients, participer aux événements locaux, développer des partenariats et créer une relation de confiance avec sa clientèle. Et enfin, j'aimerais dire ceci, je vais encourager ces jeunes à observer attentivement leur environnement. Beaucoup d'opportunités existent en Guadeloupe sur les services aux seniors, la santé, l'alimentation, le tourisme, l'accompagnement de proximité ou encore la valorisation des savoirs locaux, des savoir-faire locaux aussi. Avant de lancer un projet, il faut se demander à qui vais-je rendre service et comment vais-je aller à sa rencontre. L'entrepreneuriat ne consiste pas seulement à être visible sur les réseaux sociaux, il consiste avant tout à répondre à un besoin réel de la population. C'est là que se trouvent les véritables opportunités.
0: Cette première saison de By Force pour Guadeloupe touche à sa fin. Merci de nous avoir suivis et surtout, en nous valoriser payant nous.
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3: Le tabac et les cancers des bronches. Dans notre émission d'aujourd'hui, nous allons aborder un sujet que la plupart d'entre vous connaissent bien, c'est la relation qui existe entre le tabac, la consommation de tabac et le cancer des bronches. Et si nous prenons ce sujet, c'est simplement pour d'abord rappeler que c'est par cette étude-là qu'a commencé la connaissance scientifique des effets maléfiques du tabac, et aussi pour essayer d'analyser s'il vaut la peine de s'arrêter de fumer si ça a une incidence sur la formation de ces cancers du poumon. Alors, historiquement, effectivement, c'est la relation entre tabac et cancer du poumon qui a été la première étude faite aux États-Unis par un docteur Muller, qui avait remarqué, avait fait des études en double aveugle, avait remarqué que ces patients qui fumaient étaient sujets à cancer des bronches. Il avait pris des personnes atteintes de cancer des bronches et avait remarqué qu'ils étaient tous des fumeurs. Et il les avait comparés avec d'autres personnes de même âge, avec les mêmes habitudes, sauf l'habitude tabagique. Et il avait noté qu'il n'y avait pas de cancer des bronches chez eux. Bref, l'évidence scientifique avait été apportée que le cancer des bronches était dû à l'habitude d'ingérer de la fumée de tabac. Depuis, on a essayé d'expliquer comment est-ce que cela se produit, quels sont les facteurs qui produisent ces cancers des bronches. On pense qu'il y a dans la fumée de tabac des produits qu'on appelle carcinogènes, ou même actuellement on pense qu'il s'agit de produits co-carcinogènes, c'est-à-dire qui vont provoquer indirectement, mais provoquer bel et bien le cancer des bronches chez des personnes qui sont génétiquement prédisposées à cela. Donc la certitude scientifique est bien établie. Si vous fumez, vous risquez d'avoir un cancer des bronches. Le risque n'est pas très important, mais le risque est pratiquement réservé aux fumeurs. C'est extrêmement rare que l'on ait des cancers des bronches chez les non-fumeurs. Cela peut exister, bien entendu. Notamment, la pollution peut engendrer des cancers des bronches et certains produits industriels, évidemment bien connus. L'amiante, nous en avons souvent entendu parler. C'est donc les goudrons qui sont contenus dans cette fumée de cigarette qui contient un produit qui est le 6-benzopyrène qui est carcinogène ou co-carcinogène. Alors, y a-t-il une relation entre l'habitude tabagique, cancer des bronches et quantité de cigarettes fumées? Oui, elle est quasiment proportionnelle, c'est-à-dire plus vous fumez, plus le risque augmente. Mais la question peut-être la plus importante qu'il faudrait examiner, c'est à savoir, si on s'arrête de fumer, est-ce que le risque diminue? Eh bien, la réponse est à la fois encourageante et parfois un tout petit peu inquiétante. Ça dépendra évidemment de la quantité de fumée que vous avez ingérée, du nombre de cigarettes fumées. Bien entendu, plus il y en a, plus le risque est important et moins le risque diminue à l'arrêt. Mais on a quand même prouvé que toute personne qui arrête de fumer voit son risque de faire un cancer des bronches diminuer progressivement. Pour les gros fumeurs qui ont fumé de nombreuses années, il faut attendre pratiquement 10 ans pour rattraper le risque du non-fumeur. Mais chez les fumeurs moyens ou ceux qui ont fumé depuis peu de temps, le risque d'avoir le cancer des bronches va diminuer très rapidement pour rejoindre celui des non-fumeurs. Donc, lorsque l'on parle de fumée cancer des bronches, il faut bien se dire qu'il y a trois choses qu'il faut retenir. Premièrement, que la fumée de cigarette est le pourvoyeur majeur des cancers des bronches, que ce soit chez l'homme comme chez la femme. Deuxième point, c'est le risque d'avoir ce cancer des bronches est directement proportionnel à l'importance ou à la quantité de fumée inspirée. Plus il y a de fumée, plus le risque est important. Et troisième conclusion, si vous arrêtez de fumer, eh bien, les risques d'avoir un cancer des bronches diminuent plus ou moins rapidement, certes, mais toujours. Donc, le message est bien clair et sur cette radio, nous vous le disons depuis très longtemps. Peu importe si vous avez fumé depuis longtemps, arrêtez parce que vous diminuez très rapidement les chances d'avoir un certain nombre de maladies dans ce fameux cancer des bronches qui, je vous le rappelle, est un cancer que l'on guérit très difficilement. 5% de survie, 5 à 10% de survie à 5 ans.
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1: Ce soir donc, nous allons poursuivre et terminer avec les jambes de fer et pieds d'argile et de fer. Donc, Daniel chapitre 2 nous a donné des indications sur le passé et sur l'avenir. Nous savons maintenant que nous serons très probablement les derniers acteurs de l'histoire de l'humanité. Nous allons voir le déroulement exact de Rome à l'Europe et de la fin de l'Europe. À nous de suivre les directives de Jésus, nous invitant à nous tenir prêts pour ne pas finir avec le monde et comme le monde. De Grèce à Rome, comment les choses se sont-elles passées? Qu'est-ce que Dieu avait dit à Nebuchadnezzar quant à la succession des empires? Au verset 33 de Daniel 2, Dieu fait savoir à Nebuchadnezzar concernant la statue qui indique l'histoire de l'humanité de Babylone à nos jours. Son ventre et ses cuisses étaient d'airain, ses jambes de fer, ses pieds en partie de fer et en partie d'argile. Tu regardais lorsqu'une pierre se détacha sans le secours d'aucune main. Soulignez bien ceci. La pierre se détache sans le secours d'aucune main. Et ceci, c'est pour indiquer qu'aucun humain ne va participer à la fin du monde directement. Ce n'est pas un programme et un projet humain, la fin du monde. Et il est dit, cette pierre frappa les pieds d'argile et de fer de la statue et les mit en pièces. Alors le fer, l'argile, les reins, l'argent et l'or furent brisés ensemble et devinrent comme la balle qui s'échappe du nerf en été. Les petites pailles dans le blé qu'on vanne et que le vent emporte. C'est cela, la balle. Le vent les emporta et nulle trace n'en fut retrouvée. Aucun humain ne peut faire disparaître l'humanité. Les hommes ont des bombes pour détruire 10 fois la planète. Mais aucun ne pourra presser le bouton rouge pour faire cela. Dieu reste au contrôle et il l'a fait savoir à Nebuchadnezzar et il nous le fait savoir aussi. Mais la pierre qui a frappé la statue devint une grande montagne et remplit toute la terre sans le secours d'aucune main. Explication de tout cela. Au verset 40, Daniel dit à Nebuchadnezzar, il y aura un quatrième royaume fort comme du fer. De même que le fer brise et rompt tout, il brisera et rompra tout, comme le fer qui met tout en pièces. Les jambes de fer correspondent à l'Empire romain qui va dominer le bassin méditerranéen de 168 avant Jésus-Christ jusqu'à 476 après Jésus-Christ. Et c'est l'empire qui va durer le plus longtemps étant de fer, 644 ans. Voici une démonstration de l'armée romaine dans sa tactique de guerre pour comprendre pourquoi elle était de fer. Observez. Les premiers posent leur bouclier à terre, se mettent à genoux et deuxième rangée, voyez. Donc, Quand on arrive, les premiers vous servent et les seconds vous achèvent. Alors, comment les Romains sont-ils arrivés en Palestine? On revient dans Daniel 11, versets 17 à 34, où ce chapitre décrit le déroulement des conquêtes romaines et leur impact sur le peuple de Dieu en Palestine et ailleurs. Pompée intervient dans une dispute entre deux frères rivaux par rapport au trône de Juda. Il s'agit d'Hyrcane et d'Aristobule, soulignés deux frères. Ils se battent entre eux. Il n'y a pas de pire guerre que les guerres fratricides. Finalement, les Juifs vont faire alliance avec Rome en 161 avant Jésus-Christ et bénéficier de leur protection. Et cela va durer jusqu'en 63 avant Jésus-Christ. Donc pendant 100 temps environ, ils bénéficient de la protection de Rome. Bon, on nous dit au verset 17, « Il se proposera d'arriver avec toutes les forces de son royaume et de conclure la paix avec le roi du Midi. Il lui donnera sa fille pour femme dans l'intention d'amener sa ruine, mais cela n'aura pas lieu et ne lui réussira pas. » Alors, quand Ptolémée 11, Olette, qui va régner de 55 à 51 avant Jésus-Christ, décède, il place ses deux enfants, Cléopâtre et Ptolémée XII, sous la garde de Rome. Donc, les Lagides aussi, eh bien, choisissent de se placer sous l'autorité de Rome. Trois ans plus tard, Cléopâtre devint la maîtresse de Jules César, qui a envahi l'Égypte. Après l'assassinat de Jules César, Cléopâtre va tourner ses affections vers Marc-Antoine, le rival de l'héritier de César, à savoir Octavien. Octavien, qui va devenir César Auguste, défait les forces combinées de Cléopâtre et d'Antonie à Actium en 31 avant Jésus-Christ. L'année suivante, va se produire le suicide d'Antonie orchestré par Cléopâtre et cela va ouvrir la voie au nouveau vainqueur. Cléopâtre, trouvant qu'elle ne pourrait pas entrer en grâce devant Octavien, elle va se suicider. Avec elle, la dynastie des Ptolémées prend fin en l'an 30 et à partir de ce moment, l'Égypte devient une province de l'Empire romain. Et cela correspond à la fin du verset 17 où il était annoncé, il lui donnera sa fille pour femme dans l'intention d'amener sa ruine, mais cela n'aura pas lieu et ne lui réussira pas. Donc Dieu voit l'avenir et le dit à l'avance. Et les choses se sont passées exactement. Cléopâtre se suicide, donc il n'y a plus de dirigeant égyptien, donc les Romains prennent la domination de l'Égypte. Les versets 18 et 19 nous annoncent « Il tournera sa vue du côté des îles et il en prendra plusieurs, mais un chef mettra fin à l'opprobre qu'il voulait lui attirer. » Et le fera retomber sur lui. Il se dirigera ensuite vers les forteresses de son pays et il chancellera, il tombera et on ne le trouvera plus. La guerre dans d'autres parties de l'Empire entraîna Jules César hors de l'Égypte. Il va conquérir les îles de la mer, la Syrie et l'Asie mineure. Le verset 19 annonce l'assassinat de Jules César. Voilà. Et Jules César a été assassiné. Celui qui le remplacera, Dieu nous fait savoir au verset 20, fera venir un exacteur dans la plus belle partie du royaume. Mais en quelques jours, il sera brisé et ce ne sera ni par la colère, ni par la guerre. César Auguste, donc, il est question de lui, l'exacteur. Et dans Luc 2, on trouve mentionné ce César Auguste. Lisons Luc chapitre 2, puisque Jésus va naître sous César Auguste. En ce temps-là, parut un édit de César Auguste, ordonnant un recensement de toute la terre. Ce premier recensement eut lieu pendant que Quirinius était gouverneur de la Syrie. Tous allaient se faire inscrire, chacun dans sa ville. Joseph aussi monta de la Galilée, de la ville de Nazareth, pour se rendre en Judée, dans la ville de David, appelée Bethléem, parce qu'il était de la maison et de la famille de David, afin de se faire inscrire avec Marie, sa fiancée, qui était enceinte. Pendant qu'ils étaient là, le temps où Marie devait accoucher arriva, et elle enfanta son fils premier-né. Elle l'emmaillota et le coucha dans une crèche parce qu'il n'y avait pas de place pour eux dans l'hôtellerie. Donc, Jésus va naître sous César Auguste, l'exacteur dont parle le verset 20. Il est dit, il va être envoyé dans la plus belle partie du royaume. Et le plus beau des pays, c'est Israël. Au verset 21, il est dit, un homme méprisé prendra sa place sans être revêtu de la dignité royale. Il paraîtra au milieu de la paix et s'emparera du royaume par l'intrigue. Donc, il s'agit de Tibère César qui va régner de 14 à 37 après Jésus-Christ. Il était excentrique et n'était pas aimé. C'était le beau-fils de César Auguste. C'est sa mère Livia qui manœuvra pour qu'il accède au trône. Et dans Daniel 11, versets 22 et 23, Dieu annonçait, les troupes qui se répandront comme un torrent seront submergées devant lui et anéanties, de même qu'un chef de l'Alliance. Et on annonce déjà la mort de Jésus. D'accord? Après qu'on se sera joint à lui, il usera de tromperie. Il se mettra en marche et il aura le dessus avec peu de monde. Tibère a eu plusieurs succès militaires, notamment en Allemagne et en Orient, aux frontières de l'Arménie et de Parthe. Sachant qu'il a régné jusqu'en l'an 37 après Jésus-Christ, c'est sous Ponce Pilate, son procurateur en Judée, que Jésus a été crucifié au printemps de l'an 31, d'après Daniel 9, versets 26 et 27. Précision prophétique. Et tout s'est concrétisé comme Dieu l'avait annoncé. Au verset 24, il est dit, il entrera au sein de la paix dans les lieux les plus fertiles de la province. Il fera ce que n'avaient pas fait ses pères, ni les pères de ses pères. Il distribuera le butin, les dépouilles et les richesses. Il formera des projets contre les forteresses, et cela pendant un certain temps. Verset 25. À la tête d'une grande armée, il emploiera sa force et son ardeur contre le roi du Midi. Et le roi du Midi s'engagera dans la guerre avec une armée nombreuse et très puissante. Mais il ne résistera pas, car on méditera contre lui de mauvais desseins. Ce verset fait référence à la guerre que Auguste fera contre l'armée de Marc-Antoine et qui va culminer avec la bataille d'Actium où Auguste triomphera. Au verset 26, il est dit, Ceux qui mangeront des mets de sa table causeront sa perte. Ses troupes se répandront comme un torrent et les morts tomberont en grand nombre. Depuis le temps des premiers Césars, les intrigues du palais marquent l'arrivée ou la chute des empereurs de Rome. Au cours des années subséquentes, particulièrement quand un chef de l'armée succède à un autre sur le trône de César, c'est au prix de la tête du précédent. Il y avait beaucoup d'assassinats. Dans l'Antique Orient, celui qui mangeait la nourriture fournie par une autre personne devait lui être loyal et fidèle. Ce verset décrit le sort de Marc-Antoine. Quand Cléopâtre, effrayé par le vacarme de la bataille, se retire d'Actium avec ses 62 navires fournis par l'armée égyptienne, Marc-Antoine l'a suivi et a concédé la victoire à Auguste. Les supporters d'Antoine vont aller vers Auguste et finalement, Antoine va se suicider. Au verset 27, Dieu annonçait : les deux rois chercheront en leur cœur à faire le mal et à la même table, ils parleront avec fausseté. Mais cela ne réussira pas, car la fin n'arrivera qu'au temps marqué. Au verset 28, il retournera dans son pays avec de grandes richesses. Il sera dans son cœur hostile à l'alliance sainte. Il agira contre elle, puis retournera dans son pays. Au verset 29, on nous dit, à une époque fixée, il marchera de nouveau contre le Midi. Mais cette dernière fois, les choses ne se passeront pas comme précédemment. Verset 30. Des navires de Kittim s'avanceront contre lui. Découragé, il rebroussera. Puis furieux contre l'alliance sainte, il ne restera pas inactif. À son retour, il portera ses regards sur ceux qui auront abandonné l'alliance sainte. Il s'agit là de Néron. Selon l'historien juif Flavius Joseph, en l'an 66, une suite d'événements rendirent inévitable la guerre avec Rome. Et ici, vous avez la forteresse de Masada, le dernier bastion où les Juifs, s'étaient postés en résistance aux Romains. Mais cette bastion va tomber. Une bande de Juifs prirent la forteresse de Masada près de la mer Morte. Et là, cette bande de Juifs va exterminer la garnison romaine et la remplacer par des Juifs de leur parti. Il y avait environ 1000 Juifs dans la forteresse de Masada. Je suis monté là en téléphérique. Je peux vous dire, vraiment, c'était une forteresse quasiment imprenable. Comme vous le voyez, entouré de précipices de partout, pour monter, c'est en pente raide et de là-haut, on te lâchait des pierres. Donc avant, quand tes flèches arrivent, tu recevais des pierres descendant à toute vitesse. Pourtant, Masada est tombé. Et un de ces jours, je vais vous raconter comment. À Jérusalem, Éléazar, commandant du temple, persuada ceux qui y officiaient de ne pas accepter de présents ou d'offrandes de la part des étrangers. À la suite de cela, et malgré l'intervention des prêtres en chef et des citoyens en vue, ils cessèrent d'offrir des sacrifices pour Rome et pour César. Par crainte des représailles romaines, les principaux citoyens, prêtres en chef et pharisiens en vue, convoquèrent une assemblée publique durant laquelle ils dénoncèrent la folie de cette révolte. Mais leurs efforts furent vains. Ils envoyèrent donc deux délégations, l'une au gouverneur Florus, l'autre au roi Agrippa, pour demander leur aide. Agrippa répondit en envoyant une armée. C'est alors que les combats commencèrent à l'intérieur de Jérusalem et les rebelles remportèrent la victoire. Ensuite, ils exterminèrent la garnison romaine qui se trouvait dans la forteresse d'Antonia, tout près de l'esplanade du temple. Et voici, comme vous voyez, la forteresse d'Antonia et là, une partie de l'esplanade du temple. Donc, les Romains avaient bâti cette forteresse pour surveiller ce qui se fait dans la cour du temple, parce que le temple était le siège politique et religieux. Les révoltes partaient dans la cour du temple. Donc, on surveillait qu'est-ce qui se passe. En 3 mois, Cestius Gallus, légat romain de Syrie, rassembla la 12e légion de l'armée romaine et d'autres soldats en nombre important afin de mettre fin à la rébellion. Étant arrivé devant les murs de Jérusalem durant la fête des huttes, fête des tabernacles, les armées romaines pénétrèrent bientôt jusque vers l'enceinte du temple puissamment fortifiée. Alors que la victoire lui paraissait acquise, brusquement et apparemment sans raison valable, Gallus ordonna la retraite. Les Juifs poursuivirent les Romains et les obligèrent à abandonner la plus grande partie de leur bagage, ainsi que de lourds matériels qui servaient à assiéger les villes. Cependant, les chrétiens qui vivaient à Jérusalem et en Judée ne partageaient pas la joie des Juifs. Ils se souvenaient des paroles suivantes de Jésus-Christ. Quand vous verrez Jérusalem entourée par des armées qu'on a fait camper, alors sachez que pour elle, la désolation s'est approchée. Et c'est bon pour nous de prendre en compte tous les enseignements de Jésus pour ne pas être surpris. Et là, les chrétiens qui savaient ce que Jésus avait dit, surveillaient. Et quand les Juifs avaient gagné les Romains, ils étaient contents, fêtaient. Les chrétiens, eux, étaient soucieux. Parce qu'il a dit, la désolation de Jérusalem approchait. Alors, Jésus avait

se mit en marche avec une armée de 60 000 hommes. Et alors, il dirigea ses légions contre les villes de la Galilée d'abord, où il rencontra une grande résistance. En 67 de notre ère, la Galilée tombe aux mains de l'armée de Vespasien. Attarichés sur les bords de la mer de Galilée, plus de 6 000 Juifs ont péri dans les combats. Les survivants furent traités sans pitié. Vespasien fit exécuter les vieillards et ceux qui étaient incapables de porter les armes, soit 1 200 hommes, plus de 30 000 Juifs vendus comme esclaves, et 6 000 des jeunes hommes les plus forts furent envoyés en Grèce afin de travailler pour Néron au percement du canal de Corinthe. Et voici ce canal que les 6 000 Juifs ont percé. Et ce canal existe encore aujourd'hui. Il y a des paquebots qui sont tractés au travers de ce canal, car c'est un grand raccourci maritime. L'Empire romain connaissait de sérieuses difficultés. Des provinces se révoltaient et des hommes puissants complotaient contre Néron. Finalement, le Sénat romain le condamna à mort. Plutôt que d'attendre son exécution, Néron se suicida en juin 68. Et c'est Néron qui a fait couper le cou de l'apôtre Paul. Vespasien était sur le point de lancer ses troupes à l'assaut de Jérusalem quand lui parvint la nouvelle du suicide de Néron. Cela l'incita à suspendre son action car il désirait connaître la volonté du nouvel empereur. Trois rivaux, Galba, Othon et Vitellius, se succédèrent rapidement à la tête de l'empire. Déclaré empereur par son armée en 69, Vespasien abandonna alors la direction des combats et s'occupa essentiellement de renforcer sa position afin d'obtenir le trône. Au verset 31, Dieu annonçait « Des troupes se présenteront sur son ordre, elles profaneront le sanctuaire, la forteresse, elles feront cesser le sacrifice perpétuel et dresseront l'abomination du dévastateur. » Donc c'est Vespasien qui sera responsable de la destruction de la ville de Jérusalem. Matthieu 24, verset 15, Jésus l'avait aussi confirmé. C'est pourquoi, lorsque vous verrez l'abomination de la désolation dont a parlé le prophète Daniel établi en lieu saint, que celui qui l'y fasse attention. Il va y avoir deux abominations dressées par Rome. Une abomination politique en 70 de notre ère et une abomination spirituelle de 538 à 1798. Deux abominations. Voici donc ce qui se passe en l'an 70. Titus, qui est le fils de Vespasien, va être envoyé par son père maintenant qu'il est devenu l'empereur. Il est sur le trône de Rome. Il charge son fils Titus de finir le travail qu'ils avaient commencé ensemble. Et c'est là que Titus, eh bien, va procéder à la destruction de la ville et du temple de Jérusalem. Voici comment était la ville. Voyez le temple, voyez l'esplanade, à gauche le portique de Salomon, à droite on voit le temple et derrière la tour Antonia. Telle était la ville lors de l'attaque de Titus. Environ 1 100 000 Juifs ont péri. Au total, il y eut 97 000 prisonniers. Donc quand on regarde, ça fait déjà près de 2 millions.

Les jeunes gens, les plus forts et les plus beaux, furent gardés pour la procession triomphale. Un grand nombre des autres captifs furent envoyés en Égypte et à Rome pour y effectuer des travaux pénibles et certains périrent dans les arènes. Dans différentes provinces romaines, les prisonniers âgés de moins de 17 ans furent vendus. Et voici l'arc que Titus va faire ériger à Rome suite à sa victoire sur les Juifs et la destruction de Jérusalem. Et voici gravé dans la roche, eh bien, le chandelier à cette branche qu'il a pris du temple et qu'il a emmené à Rome, et la procession, eh bien, faite pour entrer à Rome. Tout est gravé dans la pierre. Et j'ai été sur place, j'ai vu la chose. Rome, dans la ville, c'est la capitale de l'Italie. La capitale de l'Italie. Et j'ai visité le Vatican aussi, là où l'apôtre Pierre a été crucifié tête en bas, puisque Pierre, la cathédrale de Saint-Pierre à Rome a été bâtie, eh bien, sur l'endroit où l'apôtre Pierre a été crucifié tête en bas. Et je vous ai déjà montré la prison où l'apôtre Paul avait été enfermé avant d'être décapité par Néron. Et voici les pierres du temple renversées qui sont encore à terre. Et Jésus l'avait dit, il ne resterait du temple pierre sur pierre qui ne soit renversée. Et les pierres sont à terre. Aucun juif n'a pu ramasser ces pierres depuis l'an 70 de notre ère. La prophétie est précise, exacte et s'exécute. Leçon pour nous, pour la suite. Notre tour arrive. Au verset 32, Dieu annonçait, « Il séduira par des flatteries les traîtres de l'Alliance, mais ceux du peuple qui connaîtront leur Dieu agiront avec fermeté. » Et là, c'est notre tour. C'est notre tour. Connaissez-vous suffisamment votre Dieu pour tenir debout avec colonne vertébrale? Sinon, il y a de ceux qui vont trahir les 10 commandements. On est observateur des 10 commandements, mais Dieu annonce, plusieurs vont trahir. Qui sommes-nous aujourd'hui? Futur Judas ou futur Saint-Jean? Au verset 33, Dieu annonce, et les plus sages parmi eux donneront l'instruction à la multitude. Il en est qui succomberont pour un temps à l'épée, à la flamme et à la captivité et au pillage. Les apôtres et les disciples des apôtres ont subi la persécution qui a été en augmentant. Certains empereurs avaient décidé de faire disparaître le christianisme. Voici donc ces empereurs. Domitien, de 81 à 96, et c'est lui qui va essayer de faire fuir Saint-Jean. Il va jeter Saint-Jean dans un plutôt trajan, puisque Jean va mourir dans l'encens, puisque quand en 98, on va le mettre dans le chaudron d'huile bouillante. Il n'a pas fui, il n'a pas fait accra. Donc, au lieu de le relâcher, on va le déporter sur l'île de Patmos. Et c'est de là qu'il va écrire le livre de l'Apocalypse, dont on va voir certaines choses qui nous concernent tout à l'heure. Maintenant, Trajan va mourir en 117 et Jean, l'apôtre Jean va mourir aux environs de l'an 100. Mais en déportation à l'île de Patmos. Ensuite, c'était Marc Aurèle de 161 à 180. Ensuite, Dioclétien, c'était le plus méchant de tous. Dioclétien, qui a régné de 284 à 211. Ensuite, il y a eu Galère, 305 à 311. Puis Massimo Daia, 311 à 313. Et au verset 34, Dieu annonce
Dans le temps où ils succomberont, ils seront un peu secourus et plusieurs se joindront à eux par hypocrisie. Et là, c'est l'empereur Constantin le Grand. Il arrive au pouvoir. Il va décréter l'édit de Milan et il va faire arrêter la persécution contre les chrétiens. Parce qu'on a vu qu'on allait décimer l'empire parce que les chrétiens se convertissaient à flot. Et au niveau de la cour royale et dans la population. Et il a compris que s'il continue comme ses prédécesseurs, il ne va pas rester de citoyen. Alors, il va décréter la fin de la persécution. Le diable va changer de tactique. Il adopte la religion chrétienne comme religion de l'État. Il proclame chrétien tous les citoyens romains sans baptême. Dès que tu es romain, tu es chrétien. Et c'est pourquoi Dieu a annoncé par hypocrisie. Oui, personne n'est baptisé, mais tout le monde est chrétien. La religion qui était vouée à la destruction, maintenant monte sur le trône. Il fait changer le jour de repos du sabbat en celui du dimanche par décret en l'an 321. Mm-hmm. Tout le monde est chrétien par décret et tout le monde doit, au jour vénérable du soleil, fermer magasin, magistrat, tout le monde au repos et que tout le monde se repose et que les magasins soient fermés. Et c'est ce qui demeure encore aujourd'hui, n'est-ce pas? Le dimanche, tous les tribunaux sont fermés, n'est-ce pas? Il est mort depuis 300 et quelques, mais son décret persiste. Et les chrétiens sont en faveur de Constantin, en défaveur de Jésus. Et c'est avec lui que va naître le catholicisme romain. Tout le monde est chrétien, mais sans baptême. Et c'est pourquoi maintenant, le baptême des bébés, ce n'est pas un baptême. On l'appelle baptême, mais ce n'est pas un baptême. Parce que le mot baptême signifie être immergé et plongé dans l'eau, comme Jésus a été immergé par Jean-Baptiste. Puisque le terme grec baptizo veut dire plongé. Mais aucun chrétien romain n'est plongé. Constantin va organiser un syncrétisme. Et un syncrétisme, c'est le mélange de deux cultes. Le culte païen avec l'adoration du vénérable soleil et le culte chrétien en adoptant certaines choses du christianisme. Et c'est un syncrétisme. Et le catholicisme romain est un syncrétisme créé par Constantin le Grand. L'Église de Rome va adopter le jour de l'empereur comme jour de culte lors du concile de Nicée en 325 après Jésus. En 321, l'empereur fait le décret pour les magistrats et les commerçants. Et comme il a déclaré tout le monde chrétien, les chrétiens se rendent compte, qu'est-ce que nous allons faire? Bon, bien, puisque l'empereur ne nous tue pas, on va adopter son jour de repos. On lui fait plaisir, car il nous a fait plaisir. On se fait plaisir. Mais est-ce qu'on fait plaisir à Dieu? Est-ce qu'on fait plaisir à Dieu? Au concile de Laodicée, en 386 après Jésus-Christ, l'Église va généraliser sa pratique en remplacement du samedi. Remarquez la date, hein, à partir de 386. Donc, le dimanche comme jour de repos n'est pas parti avec l'apôtre Pierre et l'apôtre Saint-Paul, mais avec Constantin.
par décret impérial, mais non relevant de Jésus-Christ et les apôtres de Jésus, car Jésus leur avait dit aux apôtres, vous allez faire de toutes les nations des disciples, les baptisant au nom du Père, du Fils et du Saint-Esprit, et vous leur enseignerez tout ce que je vous ai prescrit. Et il n'a jamais prescrit le dimanche. C'est Constantin qui l'a prescrit. Et l'Église va généraliser cette observance à partir de 386. Eusèbe, évêque de Césarée, qui a participé au concile de Nicée, écrit ceci. Eusèbe, pas Jésus-Christ, pas Saint Paul, ni Saint Jean. Tout ce qui se faisait le jour du sabbat, donc jusqu'en 386, ils observaient le sabbat. Mais il est dit, tout ce qui se faisait le jour du sabbat, nous l'avons transféré le jour du dimanche. Ce jour étant plus approprié au service religieux parce qu'il occupe le premier rang des jours et qu'il est plus honorable que le sabbat juif. Il est conscient que dimanche, c'est le premier des jours, c'est le premier jour de la semaine. Mais les commandements sont écrits des doigts de Dieu. Dieu a dit, le septième jour est le mien. Donc nous avons un conflit de décrets, décrets divins écrits des doigts de Dieu et décrets romains écrits des doigts de Constantin. Alors dans quel décret vous allez-vous vous insérer? En fonction de votre implication à un décret, il y aura votre finalité. Et ce sera la fin de l'humanité, quand chacun devrait s'inscrire dans un décret. Et Dieu va décréter la fin du monde par la petite pierre qui va se détacher. Quand chacun devrait choisir dans quel décret il se reconnaît. Et Eusèbe dit, c'est en ce jour que Dieu a dit à la création que la lumière soit, et la lumière fut. Oui, c'est bien le premier jour de la semaine depuis la création. Le dimanche n'est pas le septième jour. Et ceux qui ont fait le transfert du sabbat au dimanche savent bien que le sabbat est le septième jour et que le dimanche est le premier jour. Constantin dissout la garde prétorienne et introduit une nouvelle monnaie appelée le solidus. Et en 324, il va réunifier l'empire. Remarque bien, le nom de la monnaie est consacré au dieu soleil, n'est-ce pas? Le solidus. Dies solis, Sunday, donc la monnaie est consacrée au soleil. En 330, il a déplacé la capitale de Rome à Constantinople. Il demande à être baptisé en 337, mais sur son lit de mort, il n'a pas été plongé. Et comme il a demandé d'être baptisé, il ne peut plus marcher, on va lui asperger de l'eau. Et c'est depuis là que le baptême par aspersion a été adopté à partir de Constantin le Grand. Ce n'est pas un baptême chrétien, car les apôtres ne l'ont pas pratiqué. Au verset 41 de Daniel 2, Dieu dit, et comme tu as vu les pieds et les orteils en partie d'argile de potier et en partie de fer, ce royaume sera divisé. Et là, Dieu dit, il y aura en lui quelque chose de la force du fer, parce que tu as vu le fer mêlé avec l'argile. Et voici les pieds de la statue, fer et argile mélangés, et ensuite la statue qui va finir avec 10 orteils. Mes amis, où sommes-nous dans les pieds? Au verset 42, Dieu annonce, et comme les doigts des pieds étaient en partie de fer et en partie d'argile, ce royaume sera en partie fort et en partie fragile.
Tu as vu le fer mêlé avec l'argile parce qu'ils se mêleront par des alliances humaines, mais ils ne seront point unis l'un à l'autre, de même que le fer ne s'allie point avec l'argile. Les pieds et les orteils correspondent à l'Europe qui est le résultat du morcellement de l'Empire romain par des tribus barbares. Et l'Europe existe depuis 476 de notre ère jusqu'à 2026. Et nous sommes citoyens européens. Donc nous sommes en plein dedans. Mais remarquez bien, nous sommes aux ongles. Si les orteils ont commencé en 476, en 2026, nous sommes bien aux ongles, n'est-ce pas? Un orteil commence et finit avec les ongles. D'accord? Et quand les ongles, tu arrives au bout des ongles, il n'y a plus d'humain. C'est ça, tu finis à tes ongles. Et Jésus doit revenir, eh bien, sur les orteils. Voyons ce que Dieu a annoncé à Daniel. Voici donc le morcellement de l'Empire romain par les 10 tribus barbares. Alors, les Anglo-Saxons ont pris la partie Angleterre. Les Francs, eh bien, ont résidé en France et nous sommes citoyens français. Et pendant longtemps, on nous a dit dans l'histoire en cours élémentaire, nos ancêtres, les Gaulois. D'accord? Oui, puisque ce sont eux qui ont habité la France. C'était des barbares. Ensuite, les Suèves, ils ont pris le Portugal actuel. Les Burgondes, ils ont pris la Suisse. Les Lombards ont occupé l'Italie. Les Ostrogoths furent détruits par la papauté, comme la prophétie l'avait annoncé dans Daniel chapitre 7. Les Visigoths occupent l'Espagne encore aujourd'hui. Les Hérules furent détruits par la papauté également, car c'est la destruction de ces trois peuples qui ont permis l'émergence du système papal dirigeant l'Europe de 538 à 1798. Et les Vandales furent détruits également, ils habitaient, eux, au nord de l'Afrique. Les Alamans ont pris l'Allemagne jusqu'à ce jour. Donc, voici un résumé. La tête d'or représentant Babylone, la poitrine d'argent, les Mèdes et les Perses, les cuisses, la Grèce, les jambes de fer, Rome, les pieds de fer et d'argile, l'Europe divisée. Et jusqu'à ce jour, on est tellement divisé que même en France, on n'arrive pas à gouverner, n'est-ce pas? Même dans la petite France, on n'a même pas, c'est à peine qu'on a pu établir un budget pour diriger le pays. On n'arrive pas à s'entendre. Si entre Français, il est difficile de s'entendre, entre Européens, c'est encore plus difficile. Vous avez vu la réaction des agriculteurs contre l'accord des Européens avec le Mercosur. On n'est pas d'accord. Pourtant, ce sont des alliances. Mais Dieu a dit, ils ne seront point unis. Il y a eu plusieurs tentatives pour faire mentir la prophétie qu'on vient de parcourir. Premier essai d'unification, ce fut Charlemagne en l'an 800, un Français. Il va essayer d'unifier l'Europe et il va échouer. Deuxième essai, Frédéric Barberousse, lui, il est de l'Allemagne en 1152, il échoue. Troisième essai, Charles Quint en Espagne en 1519, il ne va pas réussir. Quatrième essai, Louis XIV en France en 1667, il va passer à côté. Cinquième essai, Napoléon Bonaparte
En 1806, il est arrivé tout près. Mais il a perdu la bataille de Waterloo. Parce que personne ne peut faire mentir Dieu, n'est-ce pas? Et il va échouer dans sa tentative d'unifier l'Europe. Sixième essai. Guillaume II d'Allemagne en 1914, Première Guerre mondiale. Et par l'armistice en 1918, eh bien, il ne va pas réunifier l'Europe. Septième essai. Adolf Hitler de 39 à 45. Et il ne va pas réussir. Comme vous le savez, nous l'avons étudié en histoire. Et c'est pourquoi nous sommes citoyens français. Et heureusement, il n'a pas unifié l'Europe, sinon il n'y aurait eu aucun nègre dans le territoire européen. Car il a dit, quand je serai le maître du monde, ces singes auront leur place. Bon, nous sommes là, merci Seigneur. Huitième essai, la CEE, entre 1957 et 1959, Communauté économique européenne. Et ça n'a pas réussi à unifier l'Europe. Et on va passer à la neuvième tentative, l'acte unique européen en 1992. Et nous avons la monnaie souhaitée, l'euro, pour dire qu'on est heureux, on est enfin unis. L'euro ne nous rend pas heureux, n'est-ce pas? Voilà. Et depuis 1992, eh bien, nous sommes dans l'acte unique européen. Voici donc ces personnes qui ont voulu s'emparer l'Europe a, c'est au temps de Mitterrand, et c'est le ministre Jacques Delors qui avait proposé en 1986 l'acte unique européen. Mes amis, il a dit, et c'est ça qui nous intéresse maintenant, verset 44, « Le Dieu des cieux suscitera un royaume qui ne sera jamais détruit et qui ne passera point sous la domination de notre peuple. Il brisera et anéantira tous ces royaumes-là et lui-même subsistera éternellement. » Donc, c'est au temps de l'Europe actuelle que Jésus doit venir écraser ce que l'humanité a bâti, mais qui a toujours contrecarré Dieu et maltraité le peuple de Dieu. Dieu mettra fin. Car ça fait 2000 ans que les chrétiens disent à Dieu, quand ton règne vienne, Dieu va exaucer 2000 ans de prière et de souffrance. Un peu de patience. Au verset 45, c'est ce qu'indique la pierre que tu as vue se détacher de la montagne sans le secours d'aucune main. La fin de l'Europe, ce ne sont pas les humains qui vont le faire, ni les chrétiens. C'est la pierre que Dieu a placée, la pierre angulaire sur laquelle nous sommes invités à nous bâtir. Et cette pierre, les Écritures sont claires. Cette pierre, les Écritures sont claires. Cette pierre, c'est Jésus. Et Jésus l'a déclaré lui-même que c'est lui la pierre. Sur cette pierre, je bâtirai mon église et les portes du séjour des morts ne prévaudront point contre elle. Et cette pierre qui va briser le fer, l'argile, l'argent et l'or deviendra une grande montagne qui va remplir toute la terre. Et il a dit, le grand Dieu a fait connaître au roi ce qui doit arriver après cela. Oui, c'est Dieu qui l'a décidé, c'est Dieu qui le fera. Le songe est véritable et son explication est certaine. Et nous qui sommes parvenus aux orteils et aux ongles,
nous pouvons dire vraiment tout ce qu'il a dit, c'est bien cela. Daniel a annoncé, mais nous avons maintenant le résultat, nous qui sommes sur les orteils. Nous pouvons dire, c'est bien ça. La pierre représente le retour de Jésus, moyen par lequel Dieu détruira les royaumes terrestres. Et c'est ce que Jésus a annoncé dans Matthieu 24, la fin du monde. C'est lui qui viendra avec ses anges pour écraser les royaumes de ce monde. La fin n'aura pas lieu par des moyens militaires humains. Si depuis 476 de notre ère, on est entré dans les orteils, dernière partie du corps humain et de la statue, quelle heure pouvons-nous considérer qu'il est maintenant? Presque minuit. À l'horloge de Dieu. Et à n'importe quel moment, puisque nous sommes en train de vivre les derniers événements. Voilà. D'après Apocalypse 17, qui apporte le complément de Daniel 2, verset 43, nous allons voir la dernière chose à être réalisée et qui est en cours d'exécution aujourd'hui pour que Jésus apparaisse sur les nuées des cieux. Voyons cela. Apocalypse 17, le dernier événement que nous attendons, qui doit se faire avec l'Europe, au sein de l'Europe. Apocalypse 17, versets 10 à 14. La Bible dit, ce sont aussi sept rois. Cinq sont tombés, un existe, l'autre n'est pas encore venu, et quand il sera venu, il doit rester peu de temps. Et la bête qui était, qui est, qui n'est plus, est elle-même un huitième roi, et elle est du nombre des sept, et elle va à la perdition. Les dix cornes que tu as vues sont dix rois qui n'ont pas encore reçu de royaume, mais qui reçoivent autorité comme roi pendant une heure avec la bête. Ils ont un même dessein et ils donnent leur puissance et leur autorité à la bête. Soulignez où l'Apocalypse annonce l'acte unique européen. Les dix qui ont organisé la CEE ont un dessein. Et en 1986, le dessein a été proposé, concrétisé en 1992. Alors il a dit, au verset 14, et c'est ce que nous attendons pour la fin du monde, quand l'Europe va s'unir et remettre son autorité à une autorité supra, il a dit, ils combattront contre l'agneau et l'agneau les vaincra parce qu'il est le Seigneur des seigneurs et le roi des rois, et les appelés, les élus et les fidèles qui sont avec lui les vaincront aussi. On a appelé l'ordinateur de Bruxelles la bête, qui contrôle le monde sur le plan financier. L'ordinateur, mais il y a un chef qui va gérer cet ordinateur. Et j'ai entendu ce chef parler à des milliers de pasteurs évangéliques en Amérique. Et j'ai la vidéo, car il a fait ça en visioconférence. Et il leur a dit, les frères de Joseph ont vendu Joseph. Mais à la fin, c'est Joseph qui avait le pain. Et les frères de Joseph se sont mis à genoux devant Joseph pour leur pain.
J'ai la vidéo sur mon ordinateur. Ils combattront contre l'agneau parce qu'il faut se mettre à genoux. Mais il est dit, la prophétie annonce qu'ils combattront contre l'agneau et l'agneau les vaincra parce qu'il est le roi des rois et le seigneur des seigneurs. Et les appelés, les élus et les fidèles qui sont avec lui les vaincront aussi. C'est maintenant qu'il est important pour nous de nous positionner derrière Jésus, pour Jésus, soldats de Jésus-Christ. Et Jésus va se lever pour défendre ses soldats. Celui qui demeure sous la brise du Très-Haut repose à l'ombre du Tout-Puissant. Mes amis, c'est ce qui est en train de se mettre en place maintenant. Nous allons un peu vite. Voici aujourd'hui les 27 pays de l'accord de Maastricht et ils auront un même dessein. Voyez, tout ce que l'Empire romain était avant, eh bien, il s'engage dans l'accord de Maastricht. Et je vais laisser ça de côté pour voir les pays qui ont adopté l'euro. D'accord? Et l'année où ils ont adopté l'euro. Mais nous allons un peu plus vite pour arriver à ceci. La Bible annonce que l'Europe va remettre la direction à la papauté comme il en était question au Moyen-Âge. Bon. Et tout ceci fait partie du nouvel ordre mondial. Le nouvel ordre mondial. Ça va partir en Europe pour gagner la planète. Observez ceci, frères et sœurs. Nous avons ici la monnaie américaine, $1. Vous voyez sur la monnaie un symbole non chrétien, la pyramide avec l'œil. Ce n'est pas un symbole chrétien. Mais observez ceci, il y a une inscription sous la pyramide et cette inscription c'est Novus Ordo Seclorum, nouvel ordre mondial. L'Amérique va aider Rome pour ce nouvel ordre mondial et la monnaie est en circulation. Et c'est ce que la prophétie Daniel et Apocalypse a annoncé. Rome va travailler, l'Amérique va l'aider et Rome va prendre l'ascendant sur l'humanité et pour combattre Jésus. Et Jésus va se lever du ciel, la pierre qui se détache sans le secours d'aucune main pour briser et Rome et Grèce et Mède et Perse et Babylone pour n'en laisser aucune trace. Et c'est ça la fin du monde annoncée dans Matthieu 24. Jésus décrit l'événement lui-même dans Matthieu 24. Et il a révélé à Saint Jean comment les choses allaient se passer dans le livre de l'Apocalypse. Écoutez ce qu'a dit une auteure française, psychologue, de l'orientation de l'Europe en rapport avec la papauté. Elle était présente lors de l'accord de Maastricht. Et écoutez ce que cette psychologue déclare. Elle s'appelle Liliane Voyer. Cherchez sur Internet ce qu'elle a rédigé. Elle a dit que la future Europe sera chrétienne. Car c'est ce qui a été voté à l'accord de Maastricht, conformément à la prophétie d'Apocalypse. Il est dit, cette Europe chrétienne, entre guillemets, combattra contre Jésus, qui lui est le chef du christianisme. N'est-ce pas un paradoxe? Des chrétiens qui vont faire comme les juifs qui ont crucifié Jésus. Et comme Jésus est au ciel, on ne pourra pas le crucifier. On va crucifier
les fidèles qui sont avec Jésus. Et lisez ce qui est écrit dans Apocalypse 13, vous allez le voir. Comment la chose va s'organiser? Dieu nous l'a annoncé. Apocalypse 13, versets 15 à 18. Et il lui fut donné d'animer l'image de la bête, afin que l'image de la bête parla, et qu'elle fit que tous ceux qui n'adoreraient pas l'image de la bête fussent tués. Conflit d'adoration. Et elle fit que tous, petits et grands, riches et pauvres, libres et esclaves, reçussent une marque sur leur main droite ou sur leur front, et que personne ne put acheter ni vendre sans avoir la marque, le nom de la bête ou le nombre de son nom. C'est ici la sagesse. Que celui qui a de l'intelligence calcule le nombre de la bête, car c'est un nombre d'hommes et son nombre est 666. Par contre, par rapport à ce projet, Dieu donne un avertissement. Apocalypse 14, versets 9 à 12. Conflit d'adoration. Dieu répond. Et un autre, un troisième ange, les suivit en disant d'une voix forte, « Si quelqu'un adore la bête et son image et reçoit une marque sur son front ou sur sa main, il boira lui aussi du vin de la fureur de Dieu versé sans mélange dans la coupe de sa colère et il sera tourmenté dans le feu et le soufre devant les saints anges et devant l'agneau. » Et la fumée de leur tourment monte au siècle des siècles, et ils n'ont de repos ni jour ni nuit, ceux qui adorent la bête et son image, et quiconque reçoit la marque de son nom. C'est ici la persévérance des saints qui gardent les commandements de Dieu et la foi de Jésus. Remarquons bien la petite pierre, c'est bien Jésus qui va allumer le feu. Aucun chrétien ne pourra allumer le feu pour brûler l'humanité. Seul Jésus pourra faire cela. Et on va finir dans un conflit d'adoration entre les deux jours de repos, celui de Constantin le dimanche et celui du Créateur le sabbat. Et les fidèles qui vont photocopier Jésus vont finir sur une croix peut-être. Jésus a fini sur une croix romaine, n'est-ce pas? Donc les fidèles de Jésus peuvent finir comme Jésus. Mais une chose est certaine, restez fidèles jusqu'à la mort, c'est ce que Jésus vous demande. Mais rassurez-vous, certains seront jetés en prison. Nous savons comment les choses vont se passer. Parce que la Bible a dit en ce temps-là, c'est dans les bois que les chrétiens trouveront refuge, dans des endroits retirés. Et leurs anges vont apporter à manger pour eux, car ils doivent rester vivants pour voir Jésus revenir. Parce qu'il a dit, ceux qui sont les fidèles qui sont avec l'agneau vaincront. Il n'est pas dit seront vaincus par la mort, mais ils seront vivants pour voir la victoire que Jésus va opérer. Amen. Voici donc le temps de Dieu. Dimanche premier jour, jusqu'au samedi septième jour. Et voici le temps de la petite corne de Daniel 7, verset 25, lundi premier jour et dimanche septième jour. Attaque contre l'ordre divin. Et Dieu a annoncé cela dans Daniel 7, verset 25. L'humain allait désordonner le temps de Dieu. Et Dieu va remettre le temps en ordre par la fin du monde. À la fin des temps. Et on va retourner dans le temps de Dieu. Voici ce qui a été voté par Jean-Paul II en 1985. Il y a 16 articles pour concrétiser ce qui a été voté en Europe en 1986. Jean-Paul II l'a fait voter en 1985. Et l'Europe est tombée d'accord avec cela en 86.
les églises, les membres, les fidèles des églises du monde célébreront leur culte un seul jour. Et ce jour, c'est le dimanche. Et l'encyclique de François, parti en 2015, dans l'encyclique Laudato Si, le dimanche est proposé pour climatiser la terre qui se chauffe. Donc, si tu ne coopères pas pour refroidir la planète, tu seras un contrevenant à l'ordre humain. Mais les choses arrivent. C'est en cours. C'est en cours. Le dimanche constitue le signe de l'autorité de Rome, donc celui devant qui on devra s'incliner. Et c'est ce que l'Apocalypse nous dit. Si quelqu'un adore un autre que le Créateur, le feu d'en haut descendra sur lui. Par opposition au sabbat qui est le signe pour reconnaître l'autorité de Dieu et le peuple de Dieu, le dimanche est le signe pour reconnaître les opposants à Dieu et au gouvernement de Dieu. Dieu marque uniquement sur le front. La bête marque sur le front ou sur la main. Et pourquoi? Au ciel, il n'y aura que des adorateurs de Dieu, des gens qui sont d'accord avec Dieu et qui se soumettent de plein gré à sa volonté. Donc, ils vont ressembler à Dieu, car on a été créé à l'image de Dieu. Et Dieu s'est reposé le sabbat. Et si on veut retrouver la photo de Dieu, c'est dans le sabbat que Dieu va te la donner. Et pour la bête, il marque au front, c'est l'adoration et la soumission. Mais marqué sur la main, tu peux être athée, mais tu vas collaborer. Et ton magasin sera fermé le dimanche parce que tu collabores, même si tu n'adores pas. Mes amis, voici ce que au concile de Laodicée, on avait décrété. Les chrétiens ne doivent pas judaïser, garder le sabbat. Si tu es chrétien, pas de sabbat. Et rester oisif le samedi, qui est le sabbat original. Mais ils doivent travailler ce jour-là et doivent spécialement honorer le jour du Seigneur. Mais quel Seigneur? Pas le Seigneur créateur, mais le Seigneur romain, Constantin le Grand, et son représentant actuel. Et c'est ce qui sera en vigueur. Donc, mes amis, préparons-nous. Préparons-nous. Et en 1923, ceci a été déclaré dans une revue catholique le 1er septembre. Le dimanche est la marque de notre autorité. L'Église est au-dessus de la Bible et ce transfert de l'observation du sabbat en est la preuve. Nous sommes plus forts que Dieu, nous changeons l'ordre de Dieu et tout le monde doit entrer dans le nouvel ordre mondial. Mais l'apôtre Pierre nous a laissé un exemple. Pierre et les apôtres répondirent, il faut obéir à Dieu plutôt qu'aux hommes. Nous aurons deux chiffres en compétition et deux jours de repos. 1 et 7 et au milieu, trait d'union, non pas d'union, de désunion, 666. Car tous ceux qui prendront 666 vont se désaffilier au chiffre 7 pour dire nous nous arrêtons avec le diable au chiffre 6, car le diable finit à la fin du monde. Car seuls les élus entreront au 7e millénaire pour observer un sabbat avec Dieu. Et le diable va observer le sabbat aussi, mais de force en prison pendant 1000 ans. Et les élus pendant 1000 ans en adoration au ciel. Alors, les chiffres sont là. Notre choix doit être fait. Deux chiffres devant lequel va plier notre front. Jésus vaincra parce que Jésus reviendra. La pierre qui va se détacher sans le secours d'aucune main. Daniel 12, verset 1, il a dit, en sortant là, se lèvera Michaël, le grand chef, le défenseur des enfants de ton peuple.
Et ce sera une époque de détresse telle qu'il n'y en a point eu de semblable depuis que les nations existent jusqu'à cette époque. Le peuple de Dieu est en détresse, mais il a dit, en ce temps-là, ceux de ton peuple qui seront trouvés inscrits dans le livre seront sauvés. Appliquons-nous à faire notre nom rester dans le livre de vie. C'est aussi pour cela que l'apôtre Pierre nous encourage et nous dit, dans 2 Pierre 3, versets 9 à 14, le Seigneur ne tarde pas dans l'accomplissement de la promesse comme quelques-uns le croient, mais il use de patience envers vous, ne voulant pas qu'aucun périsse, mais voulant que tous arrivent à la repentance. Le jour du Seigneur viendra comme un voleur, cette pierre qui se détache sans le secours d'aucune main. En ce jour, les cieux passeront avec fracas, les éléments embrasés se dissoudront et la terre, avec les œuvres qu'elle renferme, sera consumée. Puisque donc toutes ces choses doivent se dissoudre, quelles ne doivent pas être la sainteté de votre conduite et votre piété, tandis que vous attendez et hâtez l'avènement du jour de Dieu, à cause duquel les cieux enflammés se dissoudront et les éléments embrasés se fondront. Mais, nous attendons selon sa promesse de nouveaux cieux et une nouvelle terre où la justice habitera. Cette nouvelle terre, eh bien, c'est cette petite pierre qui va remplir toute la terre. En grande montagne inamovible. C'est pourquoi, bien-aimés, en attendant ces choses, appliquez-vous à être trouvés par lui, comment? Sans tâche et irrépréhensible dans la paix. Oui, Jésus nous dit, j'ai encore deux, trois brebis qui ne sont pas de cette bergerie. Celles-là, il faut que je les amène. Elles entendront ma voix et il y aura un seul troupeau, un seul berger. C'est pourquoi quiconque me confessera devant les hommes, je le confesserai aussi devant mon Père qui est dans les cieux. Mais quiconque me reniera devant les hommes, je le renierai aussi devant mon Père qui est dans les cieux. Jérémie 8, verset 20. Beaucoup vont faire ce constat tardif. La moisson est passée, l'été est fini et nous ne sommes pas sauvés. Serez-vous de ceux-là qui vont laisser passer le temps favorable de se positionner derrière Jésus-Christ, pour Jésus-Christ, comme Jésus-Christ? Il est temps d'affermir nos fronts pour recevoir le sceau d'approbation et d'être retenu comme élu par fidélité aux 10 commandements de Dieu. Amis chrétiens, soyons fidèles comme Jésus l'a été et il va confesser notre nom devant son Père. C'est mon frère, c'est ma sœur. Sois frère et sœur de Jésus en restant dans les traces de Jésus, suivant Jésus pas à pas jusqu'à ce qu'il dise, c'en est fait. Tous les pas accomplis, maintenant tu vas décoller avec moi. Que Dieu nous soit tous en aide. Amen.

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même, il vous a façonné dans un but bien précis et il espère vous voir utiliser au mieux ce qu'il vous a donné. Il ne veut pas que vous ayez envie des dons ou que vous n'avez pas, mais il veut que vous employiez ce ou ceux qu'il vous a donné. Si vous essayez de servir le Seigneur dans un domaine où vous n'avez pas été préparé, c'est comme si vous vouliez enfoncer une cheville carrée dans un trou rond. C'est frustrant et cela produit un résultat peu convaincant, n'est-ce pas? D'autre part, vous y perdrez votre temps, votre talent et votre énergie. Le meilleur usage que vous puissiez faire de votre vie, c'est de servir le Seigneur en tenant compte de la forme qu'il vous a donnée. Pour cela, il faut d'abord la découvrir, apprendre à la connaître, l'accepter et l'apprécier, puis la développer jusqu'à ce qu'elle atteigne son plein potentiel. La Bible nous déclare « Ne soyez pas déraisonnables, mais comprenez ce que le Seigneur attend de vous. Ne laissez pas passer un jour de plus sans commencer à chercher à savoir ce que le Tout-Puissant souhaite vous voir être et faire, mes amis. Commencez par évaluer vos forces et vos ressources. Faites une liste de vos points forts, de vos points faibles. » Paul disait « Tendez à une sage appréciation de vous-même. Demandez l'avis de vos amis. Expliquez-leur ce que vous cherchez. Oui, vous cherchez la vérité et non de vaines flatteries. Les forces spirituelles et les capacités naturelles sont toujours confirmées par les autres. Si vous croyez être un bon enseignant ou encore un bon chanteur et que les autres ne sont pas d'accord avec vous, pensez-vous avoir raison. Si vous êtes sûr d'être un meneur, jetez simplement un coup d'œil par-dessus votre épaule. Si personne ne vous suit, vous vous trompez. Posez-vous des questions comme « Dans ma vie, où ai-je vu des fruits que les autres ont confirmés ? Où ai-je eu du succès ?» Les tests, sur les dons spirituels ou encore les capacités peuvent avoir quelques valeurs, mais leur utilité est limitée. Comme ils font pour tout le monde, ils ne tiennent pas compte de votre caractère unique. De plus, aucune définition précise des dons spirituels ne nous est donnée dans la Bible, si bien que toutes sont arbitraires et variables selon les dénominations. Et plus vous mûrissez spirituellement, plus vous présentez les caractéristiques d'un grand nombre de dons. Vous pouvez par exemple servir, enseigner, donner généreusement parce que vous avez grandi spirituellement et non parce que vous avez un don spirituel. Et non parce que c'est votre don spirituel. Afin de découvrir vos forces et vos ressources, essayez de servir dans divers domaines. Dans ma jeunesse, déclare l'auteur, j'aurais pu faire une centaine de tests sur les dons et les capacités sans découvrir que j'étais doué pour enseigner, car je ne l'avais jamais fait. C'est seulement après avoir accepté de prendre la parole en public à plusieurs reprises que j'ai vu les résultats, reçu la confirmation des autres et compris « Dieu m'a appelé à faire cela ». De nombreux livres proposent la démarche inverse. Ils affirment « Découvrez votre don spirituel et vous saurez quel ministère vous devez exercer ». En fait, commencez plutôt par servir, par exercer différents ministères et assurément vous découvrirez quelles sont vos forces. Tant que vous ne vous engagez pas dans le service, vous ne saurez pas dans quel domaine vous êtes doué. Vous avez des capacités, des dons cachés que vous ignorez parce que vous n'avez jamais essayé de les pratiquer. Je vous encourage donc à vous lancer dans des activités que vous n'avez jamais encore exercées. Quel que soit votre âge, je vous invite à faire de nouveaux essais. Un homme déclare « J'ai rencontré de nombreuses personnes qui se sont découvertes des talents cachés à 60 ou à 80 ans. Je connais une femme, déclare cet auteur, de 90 ans qui remporte des courses de 10 km. Elle a découvert qu'elle aimait courir à 78 ans.
N'essayez pas de découvrir vos forces avant de servir le Seigneur quelque part. Mettez-vous simplement au travail.

C'est en vous engageant dans un ministère que vous découvrirez vos dons, que vous saurez dans quel domaine vous êtes doué. Essayez d'enseigner, essayez de diriger, d'organiser, de jouer d'un instrument, de travailler avec peu importe le public. Et si vous n'y arrivez pas, vous parlerez d'expérience et non d'échec. Vous finirez par apprendre dans quel domaine vous êtes efficace. Paul déclare que chacun examine son propre comportement. S'il découvre quelques aspects louables, alors qu'il pourra en éprouver de la fierté par rapport à lui-même et non par comparaison avec les autres. Je vous inviterai maintenant à reprendre le texte de base qui était celui-ci. Nous formons un seul corps dans l'union avec le Christ. Et nous sommes tous unis les uns aux autres comme les parties d'un même corps. Romains 12, verset 5.

0: prions maintenant. Père, merci pour ce jour nouveau que tu nous donnes. Merci pour ton Saint-Esprit, merci parce que encore aujourd'hui tu as pris soin de nous. Encore aujourd'hui tu es présent et tu nous offres ta grâce, ton amour. Et tu nous dis, mes enfants, venez à moi, vous qui êtes fatigués, chargés, et je vous donnerai du repos pour vos âmes. Seigneur, nous sommes conscients que sans toi, nous ne sommes rien du tout. C'est pour cette raison que nous aimerions faire une halte à cette heure. Te demandons simplement, vois nos cœurs, vois nos souffrances, vois nos attentes, vois nos SOS, vois nos jusqu'à quand et agis en fonction. Seigneur, nous t'aimons tellement. Certaines fois, nous sommes maladroits dans cet amour, mais tu vois nos cœurs, tu sais tout de nous. Et ce matin, ce midi, tu nous rappelles que tu mets à notre disposition ton Saint-Esprit. Et c'est en collaborant avec celui-ci que nous pourrons réellement savoir à quoi tu nous as destinés. Tu nous invites, Seigneur, à faire un point sur nous-mêmes et tu nous dis, ne laissez pas passer un jour de plus sans commencer à chercher à savoir ce que le Tout-Puissant souhaite de nous, ce que tu souhaites que nous fassions ou que nous soyons. Ô Père, nous nous livrons maintenant entre tes mains en te disant, montre-nous qui tu aimerais que nous soyons. Montre-nous réellement cette personne que tu aimerais voir en nous regardant. Apprends-nous à avoir le même regard que toi. Apprends-nous à chercher à savoir ce que tu attends de nous et ce que tu aimerais que nous fassions ici. Et afin que réellement nous soyons dans ton plan et surtout que nous soyons des hommes et des femmes ayant réellement compris la vision, représenter Christ en tout temps et peu importe là où nous passons. Oh, dans le passé, nous avons peut-être voulu faire comme bon nous semblait, mais avec le temps et la maturité, nous aimerions simplement gagner du temps en te disant, montre-nous le chemin, donne-nous des tests et montre-nous, aiguille-nous, de manière à ce que nous soyons là où tu veux. Certaines personnes souffrent aujourd'hui parce qu'elles ont perdu un proche, parce qu'elles ont perdu un travail ou un époux ou un enfant ou une situation quelconque. Seigneur, c'est toi qui sais nous porter. Alors viens porter des enfants, viens les secourir, viens nous serrer dans tes bras. D'autres sont fatigués psychologiquement, spirituellement, physiquement. D'autres sont couchés, ils ne savent même pas qu'est-ce qu'ils ont. Alors là encore, Seigneur, manifeste-toi. Nous avons aussi des jeunes qui ne se sentent pas en forme, qui n'ont plus d'espoir ou qui s'apprêtent à passer des examens et qui ne croient pas spécialement à l'avenir ou qui ont été déçus par toi. Seigneur, défends ta cause et agis comme bon te semble. Tu es le Dieu des dieux, nous te faisons confiance. Rien n'est impossible à toi. Alors manifeste-toi comme toi tu l'as prévu, de manière à ce que ces jeunes redécouvrent un Dieu d'amour, un Dieu qui entend, un Dieu qui délivre, un Dieu qui agit en temps et en heure. Nous pensons à ces jeunes-là, mais nous pensons aussi à d'autres adultes qui ne te font plus confiance et qui sont désespérés, qui noient leur chagrin dans l'alcool, dans l'homosexualité, dans la drogue ou encore dans une pratique qui ne te plaît peut-être pas. Seigneur, ce sont tes enfants, alors agis comme bon te semble. D'ailleurs, j'ai envie de dire que nous n'avons pas à te dire ce que tu dois faire puisque tu es Dieu. Alors agis avec, comme tu sais le faire, avec beaucoup de tendresse, avec beaucoup d'amour et avec la forme que toi tu auras choisie. Apprends-nous simplement à accepter. Nous pensons à toutes ces personnes qui font cette démarche aujourd'hui de repartir de plus belle avec toi pour grandir encore et encore spirituellement. Vois notre état. Agis et fais-nous grandir avec toi. Merci encore de ton amour vis-à-vis de nous. Et merci d'être là, car Seigneur, sans toi, que serions-nous? Sois exalté, glorifié. Nous t'avons prié dans le nom de Jésus.
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Témoignage pour l'Église, volume 1er, chapitre 100, le caractère sacré des vœux, troisième partie. Le caractère sacré des vœux. Lorsque, en présence de nos frères, nous avons pris l'engagement verbal ou écrit de donner une certaine somme, ces derniers sont les témoins d'un contrat conclu entre nous et Dieu. Ce n'est pas un vœu fait à l'homme, mais au Seigneur. C'est comme un billet que l'on signerait à son voisin. Il n'est pas d'engagement légal plus sacré pour le chrétien que le vœu qu'il a fait à Dieu. Ceux qui signent un engagement envers leurs semblables ne pensent généralement pas à demander à en être déliés. Un vœu fait à Dieu, qui répand sur nous ses bontés, est d'une importance encore plus grande. Pourquoi chercherions-nous à nous en dégager? L'homme considérerait-il que sa promesse n'est pas obligatoire parce qu'elle est faite à Dieu? Son vœu est-il moins valable pour n'être pas du ressort des tribunaux? Celui qui prétend être sauvé par le sacrifice infini du Christ, pillera-t-il Dieu? Ses vœux et ses actions ne sont-ils pas pesés dans la balance du tribunal céleste? Chacun de nous a un procès pendant à ce tribunal. Notre conduite témoignera-t-elle contre nous? Le péché d'Ananias et de Saphira avait un caractère d'une gravité exceptionnelle. En retenant une partie du prix de leur champ, ils mentirent au Saint-Esprit. Toute personne qui commet les mêmes fautes se rend également coupable. Lorsque les hommes sont touchés par l'Esprit de Dieu, ils sont plus sensibles à ses sollicitations et ils prennent la résolution de renoncer à eux-mêmes et de faire quelques sacrifices pour la cause de Dieu. C'est lorsque la lumière divine illumine l'intelligence avec une puissance inusitée que les sentiments du cœur naturel sont refoulés. L'égoïsme a moins d'influence sur le cœur et il y naît des désirs d'imiter le divin modèle, Jésus-Christ, en renonçant à soi-même et en faisant du bien. L'égoïsme inné de l'homme se change en pitié envers le pécheur. Et il fait des vœux comme Abraham et Jacob. Les anges sont alors présents. L'amour de Dieu et l'amour des âmes triomphent de l'égoïsme et de l'amour du monde. C'est particulièrement le cas lorsque le prédicateur expose, avec le secours de l'Esprit et la puissance de Dieu, le plan de la rédemption formé par la majesté du ciel et consommé dans le sacrifice de la croix. Les passages suivants nous montrent comment le Seigneur considère les vœux. Moïse parla au chef des tribus des enfants d'Israël et dit « Voici ce que l'Éternel ordonne. Lorsqu'un homme fera un vœu à l'Éternel ou un serment pour le lier par un engagement, il ne violera point sa parole et il agira selon tout ce qui est sorti de sa bouche. » Nombre 30, versets 2 et 3. Ne permets pas à ta bouche de faire pécher ta chair et ne dis pas en présence de l'envoyé que c'est une inadvertance. Pourquoi Dieu s'irriterait-il de tes paroles et détruirait-il l'ouvrage de tes mains? Ecclésiaste 5 et au verset 5. J'irai dans ta maison avec des holocaustes. J'accomplirai mes vœux envers toi. Pour eux, mes lèvres se sont ouvertes. Psaume 66 au verset 13 et 14. C'est un piège pour l'homme que de prendre à la légère un engagement sacré. Proverbe 20 au verset 25. Si tu fais un vœu à l'Éternel, ton Dieu, tu n'attarderas point à l'accomplir, car l'Éternel, ton Dieu, t'en demanderait compte et tu te chargerais d'un péché. Si tu t'abstiens de faire un vœu, tu ne commettras pas un péché, mais tu observeras et tu accompliras ce qui sortira de tes lèvres. Par conséquent, les vœux que tu feras volontairement à l'Éternel, ton Dieu,
et que ta bouche aura prononcé. Deutéronome 23, versets 21 à 23. Faites des vœux à l'Éternel votre Dieu et accomplissez-les. Que tous ceux qui l'environnent apportent des dons au Dieu terrible. Psaume 76 et au verset 12. Mais vous, vous le profanez en disant, la table de l'Éternel est souillée, et ce qu'elle rapporte est un aliment méprisable. Vous dites, quelle fatigue! Et vous le dédaignez, dit l'Éternel des armées. Et cependant, vous amenez ce qui est dérobé, boiteux ou infirme, et ce sont les offrandes que vous faites. Puis-je les agréer de vos mains? Dit l'Éternel. Maudit soit l'homme, le trompeur, qui a dans son troupeau un mâle, et qui voue et sacrifie au Seigneur une bête chétive. Car je suis un grand roi, dit l'Éternel des armées, et mon nom est redoutable parmi les nations. Malachie 1, versets 12 à 14. Lorsque tu fais un vœu à Dieu, ne tarde pas à l'accomplir, car il n'aime pas les insensés. Accomplis le vœu que tu as fait. Mieux vaut pour toi ne point faire de vœu que d'en faire un et de ne pas l'accomplir. Ecclésias 5, et au verset 3 et 4. Dieu a demandé à l'homme de prendre part à l'œuvre du salut. Il peut collaborer avec le Christ en accomplissant des actes de charité. Mais il ne peut racheter ses semblables, car il est incapable de satisfaire aux exigences de la justice offensée. Le Fils de Dieu, seul, pouvait le faire en abandonnant son honneur et sa gloire, en revêtant sa divinité de notre humanité et en venant sur la terre pour s'humilier et verser son sang en faveur de l'homme déchu. En disant à ses disciples, « Allez par tout le monde et prêchez la bonne nouvelle à toute la création. » Le Christ a confié à l'homme le soin de répandre l'Évangile. Mais tandis que les uns vont prêcher, les autres doivent soutenir le ministère et la presse évangélique par leurs dîmes et leurs offrandes, contribuant ainsi à la propagation de la vérité dans le monde entier. Ce sont là les moyens par lesquels Dieu élève l'homme. C'est justement le travail qui lui est nécessaire, car il excite les sentiments les plus profonds de son cœur et exerce les plus hautes facultés de son intelligence.

L'homme, un instrument de Dieu. Toute chose bonne ici-bas y a été placée par la main bienfaisante de Dieu, comme une expression de son amour envers l'homme. Les pauvres sont à lui au même titre que la cause de la vérité. Il nous a confié des biens, afin que nous nous en servions pour le salut de nos semblables. Chacun a une œuvre à faire dans le grand champ de la moisson. Et cependant, nul ne doit s'imaginer que le Seigneur dépende de l'homme. Dieu pourrait prononcer une parole et chaque pauvre deviendrait riche. En un instant, il pourrait guérir les hommes de toutes leurs maladies. Il pourrait se passer de tous les prédicateurs et faire des anges ses ambassadeurs. Il aurait pu écrire la vérité sur le firmament ou l'imprimer sur les feuilles des arbres et sur les fleurs des champs, ou la proclamer d'une voix forte du haut du ciel. Mais Dieu, qui est toute sagesse, ne choisit aucun de ses moyens. Il savait que l'homme devait faire quelque chose pour que la vie lui soit un bienfait. L'or et l'argent sont au Seigneur, et il pourrait en faire pleuvoir du ciel si tel était son bon plaisir. Mais au lieu de cela, il a fait de l'homme son intendant, lui confiant des richesses, non pour thésauriser, mais pour les employer au bien des autres. Il a ainsi fait de l'homme l'intermédiaire par lequel il répand ses bénédictions sur la terre. Dieu a organisé le système de bienfaisance pour que l'homme puisse devenir comme son créateur, charitable et sans égoïsme, et afin qu'il ait un jour part à la récompense éternelle et glorieuse. Dieu agit par des instruments humains, et tous ceux qui réveillent la conscience des hommes, qui les incitent à produire de bonnes œuvres et à s'intéresser réellement à l'avancement du règne de Dieu, ne le feront pas d'eux-mêmes, mais par l'Esprit qui agit en eux. Les vœux faits dans ces circonstances sont sacrés, étant les fruits de l'œuvre du Saint-Esprit. Lorsqu'ils sont réalisés, le ciel accepte l'offrande, et les auteurs de ces libéralités placent leur argent dans les banques du ciel. Ces chrétiens font un bon placement pour l'avenir, et ils hériteront ainsi la vie éternelle. Mais lorsque la présence de l'Esprit de Dieu ne se fait plus sentir aussi vivement et qu'ils s'occupent de choses temporelles, ils sont tentés de douter de la valeur de l'engagement qu'ils ont pris volontairement. Cédant aux suggestions de Satan, ils se disent qu'on a fait pression sur eux, qu'ils ont agi sous l'excitation du moment, que les besoins d'argent ont été exagérés, qu'ils ont été entraînés à prendre un engagement sans en bien comprendre la raison et, par conséquent, ils désirent être déliés de leurs vœux. Les prédicateurs peuvent-ils accepter leurs excuses et dire « Vous n'avez pas besoin de tenir votre engagement, vous êtes déliés de votre vœu » S'ils le faisaient, ils participeraient au péché dont se rend coupable celui qui retient ce qu'il a promis au Seigneur. Une église est responsable des engagements de ses membres. Si un frère néglige d'accomplir ses vœux, il faut lui parler avec bonté, mais clairement. Si les circonstances ne lui permettent pas de s'en acquitter, s'il est un membre fidèle, que l'Église lui vienne en aide. On pourra ainsi vaincre la difficulté et en recevoir une bénédiction. Le Seigneur aimerait voir les membres de son Église considérer leurs obligations comme ayant la même valeur que celles qu'ils ont contractées envers un créancier quelconque. Que chacun examine sa vie passée afin de se rendre compte s'il n'a pas négligé de s'acquitter de quelques vœux. Dans ce cas, qu'il fasse tous ses efforts pour payer jusqu'au quart de sou, car nous devons tous comparaître devant un tribunal où seuls l'intégrité et la vérité nous permettront de subsister.

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1: Une dette remboursée. Mais en ceci, Dieu prouve son amour envers nous. Lorsque nous étions encore pécheurs, Christ est mort pour nous. Romains 5, verset 8.

0: Ma grand-mère passait son temps à aider les autres. Elle faisait beaucoup de bien autour d'elle, bien qu'étant presque aveugle dès son jeune âge et ayant passé sa vie dans l'obscurité. Vivant dans une petite ville de la prairie canadienne, il y a presque un siècle, elle était considérée comme l'infirmière du village, soignant les maladies de quiconque avait besoin d'elle. Elle passa plusieurs jours au chevet d'un garçon très malade qu'on s'attendait à voir mourir. Elle lui fit des enveloppements chauds et froids et lui administra différents remèdes de l'époque. Elle persévéra jusqu'à ce que l'enfant soit presque guéri. La famille, reconnaissante, pensa que grand-mère avait sauvé leur fils. 30 ou 40 ans plus tard, grand-mère et grand-père quittèrent leur ferme pour dans la prairie pour prendre leur retraite à White Walk en Colombie-Britannique, près de Vancouver. Un ophtalmo entendit parler de grand-mère et proposa d'examiner ses yeux. Il l'opéra gratuitement, lui faisant retrouver une grande partie de sa vue. Je me souviens alors que j'avais 12 ans, de notre enthousiasme au cours d'une réunion de famille au Canada pour la nouvelle vue de grand-mère. Elle voyait pour la première fois la plupart de ses 11 enfants devenus adultes, tous nés après qu'elle soit devenue aveugle. Qui était l'ophtalmo, le petit garçon dont elle avait sauvé la vie tant d'années auparavant? Mais avant d'applaudir grand-mère pour sa compassion envers autrui, je dois vous raconter le reste de l'histoire. Elle avait le temps d'aider la communauté parce qu'elle gardait souvent sa fille aînée à la maison au lieu de l'envoyer à l'école, la traitant comme une servante non rémunérée pour s'occuper de la maison et élever les 10 autres enfants. Il est pourtant vrai que nous avons pour la plupart un caractère à deux facettes. J'aime Jésus. Mais je me demande, avec l'apôtre Paul, pourquoi je fais parfois les choses que je ne veux pas. Grand-mère, dans sa faiblesse humaine, ne traitait pas ce qu'elle aimait comme elle aurait dû. Mais en même temps, sa vie était empreinte de la compassion de ceux qui veulent servir Dieu en aidant les nécessiteux. Lorsque je vois le côté négatif de ma personnalité, il est réconfortant de me souvenir que le Père Céleste, dans sa grande compassion, se soucia suffisamment de ma vilaine grand-mère pour la guérir dans sa vieillesse grâce au petit garçon dont elle avait pris soin si longtemps auparavant. Alors, chers auditeurs, devez-vous faire des changements dans votre vie? Ce n'est pas l'attitude envers les étrangers, mais envers les membres de famille qui révèlent la valeur du caractère. Bonne réflexion.
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La main de Dieu à la place de la mienne. Je contemple l'Éternel constamment devant moi. Quand il est à ma droite, je ne chancelle pas. Psaume 16, verset 8.

0: Le roi David n'a jamais su qu'en composant ce magnifique psaume qu'il l'avait écrit juste pour moi. Mais un jour, je le mettrai au courant. Les yeux pétillants de curiosité, le roi me demandera peut-être « Pourquoi dis-tu que le verset 8 de mon 16e psaume signifie tant pour toi, Cheryl ?» Je m'arrêterai un moment, me tournerai vers lui avec une prestance céleste, toute nouvelle, et lui expliquerai « Eh bien, sire, si on fait rapidement défiler les 3000 ans écoulés entre votre époque et la mienne, on voit Satan plus actif que jamais pour briser le cœur des hommes et causer des handicaps. Lorsque je suis née, on ne savait guère faire des pronostics au sujet des bébés ayant manqué d'oxygène. Le médecin a informé mes parents que j'avais eu un problème à la naissance appelé paralysie cérébrale et affectant la partie motrice du cerveau. J'étais dans un tel état de faiblesse, les a-t-il prévenu, que je n'atteindrais sans doute pas un an. Mais les médecins sous-estimaient la détermination d'une mère qui priait pour garder sa fille en vie. En grandissant, il est devenu évident que j'avais le côté droit nettement touché. Mais en dépit de la partie motrice endommagée du cerveau, j'étais capable de faire certaines choses moi-même. Mon activité, cependant, était limitée et j'ai dû m'adapter à la chaise roulante. Maintenant, aussi étrange que cela puisse paraître, c'est là qu'est intervenue la bénédiction divine. À cause de mon handicap physique, j'ai appris à rechercher de l'aide. De l'enfance à l'âge adulte, j'ai découvert que l'aide la plus sûre et la plus réconfortante me venait du Seigneur. Il était celui qui se trouvait à ma droite. Parce que j'ai choisi de lui donner la place principale dans mon cœur et ma vie, il s'est littéralement tenu à côté de ma main droite handicapée. Parfois, il agissait par l'intermédiaire des mains serviables d'une camarade de classe, ou de l'un de mes élèves, ou de ma famille et de mes amis. Quel que soit ce que je pouvais accomplir, à l'école, en voyage, en enseignant ou alors de mes activités quotidiennes, j'ai eu le bonheur de constater que le Seigneur se tenait à ma droite pour faire le travail nécessaire avec sa main droite. En fait, roi David, votre psaume se termine par la plus belle nouvelle que je connaisse. En présence de l'Éternel, la joie est complète. À sa main droite se trouvent ses bontés pour toujours. À propos, sire David, puis-je vous serrer la main? La mienne a besoin de s'exercer. Savez-vous, chers auditeurs, eh bien, le Seigneur est aussi à votre droite. Êtes-vous conscient de sa présence? Ressentez-vous la joie qui en découle? Je l'espère.
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0: possible.
1: Bonjour, Bergette de Saint-Jacques-Pierre avec vous pour un chapitre par jour pour lire toute la Bible. Psaume 63. Psaume de David lorsqu'il était dans le désert de Juda. Ô Dieu, tu es mon Dieu, je te cherche. Mon âme a soif de toi, mon corps soupire après toi, dans une terre aride, desséchée, sans eau. Ainsi je te contemple, dans le sanctuaire, pour voir ta puissance et ta gloire. Car ta bonté vaut mieux que la vie, mes lèvres célèbrent tes louanges. Je te bénirai dans toute ma vie, j'élèverai mes mains en ton nom. Mon âme sera rassasiée de mes gras et succulents, et avec des cris de joie sur les lèvres, ma bouche te célébrera. Lorsque je pense à toi sur ma couche, je médite sur toi pendant les veilles de la nuit. Car tu es mon secours et je suis dans l'allégresse, à l'ombre de tes ailes. Mon âme est attachée à toi, ta droite me soutient. Mais ceux qui cherchent à m'ôter la vie iront dans les profondeurs de la terre. Ils seront livrés au glaive, ils seront la proie des chacals et le roi se réjouira en Dieu. Quiconque jure par lui s'en glorifiera, car la bouche des menteurs sera fermée. C'était Psaume 63. Bye.

Le passeur ou les aventures de Jean Wedner, héros de la résistance. Aujourd'hui, 52e épisode. Le 8 mai 1945, les armées allemandes sont définitivement vaincues. Le lendemain, Jean est à la haie, devant l'appartement de ses parents, au 13 Columbus Street. Sa mère lui ouvre la porte. Jean ! Jean ! Jean ! Cria-t-elle. Son fils entra et la serra dans ses bras. Des larmes coulaient sur leur visage. Lorsque Jean put enfin parler, il demanda avec anxiété où se trouvait son père, qu'il n'avait pas encore vu. « Où est père ? Que lui est-il arrivé ? » ?»« Il va bien. Il est sorti un instant. Il sera bientôt de retour. Rassure-toi, » répondit sa mère. Elle ajouta d'un ton angoissé, « Où est Annette ? Et qu'est-il arrivé à Gabriel ?» Annette est en Suisse et se porte assez bien. Elle pourra revenir bientôt à la maison. À ce moment, la porte s'ouvrit et le père entra. Les larmes vinrent à nouveau aux yeux de Jean, qui embrassait son père. Ses parents avaient terriblement maigri. Pendant les dernières semaines précédant la libération, ils avaient dû vivre avec 100 grammes de pain par jour. Des centaines de personnes étaient mortes de faim. Jean se rendit compte que ses parents avaient énormément souffert au cours de l'occupation ennemie. Sa mère le pressa de lui donner d'autres renseignements sur ses filles. « Et Gabrielle, où est-elle ? » « Comme vous le savez par les messages que nous vous avons transmis, elle a été emmenée de Paris. Mais au moment du départ, son moral était bon et elle était en excellente santé. Il y a seulement quelques mois de cela. » Et je suis sûr que tout se passera bien. J'essaie constamment d'obtenir de nouvelles informations à son sujet. Dès que je saurai quelque chose, je vous le ferai savoir. Nous ne l'avons pas vue depuis Noël 43, répondit Madame Wedner d'une voix angoissée.

À Paris, Jean commença à recevoir des nouvelles concernant les membres du réseau Deutsche Paris qui avaient été envoyés dans les camps de concentration. Certains d'entre eux étaient déjà revenus. L'hôtel Lutetia devint un centre d'accueil pour les déportés rapatriés, qui le plus souvent ressemblaient à de véritables squelettes. Un jour, Mario Jans, dernier représentant des Pays-Bas à Vichy, vint voir Jean à son bureau, 45 rue Tête-Bout. Il était accompagné d'Hermann Latzmann, qui avait été le dernier dirigeant de la section parisienne du réseau Deutsche Paris. Tous trois se serrèrent la main. Ils parlaient d'une voix tranquille, presque sereine. Jean savait qu'ils étaient heureux de le revoir, mais il n'y eut pas de cris de joie ni d'exclamations bruyantes. Ils avaient assisté à trop de scènes d'horreur et avaient trop souffert eux-mêmes. C'était un bonheur silencieux qui voulait dire « Nous voilà de retour, nous avons survécu ». Il n'y avait rien à dire d'autre. Les deux hommes étaient des morts vivants, squelettiques, produits de l'inhumanité nazie. Kolkman, Tetzers, mort, le baron Bronsen sont morts. Les monstres de Mauthausen les ont tués. Au centre d'accueil, Jean rencontra Maurice Jacquet, qui avait été arrêté à Lyon à la suite des aveux d'Elsa Kappmann et envoyé à Mauthausen. Jacquet avait terriblement souffert et semblait fort mal en point. Paul Wehrmann, l'homme de confiance de Wedner, revint lui aussi. D'autres émouvantes retrouvailles eurent lieu au retour d'Anita, de Mademoiselle Rum et de Raymond Pilot, leur fidèle secrétaire. Enfin, on reçut des nouvelles de Gabrielle. Elles vinrent par Madeleine Billot, une amie, membre d'un autre réseau. Elle habitait Carcassonne et ses parents avaient aidé Jean et Rance à s'évader de la prison de Toulouse. « J'étais à Ravensbrück avec Gabrielle, » dit Madeleine Billot. Puis l'on nous a transférés à Königsberg. Gabrielle fut en toutes circonstances un exemple vivant de sa foi. Elle était à l'infirmerie de Königsberg. Elle réconfortait constamment les autres. La mort de l'une de ses amies, une jeune chrétienne, l'avait profondément affectée sans la décourager. Comme vous le savez, elle n'avait jamais été réellement en bonne santé. Au départ de Paris, elle n'était pas trop mauvais état, mais le manque de nourriture et le froid intense qui régnait au camp l'ont affaiblie chaque jour davantage. D'autant plus qu'à Torgau, elle a dû travailler dans une usine d'acide, ce qui a corrodé ses poumons, son point vulnérable. En février, au moment où les Russes approchaient du camp, les Allemands ont décidé de le quitter. En partant, ils ont mis le feu au bâtiment. Les prisonniers y étaient encore enfermés. Le lit de Gabrielle à l'infirmerie était le plus éloigné de la porte. Mais même au plus fort de l'incendie, elle a étonné chacun par son calme et par son dévouement. On a réussi à la faire sortir juste avant que les flammes ne l'atteignissent. Mais à l'intérieur régnait une chaleur terrible à laquelle succéda au dehors un froid soudain. Le mal qu'elle avait contracté en fut aggravé. Les Russes sont arrivés le lendemain. Ils ont fait pour elle tout ce qu'ils ont pu. Il était trop tard. Elle était dans un état désespéré. Jusqu'au dernier moment, elle est restée un exemple de courage, de grandeur d'âme. Elle avait vu la libération et elle en était heureuse. Ses dernières paroles ont été des mots d'amour à l'adresse de sa famille et de ses amis. Elle parlait surtout de Jean et elle espérait que vous étiez toujours libre. Elle est morte dans les bras de ses amis. Nous l'avons enterrée près du camp.

Ces nouvelles furent un terrible choc pour Wendner. En 6 mois, les Allemands avaient tué Gabrielle. Pendant les 5 mois où elle était demeurée à Paris, traitée correctement, sa santé était restée bonne. Elle était assez heureuse et certainement pleine de courage. Wendner savait que dans ces conditions, elle aurait pu survivre. Mais il avait compté sans la cruauté nazie, qu'il connaissait pourtant bien. Il ne pouvait se faire à cette idée. Tant de gens revenaient des camps qu'il lui semblait qu'en attendant assez longtemps, il verrait Gabrielle revenir, elle aussi. Mais maintenant, il savait qu'elle ne franchirait jamais le seuil du centre d'accueil. Madame de Ranty revint avec des nouvelles de Gabrielle. En l'écoutant, Wendner ressentit une étrange émotion. Cette femme qui lui parlait de la mort de sa sœur avait elle aussi subi une perte cruelle. Son mari était mort dans un autre camp quelques mois plus tôt. Cette nuit-là, Wendner pleura pendant des heures. Pourquoi fallait-il que Gabrielle mourût ? Se demandait-il sans cesse. Elle n'avait rien à faire avec nous. Elle ne jouait aucun rôle. Et pourtant, elle est morte. Il se sentait responsable de cette mort. Mais au fond de lui-même, il savait qu'il n'en était rien et que cette pensée n'avait même pas effleuré sa sœur. L'activité de Jean avait sauvé des centaines de vies. Dans une telle masse, la responsabilité d'une vie ou d'une mort ne pouvait être aisément déterminée. Tôt le lendemain matin, Wendner partit pour la Hollande. Il devait annoncer à ses parents la tragique nouvelle. Il ne savait de quelle façon le faire et craignait qu'il ne pût supporter le choc. Il dit d'abord à son père que Gabrielle allait très mal depuis février et qu'on avait peu d'espoir de la sauver. Quelque temps plus tard, il leur narra à tous les deux l'histoire, leur répétant les paroles de Madeleine Billot et de Germaine de Ranty. Malgré leur chagrin, les parents de Jean prirent la nouvelle avec plus de sérénité qu'ils ne l'avaient espéré. Une certaine sagesse, venue des années terribles sous le joug nazi, semblait leur avoir déjà fait sentir confusément qu'après sa déportation en Allemagne, Gabrielle était condamnée. Mais Jean et ses parents puisaient leur force, leur courage, dans la certitude que Gabrielle ressusciterait le jour du retour du Christ, ainsi que l'affirmait Sainte Écriture. À travers leur chagrin, les parents de Jean comprenaient la grande peine que leur fils éprouvait. Ils contenaient leur émotion afin de ne pas le faire souffrir davantage. Ils savaient que de cette façon, ils reprendraient confiance plus vite. D'autres mauvaises nouvelles l'attendaient à Paris. Le pasteur Paul Meyer ne reviendrait jamais, lui non plus. Il était mort à Dachau. Benno Niekerk était aussi parmi les victimes. Kobo, Mademoiselle Meunier, était mort, ainsi que plus de 40 membres du réseau Deutsche Paris. Gilbert Beaugelin, bien que sa tête eût été mise à prix par la Gestapo et qu'il eût été grièvement blessé par accident au cours d'une mission en septembre 1943, avait continué la lutte jusqu'au bout.

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Au revoir et rendez-vous pour le 53e épisode.

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1: Daniel 6, verset 25. Après cela, le roi Darius écrivit à tous les peuples et à toutes les nations, aux hommes de toutes langues sur toute la terre, que la paix vous soit donnée avec abondance. Les ennemis de Daniel et leurs familles sont envoyés sous l'ordre du roi dans la fosse aux lions. Et cette fois-ci, aucun d'eux ne sera épargné. Tu ne trouves pas cela incroyable? Défi. Raconte cette histoire à quelqu'un qui a connu une injustice. Les ennemis de Daniel et leurs familles sont envoyés sous l'ordre du roi dans la fosse aux lions.

0: 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En tout cas, c'est un plaisir pour nous d'y passer momentanément. 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
0: 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Je dis à nous qu'il parlait, Gracien, des mémoriaux de la grâce. Mais avant de nous développer tout cela, priez.
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0: 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Texte de base là, c'est Josué, chapitre 4, verset 23-24, version lui second.
1: En oui, alors, car l'Éternel, votre Dieu, a mis à sec devant vous les eaux du Jourdain jusqu'à ce que vous eussiez passé comme l'Éternel, votre Dieu, l'avait fait à la mer Rouge et qu'il a mis à sec devant nous jusqu'à ce que nous eussions passé. Afin que tous les peuples de la terre sachent que la main de l'Éternel est puissante et afin que vous ayez toujours la crainte de l'Éternel, votre Dieu.
0: Bel passage. Gracien, c'est un bel texte à méditer.
1: Ah oui.
0: 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Et mémoriaux et puis grâce. Alors, un mémorial, c'est qui ça? Et la grâce, c'est qui ça? Alors, allez.
1: Un mémorial, c'est un statut, soit un lieu qui a rappelé un événement. Là, on passe là, on ne peut pas oublier qu'il y a un bagage qui passe là.
0: D'accord, d'accord. Ça a rappelé un événement.
1: Ça a rappelé un événement qui fait un bagage qui marquait le passage du temps.
0: Oui.
1: Par exemple, les mémoriaux de la grâce, nous avons trouvé. Oui. Par exemple, le sabbat. Hein? C'est un mémorial hein? De la création. Donc, observer le sabbat, on va reconnaître que c'est bon Dieu
0: qui créateur.
1: Qui créateur, qui crée toutes choses. Donc, ou quoi, la croix, c'est aussi un mémorial qui a souvenir que Jésus souffrait. Hein? Il portait la croix, il souffrait là, pour battre la vie.
0: Ouais.
1: Donc, un acte de rédemption. Et alors, donc, et puis, de la grâce, c'est mémorial de la grâce, ça veut dire ça. Hein, bon Dieu fait maintenant par rapport à l'amour grâce lui il met en évidence pour tenir la vie pour moi peigner la vie pour sauver
0: l'homme. Est-ce que m'en peut battre l'estomac moi pour moi dire comme quoi que m'en mérite grâce à la
1: Ah mais non. La grâce mon Dieu c'est en faveur immérité. Personne pas mérité
0: ça. Mérité ça.
1: Nous pas mérité
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1: ça.
0: Nous peut pas battre l'estomac.
1: Donc alors verset 1 a compris il a dit donc c'est mémorial ta là maintenant pour attester que c'est bon Dieu qui fait ça et que tout le monde a sous la tête doit ça pour ça.
0: Oui.
1: Ça pas pour rester dans l'ignorance.
0: Alors maintenant nous savons que et peuple là rivé en face Canaan.
1: Oui.
0: Et là la nuit en obstacle, hein?
1: Oui.
0: La nuit en fleuve qui a passé, le Jourdain, le Jourdain, donc ni des côtés était très profond,
1: oui.
0: Ni d'autre côté était moins profond, et c'est pas tant un fleuve qui était très très très large,
1: non.
0: Mais en réalité, l'eau de l'eau était qu'à descendre là, il était qu'à déborder, il était une grosse
1: eau qui descend.
0: Et maintenant, peuple là, arrivé là, et ni un obstacle. On nous lit, on dit dans Josué chapitre 3, verset 1 à 5, et puis et nous quand il lit aussi Nombre 14 verset 41 pour nous pour dire bon Dieu t'a demandé ces Israélites là de préparer quoi spécialement à ça qui t'est passé.
1: Josué s'est enlevé de bon matin, parti de Sittim avec tous les enfants d'Israël. Ils arrivèrent au Jourdain et là ils passèrent la nuit avant de le traverser. Au bout de 3 jours, les officiers parcoururent le camp et donnèrent cet ordre au peuple: lorsque vous verrez l'arche de l'alliance de l'Éternel, votre Dieu, portée par les sacrificateurs et les Lévites, vous partirez de ce lieu où vous êtes et vous vous mettrez en marche après elle. Mais il y aura entre vous et elle une distance d'environ 2000 coudées, c'est-à-dire à peu près 900 mètres.
0: Oui, environ 900 kilomètres,
1: mètres. Oui, environ 1 km 900 mètres, parce qu'un coudée a fait 0,50 cm, etc. Alors, elle vous montrera le chemin que vous devez suivre, car vous n'avez point encore passé ce chemin. Josué dit au peuple, sanctifiez-vous, car demain, l'Éternel fera des prodiges au milieu de vous.
0: Oui. Et prends le texte là aussi, et Nombre 14, verset 41-44, et c'est là nous voyons que bon Dieu a des recommandations, et dit que nous avons intérêt d'y porter attention, et puis mener en obéissance sans faille. Le bon Dieu parler, et puis bah, les autres, grâce.
1: Alors, Moïse dit: pourquoi transgressez-vous l'ordre de l'Éternel? Cela ne réussira point. Ne montez pas, car l'Éternel n'est pas au milieu de vous. Ne vous faites pas battre par vos ennemis. Les Amalécites et les Cananéens sont là devant vous, et vous tomberez par l'épée parce que vous vous êtes détourné de l'Éternel. L'Éternel ne sera point avec vous. Ils s'obstinèrent à monter au sommet de la montagne, mais l'arche de l'Éternel et Moïse ne sortirent point du milieu du camp.
0: Oui. À dis donc, des histoires là, nous croyons que l'arche présent. Alors, l'arche ici, Gratien, question, il pas couillon. Mais faut poser quand même. L'arche là, ici, c'est bateau à nous été fait ou bien autre chose?
1: Non. Ça, c'est une l'arche de l'Alliance qui était trouvée maintenant dans le lieu très saint du tabernacle. Donc, l'arche là, t'es qu'à véhiculer la présence visible de Dieu à travers les deux chérubins, et c'est là la Shekinah t'es qu'à monter, c'est-à-dire la prière de cette qu'à monter vers mon Dieu. Donc, l'arche là, ici, hein, maintenant, nous qu'à observer dans Josué 3, Josué dit, oh, les autres qu'à y avoir l'arche là portée par sacrificateur, prends du vent, mettez tout de suite derrière, mais garde en distance.
0: En distance.
1: Parce
0: en
1: que
0: distance.
1: C'est la présence visible de Dieu au milieu du peuple.
0: Alors, ça, il faut que ça vaut aussi que ces sacrificateurs qui étaient apportés là, cela, tenaient tout en préparation pour faire.
1: Ah,
0: et comme Dieu a dit, sanctifier ces mêmes moyens employés par ces sacrificateurs, préparer Koyo pour l'événement.
1: Exactement.
0: Bien. Alors, et Gratien, maintenant, qui ça, qui contenu l'arche là tenu en dedans, et qui signification ça n'est?
1: Attendez, dans l'arche là, il tenait les tables de la loi, les 10 commandements. Les 10 commandements. Et nous, ouais, à de premier lit sur Josué,

0: Pharaon qui fleurit Pouchi, parce que c'était une grande contestation. Il n'y a pas qu'à reconnaître Moïse comme étant le leader et Aaron, maintenant le souverain sacrificateur. Bon, il dit pas de problème. Pas de problème. Portez tous les 12 bâtons, déposez-les là. Et puis nous avons qui est ce qui a fleuri. C'est déjà Aaron qui fleurit. Ensuite, il tenait un bol qui était à contenir la manne. Qui n'a pas gâté pièce et qui décaresse.
1: Oui, alors trois éléments là étaient recouverts par le propitiatoire.
0: Le propitiatoire, ce qui est la présence de Dieu, propice à Dieu, ce qui est propice à Dieu, présent de Dieu, et puis surmonter deux chérubins sculptés qui étaient manifestés la gloire de Dieu.
1: Alors, qui ça, ça a signifié et ces éléments là couverts. Et puis, et grâce bon Dieu.
0: Oui, oui, oui, oui. Donc nous avons vu que depuis que bon Dieu, c'est un Dieu saint, c'est un feu dévorant. Bon Dieu, on ne peut pas tout bout de et puis exister. Mais grâce à lui qui a couvert, et il a consenti d'y rester là, et puis pour guider, pour conduire, soit par une colonne de feu, soit par une colonne de nuit, il a donc manifesté ce qu'il y a. Et toutes les fois où l'arche de l'Éternel partit, et puis le peuple là, j'ai vu.
1: Oui, alors et ça est important pour même on dit dans l'arche là déjà aux années et trois mémorial là dit dans l'arche là les commandements et dit bon Dieu était Moïse au mont Sinaï on y maintenant c'était la nourriture qui était sortie du ciel qui a symbolisé et Jésus le pain de vie et pour on y bâton qui a symbolisé toujours Jésus qui met qui veut dire que même si on mort parce qu'on boit ton sec qui a porté germes, qui a porté fruits, et ça veut dire que c'est la résurrection.
0: Exactement.
1: Et ça, important. Alors, Gratien, lâche là, et puis préparatif là pour traverser Jourdain, tu as rappelé Israël qui ça?
0: Rappeler à Israël qui n'entrait pas en Canaan de leur propre manière. Et au moment, la conquête ne sera couronnée de succès que s'ils suivaient la voie et le timing de Dieu, c'est-à-dire la façon dont Dieu leur a commandé de faire. Dieu qui est décrit comme celui qui trône au-dessus des chérubins, qui couvrait l'arche de la et dont les mouvements sont identifiés avec les mouvements de l'arche, entra en Canaan devant les Israélites, et tant que celui-ci qui amenait la conquête.
1: Très bien, nous allons rester là. Alors, nous allons avancer, Gratien. Et un bon Dieu qui est vivant et puis qui a fait des merveilles. Alors, qui s'est traversé aujourd'hui, rappelons-nous, à sous nature bon Dieu, et puis, et bon Dieu, t'as là, nous qu'a servi. Et Josué 3, 6 à 17, nous qu'on fait un petit lecture, peut-être pas tout,
0: Josué dit au sacrificateur, portez l'arche de l'Alliance et passez devant le peuple. Ils portèrent l'arche de l'Alliance et ils marchèrent devant le peuple. L'Éternel dit à Josué, aujourd'hui, je commencerai à t'élever aux yeux de tout Israël, afin qu'ils sachent que je serai avec toi comme j'ai été avec Moïse. Tu donneras cet ordre au sacrificateur qui porte l'arche de l'Alliance. Lorsque vous arriverez au bord des eaux du Jourdain, vous vous arrêterez dans le Jourdain. Et Josué dit aux enfants d'Israël, approchez-vous et écoutez les paroles de l'Éternel, votre Dieu.
1: Oui. Alors, les versets 5 dit nous comme ça, que sanctifiez, bon Dieu dit, parce que demain l'Éternel fait des prodiges.
0: Des prodiges.
1: Et moi qui emploie là, grâce à ça, c'est un miracle.
0: Miracle, oui.
1: Un miracle.
0: Miracle. Prodige, miracle. Un miracle, nous rappelons, un miracle, c'est un événement, en fait, qui a accompli, mais que par la puissance de Dieu, et l'humain, donc, maintenant, pas ni autorité à faire cela. C'est bon Dieu seul qui peut faire cela, parce que c'est un bail qui est surnaturel. Et c'est extraordinairement surnaturel. Alors, le bon Dieu dit ici, l'Éternel fera des prodiges au milieu de vous. Maintenant, il fait des miracles, il fait des choses, et tu es auquel? Maintenant, c'est qu'il continue à faire des choses, et tu es auquel qu'il surprend, parce qu'il nous a rappelé que bon Dieu, c'est un Dieu de miracles. Au départ, il fait la mer rouge.
1: Oui, c'est cela. Alors, là, nous allons lire dans Luc, et chapitre 18, Gratien, versets 18 à 27. Et alors, quelle manière Jésus répond à ses disciples-là? Et il te pose des questions, il a dans tes découragé, il te dit comme ça, mais qui est-ce qui a sauvé? Si ouais, ça difficile pour.

0: riche entrer dans le royaume des cieux.
1: Ouais. Alors, Luc chapitre 18, versets 26 et 27. Je écouta dire, et qui peut être sauvé? Jésus répondit, ce qui est donc impossible aux hommes est possible à Dieu.
0: Oui. Mm-hmm. Oui, et c'est là nous nous pas ni pièce calte gracien. Mm. Nous pas ni pièce calte bagaille pour nous faire pour être sauvés. Nous on peut pas. Donc nous sauver par grâce et c'est dit bon Dieu ça qu'a venu.
1: Oui.
0: Ça bon Dieu qu'a souhaité c'est l'obéissance.
1: Oui. Ah oui, ah oui.
0: C'est l'obéissance oui. Et la soumission.
1: L'obéissance.
0: Alors et c'est important et nous quand ouais on dit dans et Josué 4 Pouchi bon Dieu mandé ces Israélites là de construire un mémorial.
1: Ouais.
0: Construire un mémorial.
1: Parce que nous rappelons, là où les sacrificateurs rentraient dans le Jourdain, pieds secs, maintenant, les eaux du Jourdain arrêtaient comme, dans la mer Rouge. Les eaux ont refoulé et puis créé un passage. Maintenant, nous rappelons que le Jourdain a fait 167 km de long quand même, hein, et
0: longe, oui, oui.
1: Et puis dégueu. Et puis au moment où l'Éternel décidait d'y faire, Israël traversait le Jourdain, c'est que personne ne peut traverser le Jourdain, parce que c'était au mois du printemps.
0: Ou c'était le printemps, bleu de Cadetan. Ouais,
1: et puis le soleil qui a chauffé, qui a fondu les glaces, et c'est ça qui mettait le Jourdain en évidence. Alors donc, mon Dieu dit, Moïse au chapitre, et Josué au chapitre 4 maintenant, de faire des demandes.
0: Alors là, il m'a dit, prendre ces roches-là.
1: Pour servir de signe.
0: Oui, oui.
1: Ouais, ça c'est pour servir de signe et le rappeler les refaits de Dieu. Ça, bon Dieu, réalisé, puis servi comme témoignage, comme mémorial. Et là, il choue quand il m'a dit, mais ça y est ça.
0: Mm-hmm.
1: Ou quand il dit, oh, ça c'est signe qui a marqué puissance l'Éternel qui ouvre okay. Les eaux du jour.
0: Alors, on nous parlait de d'autres signes. Par exemple, là, on a dit Exode 20, versets 8 à 11.
1: Mm-hmm. Et le sabbat, c'est un signe.
0: Et qui a dit, oh, souviens-toi.
1: Souviens-toi. Rappelez quoi?
0: Viens mémoriser ça. Hein?
1: Oui, oui, oui.
0: Mémorise
1: ouais,
0: ça.
1: Mémoriser ça.
0: Oui.
1: Ouais, souviens quoi? Rappelez quoi? Que c'est l'Éternel qui créé les cieux et la terre. Et le septième jour, il s'est donc reposé. Le sabbat est un signe, maintenant, de, non seulement de la création de Dieu et du repos, mais aussi un signe de rédemption. Car en Deutéronome 5, il a dit, souvenez-vous quand vous êtes esclave à un pays d'Égypte, mm-hmm. Et l'Éternel rachète pour bon repos. Par conséquent, observez le sabbat.
0: Alors, Gracien, pour le monde qui a écouté, et puis qui a dit, mais tout jour, ni même valait,
1: pour
0: qu'il faut prendre le samedi comme jour de repos, jour mon Dieu sanctifié, qui sont quoi dit ces montants-là, et je dis.
1: Nous mettons le doigt tout à l'heure, nous dit ça, mon Dieu, qu'a demandé, c'est l'obéissance. C'est pas personne qui mettait le sabbat comme étant le jour du repos, c'est bon Dieu qui mettait. Là, nous allons pour nous prendre la première bonne dans Genèse chapitre 1. La Bible dit nous, à la fin de 6 jours de la création, Dieu acheva son œuvre au 7e jour et il se reposa, il bénit le 7e jour, il le sanctifia.
0: Alors là, il nous croit comprendre qu'il y a des grandes institutions, bon Dieu qui a metté le départ, et le péché pourquoi la grâce?
1: Le
0: mariage,
1: la famille,
0: le sabbat.
1: Oui, le mariage, la famille.
0: Et la famille.
1: Et puis le sabbat.
0: Alors, qui m'a dit qu'il a continué à mailler? Parce que c'est là qu'il prend ça, dans Genèse.
1: Eh ben, mais oui.
0: Et pour qu'il écarte le sabbat.
1: Mais c'est justement ça qui fait là. Ça qui est intéressant, c'est que pour dire qu'il y a. Tout ça, bon Dieu fait, le diable qui a fait des contrefaçons.
0: Mm-hmm.
1: Le diable qui a fait des contrefaçons. Mais nous apprenons et nous sûrs que c'est les hommes qui mettaient le dimanche comme étant jour de repos à la place du samedi. Monsieur Constantin qui déclarait qu'il est chrétien, maintenant prend en ordonnance et déclarait que désormais les fidèles qui ont sanctifié le dimanche et puis le sabbat, le jour du sabbat, qui est un jour de jeûne, un jour pour lamenter le corps, pour pleurer le corps, et puis le dimanche sera dies. Dominica, jour oui. Réservé.
0: Nous n'y on l'autre signe encore, Gracien, qui visite
1: oui.
0: L'arc-en-ciel.
1: Oui, l'arc-en-ciel, qui d'abord, depuis nous garder l'arc-en-ciel, nous avons une promesse, mon Dieu. Moi, pas qu'il détruit la terre par l'eau, par le déluge.
0: Mm-hmm.
1: C'est un signe d'alliance qu'il a. Nous avons l'arc-en-ciel. Et Il y a le sabbat, nous a parlé du sabbat.
0: Il y a un autre signe encore. L'œil au point, sans y mettre un laisser l'un plutôt la porte là. Même sans t'as la couler sur la croix.
1: Même sans t'as la couler à la croix. Donc, au regard du sang, l'ange destructeur qui a passé août. Donc, le sang qui a venu là, un moyen de salut.
0: Oui.
1: Et donc, qui a personnifié, qui a symbolisé le sang de Jésus, et qui Jésus qui est venu pour bailler sang, maintenant, pour créer la nouvelle alliance pour sauver tous les hommes.
0: Est-ce que grâce à nous, en tant que chrétiens, 21e siècle, est-ce que nous, pas ni même responsabilité, t'as là, d'y faire passer message-là de génération en génération pour instruire maman nous, yish nous, monde nous content, les et mémorial dit que bon Dieu ben non.
1: Oui, tous les mémoriaux donnés par Dieu maintenant doivent être enseignés. Et c'est pour ça, depuis nous avons lu dans l'Ancien Testament, nous avons dit bon Dieu qui a rappelé les commandements que je te prescris aujourd'hui. Ou qu'il y a quelqu'un Ishou, Tishou, maintenant toute la famille, ou qu'il y a quelqu'un pour eux savoir. Même nous savons que. Et puis le péché, la puissance du péché qui a agi sur la nature humaine, la mémoire a venu défaillante. Et c'est pour ça que Dieu a dit écrit. Ensuite, et
0: d'accord.
1: Et nous parlons le phénomène de l'oubli.
0: Eh bien, justement, et c'est ça que nous allons parler à présent. Pour qui, ça si important de toujours songer les grandes œuvres que l'Éternel accomplit.
1: Eh bien, mais oui, c'est important. Parce que là, on a oublié. Ça, bon Dieu, fait bon. Ou qu'a oublié qui bon Dieu. Et puis, ou qu'a viré à la tendance pécheresse, aux coutumes, ou t'es qu'a pratiqué avant. Ou qu'a viré retomber dans l'oubli et dans le péché.
0: Et ou peut tomber dans l'adoration des faux dieux.
1: Mais oui, les idoles.
0: Mais oui.
1: Les idoles.
0: Dans l'apostasie, dans l'idolâtrie. Et tout cela, bon Dieu, fait provision à nous pour épargner nous de ces bagages et puis servir le vrai Dieu.
1: Mmh. Oui. Donc, en plus que bon Dieu a l'enseignement écrit de la parole, maintenant, il a des offres, des poteaux indicateurs, des monuments de la grâce. Maintenant, mais même si vous passez à lire le texte biblique là, mais en gardant le monument de la grâce là, vous pouvez changer.
0: Oui.
1: Ou quoi changer ça, bon Dieu fait.
0: D'accord. Alors, nous allons prendre des textes là, rapidement, Gratien. Et nous prenons Deutéronome 8, verset 2. Nous allons prendre le psaume 45, verset 17. Pour Pouti, ça si important de changer et les grandes œuvres que l'Éternel accomplit.
1: Oui, alors, Deutéronome 8. Au verset 2,
0: oui.
1: Souviens-toi de tout le chemin que l'Éternel, Dieu, t'a fait faire pendant ces 40 années dans le désert, afin de t'humilier et de t'éprouver pour savoir quelle était la disposition de ton cœur et si tu garderais ou non ces commandements.
0: Très bien, on nous prend le psaume 45, verset 17. C'est des passages qu'il a pour booster nous. Pour montrer que vraiment, faut que nous quittions mémoire, nous, là, bien aiguisé, bien filé, hein, pour nous comprendre et changer les miracles que Dieu fait et ça qui attend de chacun de nous
1: Somme
0: et placer confiance nous en dîner. Psaume 45, verset 17.
1: Les enfants d'Israël prendront la place de tes pères et tu les établiras princes dans tout le pays. Psaume 45,
0: verset 17.
1: 17, c'est bien ça.
0: Et en nous prenant Gratien à présent, 1 Corinthiens 11, verset 24 à 25, et puis Jean 14, 26.
1: Voilà.
0: Et pour nous, aujourd'hui, il faut que nous changions ça, Christ fait à nous.
1: Ouais.
0: Et c'est là pour nous virer et en disant, en changer, en
1: mémorial.
0: Dis ça, ouais, Christ fait bah nous, pour nous pas passer à côté du salut.
1: Ouais, là, cette scène, c'est un mémorial. 24-25, après avoir rendu, car, 23 pour comprendre, car j'ai reçu du Seigneur ce que je vous ai enseigné, ce que le Seigneur Jésus, dans la nuit, il fut livré, il prit du pain, et après avoir rendu grâce, il le rompit et dit, ceci est mon corps qui est rompu pour vous, faites ceci, in memoriam, il met en mémoire de moi.
0: Oui.
1: Après avoir soupé, puis la coupe, et cette coupe est la nouvelle alliance en mon nom, faites ceci en mémoire de moi.
0: Très bien. Nous prenons Jean 14, verset 26. Et puis, et nous avons fait dernier point, Et puis, Gratien, nous avons mis en terme à l'anticosé pour aujourd'hui.
1: Oui, Jean 14 au verset 26. Oui. Le Consolateur, l'Esprit Saint que le Père enverra en mon nom, vous enseignera toutes choses et vous rappellera, vous remettra en mémoire ce que je vous ai dit.
0: Oui. Mmh. Alors, Gratien, nous fait dernier point hein, pour nous savoir que déjà, pas jamais oublier ça, Jésus fait ben nous, sa importance, sa primordiale, sa capitale. Mais pour qui raison? Et cet événement là est important devant ces peuples là, hein, traverser la mer rouge et puis traverser du Jourdain à pied sec.
1: Ben oui, à pied sec. Alors traverser la mer rouge, c'est un événement. Traverser le Jourdain à pied sec, c'est un événement qui incapable à l'homme de réaliser. C'est Dieu qui l'a fait pour nous. Donc la traversée de la mer rouge et du Jourdain sont toutes deux des marqueurs d'une nouvelle ère de l'histoire biblique. Et tous deux ont une signification symbolique. Mmh. Déjà, dans l'Ancien Testament, il y a des textes qui relient les deux événements de la traversée et reconnaissent un sens qui va au-delà du cadre originel. Le psalmiste célèbre dans le psaume 66, l'acte rédempteur de Dieu dans la vie. D'accord? En se référant aux exemples historiques de la traversée de la mer Rouge et du Jourdain.
0: Alors, Gratien, qui manie Matthieu? Matthieu 3, 16, 17 et puis Marc 1, 9, qui a parlé du Jourdain?
1: Eh bien, mais oui, Matthieu 3 qui a parlé du baptême de Jésus dans le Jourdain. Mm-hmm. Donc, ça, c'est un poteau indicateur. Et nous avons le même Jourdain, maintenant, qui a vu venir là, et puis Jésus qui a commencé. Et donc, les Jésus baptisés dans le Jourdain, c'est le début qui a inauguré le début ministère public Jésus.
0: Oui, et après cela, il passait 40 jours, 40 nuits dans le désert.
1: Dans le désert.
0: Et ça a une similitude depuis les enfants d'Israël. Et tout ça, c'est important pour nous de comprendre que vraiment, après avoir erré, mon Dieu, objectif, lui, toujours atteindre, de mener peuple à Canaan, à domicile. Et ça, important. Même bon Dieu, t'as la grâce, qui prend nous de l'Égypte, pendant dans mon
1: exactement.
0: Qui côté qui amène nous?
1: Qui amène nous dans le paradis céleste, la nouvelle terre, Sion, la nouvelle Jérusalem.
0: Oui, Canaan céleste.
1: Canaan céleste, absolument.
0: Et pour cela, à présent là, puisque nous avons fini, qui s'allonge pour faire. Et concrètement, Gratien, pour ne pas rater l'événement là, le retour de Jésus.
1: Le retour de Jésus. Pour ne pas rater l'événement là qui va venir, le retour de Jésus, nous n'y a ouvert à nous et puis accepter Jésus comme sauveur personnel. Qu'on lui-même retourne au Jourdain. D'accord? Mm-hmm. Prends le baptême. Le baptême, c'est l'acte de nouveau départ. Un nouveau départ, c'est-à-dire mort à l'Égypte hein, et en route vers la nouvelle Jérusalem, la nouvelle Canaan céleste, et accepte Jésus, mange la nourriture, que la parole, maintenant, communie, recevoir le Saint-Esprit, et puis cheminer avec mon Dieu. Annonçant les mémoriaux de la grâce, rappeler tout le monde qui est autour de nous, ça, mon Dieu, fait à nous, et ça, mon Dieu, mettez comme poteau indicateur pour guider nous à notre chemin.
0: Maman, tous ces signes-là, il y en dit dans la Bible,
1: oui.
0: Ces paroles, mon Dieu, ça, nous, pour nous faire, c'est soumettre à parole, mon Dieu.
1: Ouais.
0: Mandez grâce-li qu'ils a là pour nous et le Saint-Esprit pour clairer nous et puis conduire nous en disant toute la vérité. En nous prier. Papa Dieu, nous allons remercier en pile pour bonté, grâce et miséricorde. Yeah. Merci pour le Saint-Esprit qui rappelait nous ces événements-là et nous commandons graver en l'Esprit nous, tiens-nous, en nom Jésus. Amen. Amen.

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1: Je suis très heureuse de vous retrouver aujourd'hui, chers amis auditeurs, afin de partager avec vous une promesse de Dieu qui se trouve dans 2 Corinthiens 3, le verset 18. Nous tous qui, le visage découvert, contemplons comme dans un miroir la gloire du Seigneur, nous sommes transformés en la même image de gloire en gloire, comme par le Seigneur l'Esprit. Et nous tous, alors que le visage dévoilé, nous reflétons comme des miroirs la gloire de Dieu, nous sommes transformés en la même image de gloire en gloire, exactement comme cela est accompli par le Seigneur l'Esprit. Ou encore, et nous tous qui, le visage découvert, contemplons comme dans un miroir la gloire du Seigneur, nous sommes transformés en son image, dans une gloire dont l'éclat ne cesse de grandir. C'est là l'œuvre du Seigneur, c'est-à-dire de l'Esprit. Chers amis auditeurs, si nous offrons notre visage sans voile à la gloire de Dieu, il nous transforme par l'Esprit. Il nous transforme en son image, en la même image. Et lorsque nous sommes transformés, ceux qui nous voient, ceux qui entrent en contact avec nous, voient que nous sommes des personnes transformées, des personnes différentes, des personnes qui ressemblent à leur Père qui est dans les cieux, qui se préparent à aller à la rencontre de leur Père des cieux. Mais pour cela, il faudrait que nous tous, nous ayons le visage découvert et que nous contemplions la gloire du Seigneur. Ce n'est pas avec la tête baissée, ce n'est pas avec un voile sur notre visage. Non, non, notre visage doit être découvert, offert à la gloire de Dieu, afin que l'Esprit de Dieu nous transforme à l'image de Dieu. Une même image. Nous n'aurons pas tous une image différente. Nous sommes transformés à la même image, la ressemblance de Dieu. Il est important que nous gardions à l'esprit l'idée de groupe, l'idée de communauté, parce que cette promesse-là ne s'adresse pas à un individu, mais elle s'adresse à tous ceux qui ont le visage découvert et qui contemplent la gloire du Seigneur comme dans un miroir. Nous contemplons la gloire du Seigneur et elle se reflète sur nos visages. Et l'éclat de cette gloire, nous disons de gloire en gloire, c'est-à-dire que l'éclat de la gloire va croissant, va grandissant. Plus nous la contemplons, plus la gloire est grande dans nos vies. C'est un éclat qui ne reste pas statique. Il ne cesse de grandir. Et cela, c'est l'œuvre du Seigneur. Et quand il a dit le Seigneur, c'est l'Esprit qui agit ici. Je veux croire que chacun de nous, nous voulons être transformés à l'image de Dieu. Nous avons la condition ici, avoir le visage découvert et contempler la gloire du Seigneur, afin que nous soyons transformés en son image par l'Esprit. Quand j'entends certaines personnes parler, elles disent que leur relation avec Dieu, c'est juste entre eux et Dieu. Mais la question que je me pose ici, si notre visage est transformé de gloire en gloire par l'Esprit de Dieu, est-ce Dieu seul qui peut le voir ou les personnes qui entrent en contact avec nous peuvent-elles remarquer le changement qui se produit en nous? Arnold ne connaissait pas Dieu. Il vivait sans lui, menant sa vie comme il l'entendait, dans les plaisirs, les sorties où l'alcool coulait à flot. Arnold est devenu addict à l'alcool. il en buvait quotidiennement et il ne savait pas s'arrêter d'en boire. Son visage était déjà devenu déformé. Dès qu'on le voyait, on voyait que c'est quelqu'un qui buvait de l'alcool. Et parfois, sa langue était lourde, sa manière de parler même n'était pas normale. Jusqu'à ce que Arnold rencontre Dieu. Un jour, il a prêté attention à toutes ces paroles qu'on lui disait concernant Dieu qui l'aime et Dieu qui veut son bien et qui peut l'aider à sortir de sa situation. Et ce jour-là, la grâce de Dieu a touché son cœur, il y a vraiment prêté attention. Et il a pris la résolution de cesser de boire. Il a commencé à offrir son visage à la grâce de Dieu, à contempler avec avidité sa gloire. Et jour après jour, petit à petit, Dieu l'aidait. Il a arrêté de boire en une seule fois, comme un miracle de Dieu. Mais son corps ne s'est pas transformé en une seule fois. Au fur et à mesure qu'il éliminait l'alcool qui était en lui, son visage reprenait forme. Toutes les personnes qui le voyaient se disaient « Mais qu'est-ce qui est arrivé à Arnold? Quelque chose a changé, qu'est-ce qui se passe avec lui ?» Ses amis étaient étonnés de voir qu'il ne va pas boire avec eux. Il était transformé de gloire en gloire, comme par le Seigneur, l'Esprit, jusqu'au jour où le visage de Arnold est devenu un visage normal. Sa manière de parler est devenue normale. Il avait d'autres efforts à fournir, d'autres expériences à faire avec Dieu. Mais sur ce point, il avait avancé. Le visage découvert, il contemplait maintenant avec plaisir la gloire du Seigneur et il se laissait transformer par lui à son image de gloire en gloire. C'était pour le bien de Arnold, mais toutes les personnes qui entraient en contact avec lui en étaient les bénéficiaires, à commencer par ceux qui vivaient dans la maison avec lui. Il était transformé en l'image de Dieu. Chers amis auditeurs, vous avez sans doute vous aussi vécu des transformations radicales suite à votre contemplation de la gloire de Dieu. Arnold a été libéré de l'alcoolisme. Mais vous et moi, nous avons d'autres choses dont la contemplation de la gloire de Dieu nous a débarrassés. Nos mauvais traits de caractère, cette colère que nous n'arrivons pas à gérer, cette impatience, ce manque d'amour pour les autres, cette susceptibilité au contact de la gloire de Dieu, nous sommes transformés. Ces choses-là disparaissent et les sentiments qui étaient en Jésus-Christ prennent place en nous. Vous l'avez vécu, c'est certain. Et moi, il m'est arrivé d'en vivre une ou deux aussi. Nous avons deux livres nous permettant de contempler la gloire du Seigneur. C'est la Bible et la nature. Je pense que si nous prenons le temps de contempler régulièrement, assidûment Dieu dans sa parole et dans la nature, fidèles à sa promesse, nous serons transformés de gloire en gloire, en la même image comme par le Seigneur, l'Esprit. Je vous invite maintenant à la prière. Notre Dieu, notre Père, nous te disons merci pour ce moment que tu nous as permis de passer avec toi aujourd'hui. Nous te prions, notre Dieu, de nous aider à nous découvrir le visage et à nous plonger dans l'étude de ta parole, comme dans un miroir, afin que nous puissions te contempler, contempler ta gloire et être transformés par toi en ton image, de gloire en gloire, comme par le Seigneur, l'Esprit. Nous voulons cette transformation, notre Dieu, notre Père. Nous te prions de nous permettre de nous positionner de telle sorte que tu puisses l'effectuer en nous. Nous t'avons prié dans le nom de Jésus et pour ta sainte gloire. Amen. Bonne journée dans la présence de Dieu et à demain.
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C'était bien sûr la petite Sharon. La petite Sharon, elle a 9 ans. Vous ne la connaissez peut-être pas, mais elle fait partie de la famille Steele. Et la famille Steele est vraiment une famille actuellement peut-être la plus importante de chanteurs. Il y en a eu plusieurs des familles qui ont chanté à travers le pays aux États-Unis, mais actuellement peut-être... Non, à part Andra Crouch, Sasha Sandra et ces gens-là qui ont marqué beaucoup plus le gospel, mais dans la grande tradition, la famille Steele est encore l'une des plus importantes. Alors elle est composée de, je ne sais pas moi, 10-12 membres, facilement, entre le papa, la maman, les frères et sœurs, qui jouent d'un instrument ou qui chantent. Et nous allons passer une ou deux émissions en compagnie de cette famille qui est représentative quand même de toutes ces familles qui chantent dans leur église et qui animent une église ou une petite communauté noire comme on peut encore en rencontrer lorsqu'on se rend bien sûr aux États-Unis dans les églises de campagne. Il y a souvent une famille où il y a une maman pianiste, un papa pasteur ou directeur des chœurs ou plus doué que les autres, et puis finalement cette famille offre aux autres fidèles, eh bien, des chants évangéliques lors des cérémonies religieuses. Alors, évidemment, elle n'a pas encore le métier et l'assurance d'une grande dame, mais à 9 ans, remarquez, c'est déjà pas mal. Elle a commencé à l'âge de 7 ans. Alors, on va entendre ses sœurs chanter. Et tout cela est enregistré en direct lors d'un concert spirituel, donné dans l'église peut-être la plus importante de Washington DC, de la capitale, le District of Columbia, sur la marque Savoy. Il faut bien le dire parce que Savoy, c'est quand même une marque de référence, c'est actuellement peut-être la plus grande marque de disques noirs de musique spirituelle. L'église s'appelle Temple Church of God in Christ et elle se trouve bien sûr au 1435 de Park Road à Washington DC. Alors, tout de suite, nous aurons l'occasion de parler de cette famille, mais tout de suite, un autre titre, bien sûr, puisque la musique, vous le savez, est toujours prioritaire dans cette émission. Alors, après ce morceau interprété en solo par Sharon Steele, qui était Standing Tall, se tenir grand pour une petite de 9 ans, c'est très bien. Oh, him all, je lui dois tout, et là... soliste sera Debbie Steele et Deborah Steele et soprano.

Eh bien, c'est un enregistrement direct et bien, vous l'entendez, ils sont avec nous. On pourrait pratiquement dire que nous sommes dans la salle avec eux, plus précisément. Eh bien, c'est comme ça que cela se passe et puis on s'arrête et on recommence et on chante. Et on se donne, il y a une sincérité, il y a une joie de chanter effectivement pour le Seigneur. Alors, nous allons entendre encore bien sûr Sharon, c'est un petit peu la vedette de notre émission aujourd'hui. Comme je vous le disais, elle a commencé à changer au à chanter, pardon, au tendre âge de 7 ans. Et puis, il faut dire que toute sa famille chantait déjà, et son frère, Johnny Steele Jr., qui joue du piano, qui est également ténor dans le groupe familial, l'a beaucoup encouragé. Alors, à force d'être présente, d'être là, eh bien, elle s'est mise à répéter les chants avec le reste de la famille, et puis elle s'est mise à chanter, et puis les membres de la famille l'ont encouragée, et elle s'est produite en concert à l'âge de 9 ans, et c'est donc l'époque à laquelle nous écoutons ces chants. Et elle chante avec beaucoup de conviction, et toute la famille pense qu'elle a un excellent avenir devant elle, et c'est fort probable. Et il est dit dans la Bible que c'est un enfant qui mènera le chemin. C'est un encouragement en tous les cas pour la petite Sharon. Alors que je vous dise quand même avant de continuer que les choristes sont les choristes ou les solistes, puisque nous venons d'entendre Deborah Steele, c'est la soprano. Il y a Wanda Steele qui est également soprano, Jackie Steele qui est ténor, Angela Steele qui est également soprano, Sheila Steele alto et la petite Sharon qui est également alto. Voilà, toute une famille donc dédiée à la cause du chant spirituel. Alors, I feel a great change in my life. À 9 ans, on peut peut-être ressentir un grand changement dans sa vie. C'est ce qu'elle nous interprète tout de suite, Sharon Steele.

C'était I Feel a Great Change in My Life, une profession de foi de Sharon Steele, de la petite Sharon. Elle nous disait donc qu'elle appartient à l'église depuis fort longtemps et que tous les jours elle ressent les bénédictions du Seigneur et qu'elle ressent un grand changement dans sa vie. Je suis sûr qu'elle le chante avec beaucoup de sincérité, ayant vécu dans un milieu chrétien depuis sa toute petite enfance bien sûr, puisque son père est chrétien et sa mère, Ruth Steele, était pasteur. Toujours pasteur d'ailleurs. Alors nous sommes toujours donc avec la petite Sharon et elle a fait une demande, elle a fait une prière, c'est le titre que nous allons entendre. I asked God to work it out, j'ai demandé à Dieu de s'en occuper, d'en prendre soin.

Nous écoutons un concert spirituel qui s'est donné à Washington DC, la capitale des États-Unis, où la population noire atteint, je crois, près de 40%, et les communautés noires sont très importantes. Et c'est ainsi que cela se passe dans ces églises évangéliques ou les églises baptistes, ce qui est le cas aujourd'hui. Et il faut dire que la petite Sharon qui est en avant n'a pas froid aux yeux, elle est sans complexe et elle entraîne tout son monde avec un élan digne des plus grandes professionnelles. Alors les musiciens, eh bien, c'est Johnny Steele qui est au piano acoustique. À l'orgue, c'est Robert Deshay. Piano électrique, Norman Weeks. La basse, c'est Tim Lindsay. Et puis, nous avons plusieurs percussions. Un saxophone, c'est Tony Robertson. Et puis, Tyron Steele, bien sûr, aux drums. C'est un dernier titre que nous allons écouter, toujours par la petite Sharon. Nous l'écouterons, je crois, peut-être encore une fois lors de notre prochaine émission, puisque nous n'avons pas eu le temps, beaucoup lors de cette émission, de parler de la famille Steele elle-même. Nous avons un petit peu mis l'accent sur la vedette de la famille, la plus jeune. Alors, nous allons écouter ce dernier titre pour aujourd'hui. Mais si vous aimez ces chants, ben, soyez à l'écoute de notre prochaine émission. En attendant, voici Living to Live Again, Vivre pour vivre à nouveau.

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3: Chers auditeurs, chers amis, c'est avec beaucoup de joie que je vous retrouve pour ce dernier rendez-vous de notre semaine d'études autour de la parole de Dieu. Merci d'avoir partagé avec nous ces précieux instants de réflexion et de méditation tout au long de cette semaine. Et nous sommes arrivés au terme de notre étude consacrée au thème « La puissance de sa résurrection ». Notre texte à mémoriser pour aujourd'hui se trouve dans 1 Corinthiens, chapitre 15, le verset 57, qui nous dit ceci. « Mais grâce soit rendue à Dieu qui nous donne la victoire par notre Seigneur Jésus-Christ. » Ce verset résume admirablement tout ce que nous avons découvert ensemble au cours de cette semaine. Durant ces derniers jours, nous avons suivi pas à pas l'enseignement de l'apôtre Paul sur la résurrection. Nous avons découvert que la résurrection du Christ est au cœur même du message de l'Évangile. Nous avons vu que sans elle, notre foi serait vaine et notre espérance sans fondement. Nous avons appris que Jésus est les prémices de la résurrection, garantissant la victoire future de tous ceux qui lui appartiennent. Nous avons médité sur la promesse d'un corps glorifié, libéré de toute souffrance, de la maladie et de la mort. Et hier, nous avons contemplé la victoire finale que le Christ a remportée sur la mort. Nous sommes donc arrivés aujourd'hui à la conclusion de cette magnifique étude. Peut-être avec vous avez-vous suivi chacune de ces méditations depuis dimanche, ou peut-être nous rejoignez-vous seulement aujourd'hui. Quoi qu'il en soit, une certitude demeure. Parce que Jésus est vivant, notre présent a un sens et notre avenir est assuré. Et pour conclure cette semaine, chers auditeurs, je vous invite à prendre un instant pour rassembler ces grandes vérités et réfléchir à ce qu'elles changent concrètement dans notre vie quotidienne. Et pour cela, permettez-moi de vous raconter une histoire. Il s'agit d'une petite fille qui observait sa grand-mère dans le jardin. Elle la regardait planter des bulbes de tulipes dans la terre. Intriguée, elle demanda à sa grand-mère, « Grand-mère, pourquoi enterres-tu de beaux oignons ?» La grand-mère sourit et répondit, « Ce ne sont pas des oignons, ce sont des tulipes. On les met en terre aujourd'hui et au printemps, elles redeviendront magnifiques. » La fillette réfléchit quelques instants puis posa cette question étonnante. « Est-ce que c'est comme ça quand Jésus nous réveillera d'entre les morts? Est-ce que nous redeviendrons plus beaux ?» Cette question d'enfant résume, à sa manière, une grande vérité biblique. Tout au long de cette semaine, nous avons vu que la résurrection n'est pas simplement un retour à la vie, mais une transformation accomplie par Dieu. Et c'est la victoire de la vie sur la mort, c'est l'accomplissement des promesses divines. L'apôtre Paul commence son enseignement en rappelant l'essentiel. Christ est mort pour nos péchés. Il a été enseveli et il est ressuscité le troisième jour. La foi chrétienne ne repose pas sur une philosophie. Elle ne repose pas non plus sur une tradition humaine. La foi chrétienne repose sur un événement réel qui a changé l'histoire, le cours de l'histoire, la résurrection de Jésus. Cette réalité a été attestée par de nombreux témoins. Elle a transformé la vie des disciples et elle continue aujourd'hui encore de transformer des vies partout dans le monde. Parce que Jésus est ressuscité, nous savons que Dieu tient ses promesses. Parce que Jésus est ressuscité, nous savons que le salut est une réalité. Parce que Jésus est ressuscité, nous pouvons avoir confiance dans l'avenir. Chers amis, au fil de notre étude, nous avons également compris que la résurrection du Christ garantit celle de tous ceux qui lui appartiennent. Jésus est les prémices, le premier de la moisson, le premier ressuscité glorifié. Et parce qu'il est sorti vivant du tombeau, nous pouvons avoir l'assurance que ceux qui placent leur confiance en Dieu ressusciteront également. Cette vérité change complètement notre regard sur la mort. La mort demeure une séparation douloureuse, certes. Elle provoque des larmes, c'est vrai. Elle suscite parfois de l'incompréhension. Mais pour le croyant, elle n'est pas le dernier mot. Le Christ a promis de revenir. Et lorsque ce jour viendra, ceux qui se sont endormis en lui seront réveillés pour une vie éternelle. N'est-ce pas une merveilleuse espérance, chers frères et sœurs, chers amis, chers auditeurs? Nous avons également découvert que Dieu ne nous promet pas seulement la vie éternelle, il nous promet une vie transformée. Paul nous a montré que nos corps actuels, soumis à la faiblesse et au vieillissement, seront remplacés par des corps glorifiés, des corps incorruptibles, des corps libérés de la souffrance, des corps adaptés à la vie éternelle. Aujourd'hui, nous connaissons les limites, la fatigue, la maladie, la mort. Mais Dieu prépare quelque chose d'infiniment meilleur. La résurrection nous rappelle que le meilleur est encore à venir. Hier, nous avons contemplé l'un des plus beaux chants de victoire de toute la Bible. La mort a été engloutie dans la victoire. Et grâce à Jésus, le péché a été vaincu. Grâce à Jésus, la tombe a été vaincue. Grâce à Jésus, la mort elle-même sera définitivement détruite. Voilà pourquoi Paul peut proclamer « Mais grâce soit rendue à Dieu qui nous donne la victoire par notre Seigneur Jésus-Christ. » Et c'est cette victoire qui n'est pas réservée à quelques privilégiés. Elle est offerte à tous ceux qui choisissent de placer leur confiance en Jésus. Alors, chers amis, comment vivre à la lumière de toutes ces vérités? D'abord, en choisissant l'espérance plutôt que le découragement. Les difficultés que nous rencontrons aujourd'hui ne sont pas définitives, car Dieu continue d'agir. Il est le même hier, aujourd'hui et éternellement. Alors, je vous invite à cultiver la confiance. Même lorsque nous ne comprenons pas tout, nous savons que notre avenir est entre ses mains. La résurrection nous enseigne également la persévérance. Paul conclut son chapitre par une exhortation encourageante. Soyez fermes, inébranlables, travaillant de mieux en mieux à l'œuvre du Seigneur, sachant que votre travail ne sera pas vain dans le Seigneur. Aucune prière sincère n'est inutile. Aucun acte de bonté n'est oublié. Aucun effort accompli pour Dieu n'est perdu. Tout ce que nous faisons avec foi et amour a une valeur éternelle. Enfin, cette semaine nous rappelle que nous sommes appelés à partager cette espérance autour de nous. Comme Salman et Faisal dans l'histoire missionnaire, Dieu continue aujourd'hui d'attirer des hommes et des femmes à lui. Il prépare des cœurs, il ouvre des portes, il nous invite à être ses témoins là où nous sommes. Chers amis, retenons cette pensée, cette vérité. Parce que Jésus est ressuscité, notre foi repose sur une certitude. Notre espérance est vivante et notre avenir est assuré entre les mains de Dieu. Prions ensemble. Notre Père Céleste, merci pour cette merveilleuse espérance que nous avons en Jésus-Christ. Merci parce qu'il est vivant. Merci Seigneur parce qu'il a vaincu le péché, le tombeau et la mort. Merci pour toutes les vérités que tu nous as enseignées au cours de cette semaine. Aide-nous Seigneur à vivre chaque jour à la lumière de la résurrection et donne-nous une foi ferme dans les moments de doute. Une espérance solide dans les moments difficiles et un cœur prêt à témoigner de ton amour autour de nous. Nous te le demandons au nom de Jésus. Amen. Chers auditeurs, chers amis, nous sommes arrivés au terme de cette semaine d'études consacrée à la puissance de sa résurrection. Merci d'avoir cheminé avec nous au travers de ces méditations quotidiennes. Nous espérons que la parole de Dieu aura nourri votre foi, renouvelé votre espérance et fortifié votre confiance dans le Christ vivant. Alors que nous refermons cette série d'études, gardons précieusement dans notre cœur cette certitude. Jésus est vivant. Et parce qu'il est vivant, notre foi n'est pas vaine. Parce qu'il est vivant, la mort n'aura pas le dernier mot. Parce qu'il est vivant, nous pouvons regarder l'avenir avec confiance. Et parce qu'il est vivant, nous pouvons dès aujourd'hui marcher dans l'espérance. Que Dieu vous bénisse abondamment, vous garde et vous accompagne chaque jour. Je vous dis à très bientôt pour un nouveau rendez-vous autour de la parole de Dieu.
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Au ciel, il voyait Dieu. Dans la prière comme dans la misère, il trouvait Dieu. Il dérangeait, il redressait, il dénonçait.

Témoignage pour l'Église, volume 1er, chapitre 101, Testaments et Legs. Ne vous amassez pas des trésors sur la terre, où la teigne et la rouille détruisent, et où les voleurs percent et dérobent. Mais amassez-vous des trésors dans le ciel, où la teigne et la rouille ne détruisent point, et où les voleurs ne percent ni ne dérobent. L'égoïsme est un péché qui dessèche l'âme. Il entraîne après lui l'avarice, qui est une idolâtrie. Tout appartient à Dieu, car la prospérité dont nous jouissons est un effet de la bonté divine. Dieu donne avec libéralité, et s'il réclame une part des biens dont il nous a abondamment pourvus, ce n'est pas pour s'enrichir, car il n'a pas besoin de nos dons. Il veut simplement nous donner l'occasion de manifester l'esprit de sacrifice, l'amour et la sympathie envers nos semblables. Ainsi, notre développement spirituel atteindra les plus hauts sommets. Sous toutes les dispensations d'Adam à nos jours, Dieu a affirmé ses droits sur les biens de l'homme. « C'est moi, a-t-il dit, qui suis le légitime propriétaire de l'univers. Consacrez-moi donc les prémices. » Apportez-moi un tribut au titre de fidèle sujet. Reconnaissez ma souveraineté en me rendant ce qui m'appartient. Vous pourrez alors jouir des fruits de ma magnificence et ma bénédiction vous accompagnera. Honore les

éternel avec tes biens et avec les prémices de tout ton revenu. Proverbe 3 et au verset 9. Les exigences de Dieu doivent être satisfaites en premier lieu. Nous ne faisons pas sa volonté si nous lui consacrons ce qui reste de nos revenus après avoir pourvu à des besoins imaginaires. Avant que notre revenu se soit évanoui, il faut mettre à part et offrir au Seigneur ce qu'il réclame. Sous l'ancienne dispensation, une offrande d'action de grâce brûlait constamment sur l'autel, témoignant de la dépendance de l'homme à l'égard de Dieu. Si nos affaires prospèrent, c'est parce que le Seigneur nous bénit. Une partie de ce revenu doit être consacrée aux pauvres et une forte proportion à la cause de Dieu. Dès qu'on aura rendu au Seigneur la part qu'il demande, il sanctifiera et bénira le reste pour notre usage personnel. Mais quand on dérobe Dieu en retenant ce qui lui revient, la malédiction repose sur la totalité de nos biens. Dieu a voulu que certains hommes soient les instruments par lesquels l'argent parvienne à ceux qui ont la tâche d'accomplir son œuvre dans le monde. Il a confié des biens aux hommes pour qu'ils en fassent un usage judicieux et non pour qu'ils les accumulent égoïstement ou les gaspillent par l'achat de vêtements ou de meubles luxueux. Ces richesses sont destinées à subvenir aux besoins des serviteurs de Dieu dans leurs travaux de prédicateurs et de missionnaires. Elles doivent également assurer la bonne marche des institutions que le Seigneur a établies parmi nous. Ceux qui se réjouissent d'avoir la précieuse lumière de la vérité devraient désirer ardemment la répandre en tout lieu. Il y a quelques fidèles porte-flambeaux qui ne reculent jamais devant le devoir et ne se détournent pas de leurs responsabilités. Leur cœur et leur bourse sont prêts à s'ouvrir chaque fois qu'on leur demande de donner en vue de hâter le règne de Dieu sur la terre. Certains sont même décidés à aller au-delà de leurs devoirs, comme s'ils redoutaient de perdre une occasion de placer leur argent à la banque du ciel. Mais d'autres donnent aussi peu que possible, accumulant leurs trésors ou les dépensant pour eux-mêmes. Ils ne consentent qu'à regret une aumône pour la cause de Dieu. S'ils prennent un engagement et font un vœu en faveur de l'œuvre du Seigneur, ils s'en repentent aussitôt et en diffèrent l'accomplissement aussi longtemps qu'ils le peuvent. Ils paient une dîme aussi petite que possible, comme s'ils craignaient que ce qu'ils donnent à Dieu ne soit perdu. Que nos institutions se trouvent dans l'embarras. Ces personnes agissent comme si la prospérité ou la décadence de ces établissements les laissait indifférentes. Et pourtant, il s'agit là de moyens que Dieu a choisis pour répandre la lumière dans le monde. Devoir des vieillards. Ces institutions n'ont pas, comme d'autres, du même genre, reçu des dons et des legs. Néanmoins, Dieu les a grandement bénis, les a fait prospérer et s'en est servi pour accomplir beaucoup de biens. Il y en a parmi nous des personnes âgées qui approchent du terme de leur temps de grâce, mais personne ne veille à ce que leurs biens reviennent après leur mort à la cause de Dieu. Aussi passe-t-il entre les mains des serviteurs de Satan. C'est bien. Dieu les leur avait prêtés et ils devaient lui revenir à leur mort. Mais dans 9 cas sur 10, ses frères ont agi de telle façon que Dieu n'en sera pas glorifié, car rien ne lui reviendra. Dans certains cas, ils avaient apparemment de bonnes dispositions. Mais conseillés par des hommes qui manquaient de consécration, ils n'ont pas tenu compte de Dieu dans leur plan. L'héritage arrive souvent aux mains des enfants et des petits-enfants seulement pour leur malheur. Car
comme ils n'aiment pas Dieu ni sa parole, des biens qui appartenaient au Seigneur passent du côté de l'ennemi, qui en dispose à sa guise. Satan est beaucoup plus clairvoyant, vigilant et habile que nos frères quand il s'agit de s'approprier des richesses qui auraient dû être remises au Seigneur pour l'avancement de sa cause. Des testaments sont faits avec tant de négligence qu'ils ne répondent pas aux exigences de la loi et que des milliers d'euros sont ainsi perdus pour l'œuvre de Dieu sur la terre. Nos frères devraient sentir qu'une responsabilité pèse sur eux en tant que serviteurs de Dieu. Il faut agir sagement à cet égard afin que les biens du Seigneur lui reviennent.

Beaucoup de gens font preuve d'un excès de délicatesse à ce sujet. Ils croient pénétrer sur un terrain défendu quand ils parlent d'héritage à des personnes âgées ou infirmes et qu'ils veulent les conseiller à ce sujet. Mais ce devoir est tout aussi sacré que celui qui consiste à prêcher l'Évangile. Voilà un homme qui est en possession de biens que le Seigneur lui a prêtés. Or, il est sur le point d'en abandonner la gérance. Par le seul fait qu'ils sont ses parents, va-t-il remettre à des hommes qui ne se soucient guère de Dieu les biens que le Seigneur lui avait confiés pour les employer à bon escient? Tout chrétien ne devrait-il pas s'intéresser au bonheur éternel de cet homme aussi vivement qu'à la prospérité de la cause de Dieu et le pousser à prendre des dispositions telles que ses biens soient consacrés à la propagation de la foi? Verra-t-on avec indifférence cet homme quitter la vie en dérobant à Dieu ce qui lui appartient? Ce serait une perte considérable pour lui-même et pour la cause, car placer son argent entre les mains de ceux qui se désintéressent de la parole, c'est l'envelopper dans un linge pour l'enfouir dans le sol. Le Seigneur désire que ses disciples disposent de leurs biens pendant qu'ils peuvent le faire eux-mêmes. Certains demanderont, « Dois-je me dessaisir de tout ce que je puis appeler mien? » Peut-être pas maintenant, mais il faut être disposé à le faire pour l'amour du Christ. Reconnaissons-le comme le maître absolu de tout ce qui nous appartient et usons de nos biens d'une main libérale chaque fois que des fonds sont nécessaires au progrès de son œuvre. Quelques-uns font la sourde oreille lorsqu'on sollicite leur contribution, soit pour envoyer des missionnaires à l'étranger, soit pour publier la vérité et la répandre comme des feuilles en automne dans toutes les parties du monde. Ces personnes tenteront de justifier leur avarice en vous informant qu'elles ont pris leur disposition pour faire du bien après leur mort. Elles ont pensé à Dieu dans leur testament. C'est pourquoi elles vivent en avare, dérobent Dieu dans les dîmes et les offrandes et, par testament, elles rendront au Seigneur une faible partie de ce qui leur avait été confié à titre de prêt, tandis que la plus grosse part ira à des parents qui ne s'intéressent nullement aux vérités bibliques. C'est un détournement de la pure espèce. Il consiste à dérober Dieu de ce qui lui revient, non seulement pendant la vie, mais aussi après la mort.

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1: Vendredi 21 août 2026, il est 5h53. Bonjour à toutes, bonjour à tous. Très heureux de vous retrouver ce matin. Nous débutons avec les nouvelles du temps. Alors, temps calme et ensoleillé pour ce vendredi. Le ciel restera vraiment d'un bleu éclatant, il va faire chaud comme d'habitude. Notez que le soleil s'est levé à 5h51 pour se coucher à 18h28. Les marées pour Pointe-à-Pitre, marée basse 3h01 et haute mer 20h04.
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1: Lorsqu'on parle de vendredi, on parle déjà de début de week-end. Anaïs, excellent réveil à vous. Et pour ceux qui vont prendre le bain matinal du côté de Sainte-Anne, je voudrais déjà vous saluer ce matin.

Alors, ça a été Anaïs, ça peut être Pierre, Paul, Jacques, votre prénom, Lucie, André. En tout cas, sois béni en ce matin.

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1: 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Tout de suite, nous vous proposons de retrouver Méditons, méditons. Bonne écoute à vous.
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3: La main de Dieu à la place de la mienne. Je contemple l'Éternel constamment devant moi. Quand il est à ma droite, je ne chancelle pas. Psaume 16, verset 8.

0: Le roi David n'a jamais su qu'en composant ce magnifique psaume qu'il l'avait écrit juste pour moi. Mais un jour, je le mettrai au courant. Les yeux pétillants de curiosité, le roi me demandera peut-être « Pourquoi dis-tu que le verset 8 de mon 16e psaume signifie tant pour toi, Cheryl ?» Je m'arrêterai un moment, me tournerai vers lui avec une prestance céleste, toute nouvelle, et lui expliquerai « Eh bien, sire, si on fait rapidement défiler les 3000 ans écoulés entre votre époque et la mienne, on voit Satan plus actif que jamais pour briser le cœur des hommes et causer des handicaps. Lorsque je suis née, on ne savait guère faire des pronostics au sujet des bébés ayant manqué d'oxygène. Le médecin a informé mes parents que j'avais eu un problème à la naissance appelé paralysie cérébrale et affectant la partie motrice du cerveau. J'étais dans un tel état de faiblesse, les a-t-il prévenus, que je n'atteindrais sans doute pas un an. Mais les médecins sous-estimaient la détermination d'une mère qui priait pour garder sa fille en vie. En grandissant, il est devenu évident que j'avais le côté droit nettement touché. Mais en dépit de la partie motrice endommagée du cerveau, j'étais capable de faire certaines choses moi-même. Mon activité, cependant, était limitée et j'ai dû m'adapter à la chaise roulante. Maintenant, aussi étrange que cela puisse paraître, c'est là qu'est intervenue la bénédiction divine. À cause de mon handicap physique, j'ai appris à rechercher de l'aide. De l'enfance à l'âge adulte, j'ai découvert que l'aide la plus sûre et la plus réconfortante me venait du Seigneur. Il était celui qui se trouvait à ma droite. Parce que j'ai choisi de lui donner la place principale dans mon cœur et ma vie, il s'est littéralement tenu à côté de ma main droite handicapée. Parfois, il agissait par l'intermédiaire des mains serviables d'une camarade de classe, ou de l'un de mes élèves, ou de ma famille et de mes amis. Quel que soit ce que je pouvais accomplir, à l'école, en voyage, en enseignant ou alors de mes activités quotidiennes, j'ai eu le bonheur de constater que le Seigneur se tenait à ma droite pour faire le travail nécessaire avec sa main droite. En fait, roi David, votre psaume se termine par la plus belle nouvelle que je connaisse. En présence de l'Éternel, la joie est complète. À sa main droite se trouvent ses bontés pour toujours. À propos, sire David, puis-je vous serrer la main? La mienne a besoin de s'exercer. Savez-vous, chers auditeurs, eh bien, le Seigneur est aussi à votre droite. Êtes-vous conscient de sa présence? Ressentez-vous la joie qui en découle? Je l'espère.
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2: Il est 6h passées de 4 minutes. Isidore Sakamisu, toute chose passera.

0: Isidore Sakamiso.
1: Gloire à toi, Seigneur. Merci, Seigneur. Alléluia. Mon âme te loue et te bénit, Seigneur. Amen.
0: À toute chose passera. Soyez bénis et agréable journée de vendredi à vous. La vie ne s'améliore pas par hasard. Elle s'améliore par le changement. La vie ne s'améliore pas par hasard, elle s'améliore par le changement. Je rappelle que nous sommes le vendredi 21 août 2026. Jésus, c'est remède là. René Janvier, un petit coucou à toute la communauté haïtienne qui nous écoute, y compris sur le net www.radiovumeur.com.

0: Jésus, c'est Rimette là. Il est 6h passé de 14 minutes. Dans un instant, nous allons avoir la thématique du jour en créole.
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0: Et les différents numéros de téléphone pour pouvoir nous joindre ici, 05 90 83 25 73, ou encore le 06 90 96 32 42. Il est 6h15 pile chez vous et chez nous. On retrouve la thématique du jour en créole. C'est la conclusion pour cette semaine. C'est tout de suite.
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4: 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Qui j'en, pour nous payer, après près de 2000 ans plus tard, est aussi des témoins de Jésus-Christ. Là, en 2026, vous êtes témoin de Jésus-Christ? Vous êtes témoin de Jésus-Christ? Est-ce que tous les jours, vous pouvez témoigner de Jésus-Christ? On toujours dit ça, on a répété ça. Pas laisser journée-là finir souvent pour parler de Jésus-Christ. Pas laisser journée-là. Bon Dieu, toujours quand mettons d'occasion, mais saisir l'occasion-là pour présenter Sauveur qui mort, assis la croix, qui ressuscité, qui monté en ciel, qui est retourné bientôt. Résurrection à Jésus-Christ sont un élément essentiel à message à l'évangile. Souvent message à l'évangile là qu'on va prêcher là. Il pas ni bon sens à si la résurrection, ah mais pas bon. Sans résurrection, sans proclamation à moi à Jésus-Christ, eh ben résurrection à Jésus-Christ, eh ben prédication pas bon. Il inutile. 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Eh ben parce qu'il apprend nous que l'œuvre Jésus-Christ mort et ressuscité. D'accord, ça n'est plus force, il aurait été resté vivant pour tout le monde. Parce que regardez bien, écoutez bien ça. Il dit l'œuvre qui est élevée en dessus à la tête, c'est-à-dire l'œuvre qui est crucifiée et qui attire tout le monde à lui. Ah, au courant de vous compte, moi Jésus-Christ, si la croix est ni plus puissance qu'il aurait Jésus-Christ pour tout comme mort assis la terre. Mais oui, assis la terre, c'est, il était voulu tuer. Assis la terre, il n'y a pas quoi. Assis la terre, il était qu'à ridiculiser. Mais l'œuvre est mort. Mais c'est là, ça prend tout sens là même. Parce que il n'y a pas, j'ai compris ça, t'es qu'il fait. Il n'y a pas, j'ai compris ça. 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Qui est monde qui est ressuscité? Pour monde. Tandis qu'il est mort sur la croix. Et il descend ni après. À part lui qui descend, il descend ni après. Et là, il descend, il dit, il y a une voix qui reste, dit, ah, véritablement, il était vraiment fils à mon Dieu, même. Non, on voit qu'il confesse ça, puis à quoi là, messieurs? Ouais, ouais. C'est pour dire puissance à résurrection à Jésus-Christ, c'est important. Mon là, c'est important, mais résurrection là encore, c'est plus puissant encore. Et c'est pourquoi nous avons réfléchi ces déclarations à Paul qui dit, si c'est mon là, pas qu'à ressusciter, écoutez bien ça, Paul qui a dit, si c'est mon là, pas qu'à ressusciter, à nous boire, nous manger, parler demain, nous grimons. En quel sens? 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Mais c'est sans ça, ça veut dire. Donc, nous, quand vrai que, nous pas ni pour raison de rejeter message à résurrection à Jésus-Christ. Parce que Jésus-Christ, c'est tout seul qui descend dans la mort éternelle. Écoutez bien ça. C'est d'ailleurs pour mon pâté peut descendre dans la mort éternelle. S'ouvre Jésus lui-même pâté descendre dans la mort éternelle. L'œuvre Dieu dit à Adam, le jour que vous mangez, Adam fouille à pied bois là ça. Pied bois à la connaissance du bien et du mal. Vous êtes mort, hein? Mais il pas dit que mort éternellement, il pas dit que vous mort tel dîner. Il dit que mort. Tout simplement. Ça veut dire que vous cessez de vivre. 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Quand bougie là rallumé, quoi souffler si, eh ben il pas ni flamme encore, il éteint, mais bougie là debout. 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Mais oui, son jugement qu'a fait après. Après la mort, son jugement. Et c'est pourquoi les méchants qui jugent sévèrement, parce qu'ils n'ont pas cru à la résurrection, ils n'ont pas cru à la mort à Jésus-Christ, ils n'ont pas cru à la résurrection à Jésus-Christ, ils n'ont pas cru même à Jésus-Christ même. Ils ont rejeté le prince de la vie. Et ça qui est terrible, terrible, terrible, terrible, terrible. Ça qui est terrible, terrible. Ni monde qui plairait, ah, ils ont plairait, mais qui est trop tard. Parce que c'est Jodi là les salut. Jodi là les salut. Sou connaître un monde qui peut connaître l'évangile là. Parlez de Jésus-Christ ou de. Dis ça. Dis que Jésus-Christ c'est le prince de la vie. Il mort, ni près de 2000 ans. Il ressuscité. Il monté au ciel et il va retourner bientôt. C'est ça, message puissant, ça, message à nous. Message là, et puissant, s'ouvrir et accompagner avec l'espérance qu'il y a dedans. C'est-à-dire seulement ça, Jésus-Christ. Oui. Si vous voyez pas ni seulement ça Jésus-Christ, vous pouvez pas parler de Jésus-Christ. C'est pas possible. Si vous voyez pas ni seulement ça Jésus-Christ en disant, vous pouvez pas parler de Jésus-Christ. C'est pas possible. Papa, bon Dieu, nous sommes pour jeudi là. Jeudi, vendredi, c'est préparation à sabbat là. Nous commandons aux forces pour nous arriver à rentrer en sabbat là plus tard. Eh bien, les frères, mais surtout, que nous rentrions par grâce à eux et que nous célébrions sabbat là. Papa, mon Dieu, fortifiez-nous et faites-nous passer un bon petit journée. Que l'Esprit Saint accompagne nous, que ces anges-là protègent nous et bénis-nous. Nous commandons aussi grâce à son nom à Jésus-Christ. C'est ça même.
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0: faire quelques mouvements. Quant à moi, je vois à travers la vitre ici de notre station que le soleil déjà éclaire. Hein, donc, je vous ai dit, hein, nous aurons vraiment un très beau temps aujourd'hui. Il y a de quoi passer une très très, très bonne journée. Peut-être à la plage ou encore à la rivière pour ceux qui sont en vacances. Il est 6h30, place à la petite réflexion.
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2: Relevez-vous et secouez la poussière. Secoue ta poussière, relève-toi, assieds-toi, Jérusalem. Détache les liens de ton cou, captive, fille de Sion. Ésaïe 52, verset 2.

raconte l'histoire d'un mulet qui tomba dans un puits abandonné. Le trou était trop profond pour pouvoir récupérer le malheureux animal. Alors, pour essayer d'abréger son supplice le plus rapidement possible, le fermier appela tous ses amis pour l'aider à l'enterrer dans le puits. Les hommes se réunirent et se mirent à remplir le trou avec de la terre. Le mulet paniqua, secoua la terre de son dos et la foula à ses pieds afin de s'en libérer. À chaque nouvelle pelletée, le processus se répéta jusqu'à ce que le mulet sorte du trou et se retrouve sur la terre ferme. La morale de l'histoire? Secouez votre douleur et relevez-vous, ma sœur. Ne vous laissez pas enterrer par votre douleur. Secouez-la. Elle ne peut pas se coller à vous, à moins que vous ne la laissiez vous recouvrir. Le trou peut vous sembler profond, mais Dieu vous préparera une porte de sortie. Faites un pas à la fois. Bien sûr, vous allez devoir coopérer avec le processus de guérison. Lorsque Dieu tend les mains, saisissez-les. Abandonnez-vous entre ses mains fortes et laissez-le vous hisser jusqu'à un lieu plus élevé où vous vivrez. Après avoir secoué la poussière, n'oubliez pas de vous baigner dans des eaux rafraîchissantes et de terminer votre toilette avec essence de joie, sa marque de parfum très particulière. Oui, c'est vrai. C'est un parfum qui coûte très cher. Très cher parce qu'il provient de pétales spécialement sélectionnés avant d'être écrasés pour en extraire l'huile parfumée. Vous-même, vous avez été aussi écrasé. Alors ne laissez pas se perdre une seule goutte de ce que vous avez saigné. Faites-en un cadeau de luxe, en hommage à ce que vous avez enduré, et laissez les autres profiter de votre parfum. Bien que votre cœur ait été écrasé par un bien-aimé terrestre, vous êtes toujours fiancé à un roi. Levez-vous et reprenez votre place. Relevez la tête, tenez-vous droite et sachez que vous êtes aimé et désiré. Libérez-vous, brisez les chaînes de la défaite, de la résignation, de la haine de soi et de l'échec. Ôtez-les de votre cou. Aujourd'hui même, vous pouvez choisir de recevoir pour vous-même des bénédictions et non des malédictions. La vie au lieu de la mort, la joie au lieu du chagrin, la victoire au lieu de la défaite, la liberté au lieu de l'asservissement, l'amour au lieu du rejet. Servez-vous de tout ce que vous avez appris. Promettez-vous de ne plus jamais retourner là où vos vêtements ont été souillés. Mettez votre cœur sous la bonne garde de votre Père. Et laissez-le prendre garde à vos sentiments dès à présent.

Père Céleste, bien que je me sente comme recouverte de la suie de mon expérience, lave-moi et rafraîchis-moi. Je sais que je dois accomplir moi-même certaines actions afin d'être libérée de ma souffrance. Fortifie mes bras pour que je puisse m'accrocher à toi. Fortifie mes jambes pour que je puisse monter vers toi. Attire-moi près de toi. À présent, je choisis de me libérer des débris qui menaçaient d'étouffer mon esprit. Je rejette de ma vie la puissance du rejet.

0: de l'abus, des souffrances, de la colère, du non-pardon et de l'amertume. Je déclare que ces choses ne régneront plus sur moi. Je relèverai la tête au-dessus de mes ennemis et je vivrai triomphalement. Je décrète qu'aucune arme que l'ennemi a forgée contre moi ne pourra me nuire. Je ne serai plus tenu captif par les mensonges de l'ennemi. J'embrasserai ta vérité, Seigneur, et je me purifierai avec elle. Je boirai longtemps et profondément à ton esprit. Dès maintenant, je sens des fleuves d'eau vive surgir en moi. Surgis, ô source d'eau vive, et purifie mon âme. Surgis, ô source, et guéris-moi. Oui, je déclare ce jour que je suis délivré de tout ce qui me niait. Au nom de Jésus, amen.
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Merci pour la petite réflexion. 6h36, le groupe Face à Face, Entends mon cœur. Dans 4 minutes, le podcast. 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
1: Bonjour à tous, bienvenue dans Parlons Intégration, le podcast qui parle du vivre ensemble, du respect et de la place de chacun dans la société. Je suis Fanny et je suis très heureuse de vous retrouver aujourd'hui pour ce premier épisode. Dans cette saison, nous allons parler de nombreux sujets liés à l'intégration. Les différences culturelles, le harcèlement, les réseaux sociaux, le sport et le handicap. Et beaucoup d'autres thèmes qui concernent notre quotidien. Pour commencer cette série, il était important de répondre à une question essentielle. Qu'est-ce que l'intégration ? On entend souvent ce mot dans les médias, à l'école ou sur les réseaux sociaux. Mais peu de personnes prennent vraiment le temps d'en comprendre le sens. Pourtant, l'intégration est un sujet qui concerne absolument tout le monde. L'intégration, c'est le fait de réussir à trouver sa place dans un groupe, dans un environnement nouveau. Cela peut concerner l'école, le travail, le sport, les activités ou même la vie quotidienne. Quand une personne arrive dans un nouvel endroit, elle peut ressentir beaucoup d'émotions. Du stress, de la peur, de la timidité ou encore de l'inquiétude. Certaines personnes vont réussir à s'adapter rapidement alors que d'autres auront besoin de plus de temps. Par exemple, un nouvel élève qui arrive dans une classe peut avoir peur de ne pas réussir à se faire des amis. Il ne connaît pas les habitudes du groupe et peut avoir l'impression d'être différent. Dans ce type de situation, l'accueil des autres est très important. Un simple sourire ou une discussion peut aider une personne à se sentir plus à l'aise. L'intégration permet à une personne de se sentir acceptée et respectée. Quand une personne se sent bien intégrée, elle a souvent plus confiance en elle. Elle ose davantage participer, parler et créer des liens avec les autres. À l'inverse, lorsqu'une personne se sent rejetée ou ignorée, cela peut provoquer beaucoup de souffrance. Certaines personnes peuvent alors s'isoler ou perdre confiance en elles. C'est pour cela que chacun a un rôle à jouer dans le vivre ensemble. Parfois, de petits gestes peuvent avoir une grande importance. Dire bonjour, proposer de participer à une activité, écouter quelqu'un ou simplement montrer de la gentillesse. Ces actions paraissent simples, mais elles peuvent réellement aider une personne à trouver sa place. Malheureusement, l'intégration n'est pas toujours facile. Certaines personnes peuvent être jugées à cause de leur apparence, de leur origine, de leur action, de leur religion, de leur handicap ou même de leur personnalité. Ces différences peuvent parfois provoquer de l'exclusion ou du harcèlement. Certaines personnes ont alors peur de montrer qui elles sont réellement parce qu'elles veulent être acceptées par les autres. Pourtant, chaque personne est unique et mérite le respect. Le plus important n'est pas d'être tous pareils, mais d'apprendre à vivre ensemble malgré nos différences. Favoriser l'intégration commence par le respect et la communication. Quand une nouvelle personne arrive dans un groupe, il est important de lui parler, l'écouter, lui expliquer le fonctionnement du groupe ou lui proposer de participer aux activités. L'intégration ne dépend pas seulement de la personne qui arrive. Le groupe doit aussi faire des efforts pour accueillir correctement les nouvelles personnes. Créer un environnement positif permet à chacun de se sentir plus à l'aise et plus respecté. Enfin, pour conclure, l'intégration est un sujet très important dans notre société. Nous avons tous besoin de nous sentir acceptés, respectés et écoutés. Le vivre ensemble commence souvent par de petits gestes simples du quotidien. Merci d'avoir écouté ce premier épisode de Parlons Intégration. On se retrouve bientôt pour un nouvel épisode consacré à la difficulté de trouver sa place dans ce nouveau groupe. À bientôt.

Merci à Fanny pour ce premier épisode. Qu'est-ce que l'intégration? Ben, on la retrouve lundi matin, Dieu voulant, à 6h40 pour le tome 2.

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Alléluia avec le gospel chérubin ou chérubin gospel comme vous voulez. Moi, je préfère dire chérubin gospel, d'accord. Juste avant 7h, vous entendrez parler bientôt de chérubin gospel. Dans quelques secondes, il sera 7h.

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1: Vendredi 21 août, vous restez avec nous parce qu'après, il y aura beaucoup, beaucoup de bonnes choses. En tout cas, pour l'instant, nous allons partir vers la métropole, l'Hexagone, pour retrouver nos confrères de RFI Monde depuis leur studio pour nous proposer le journal national et international.

0: Il est 13h ici à Paris, 19h à Hong Kong. Bonjour à tous.
1: Karine Bellichat.
0: À la une, deux militants pro-démocratie et organisateurs de veillées en souvenir de Tiananmen ont été déclarés coupables d'incitation à la subversion à Hong Kong. L'Allemagne et la France regrettent profondément le verdict. La défense pacifique des droits de l'homme ne constitue pas un crime, ajoutent les deux capitales. L'appel de l'Allemagne, la France, l'Italie et le Royaume-Uni n'a pas plus de chances d'être entendu par Israël. Les quatre pays européens exhortent le gouvernement de l'État hébreu à cesser l'expansion des colonies en Cisjordanie, qui entend bien construire encore des centaines de logements dans le territoire palestinien occupé. Le pastoralisme au secours d'une planète qui va mal, cette pratique ancestrale est de nouveau mise en avant, notamment à la COP17 en Mongolie. Les explications à la fin de ce journal. Paris et Berlin regrettent donc profondément la condamnation d'une avocate à Hong Kong, condamnée pour incitation à la subversion. La déclaration commune ne mentionne pas un autre activiste, également reconnu coupable aujourd'hui. Ils risquent tous les deux jusqu'à 10 ans de prison. Leur tort, Nicolas Feldman, leur organisation, l'Alliance de Hong Kong, commémore chaque année la répression chinoise de Tiananmen, des rassemblements désormais interdits.
2: Déveillé à la lueur des bougies et des dizaines de milliers de personnes, c'est pour ces rassemblements organisés pendant des années par Victoria à Hong Kong que Li Chekien, 69 ans, et Cho Hantong, 41 ans, ont été déclarés coupables d'incitation à la subversion. Hélène Pearson, directrice Asie de Human Rights Watch.
3: Ce procès est emblématique de l'érosion des libertés démocratiques à Hong Kong. Pendant 30 ans, des dizaines de milliers de personnes se rassemblaient pacifiquement au parc Victoria pour commémorer les victimes de Tiananmen. Du jour au lendemain, c'est devenu un crime.
2: Car depuis 6 ans, le paysage a radicalement changé. Après les grandes manifestations pro-démocratie de 2019, Pékin a imposé à Hong Kong une loi sur la sécurité nationale.
3: Les manifestations publiques de deuil sont désormais criminalisées à Hong Kong. Et le gouvernement chinois considère toute reconnaissance de ces atrocités comme une menace pour la sécurité nationale. Au lieu d'assumer ses responsabilités ou d'ouvrir des enquêtes, la Chine applique à Hong Kong les mêmes méthodes qu'en Chine continentale, l'effacement systématique de la mémoire de Tiananmen.
2: Face à la censure, chaque année, à l'approche du 4 juin, jour anniversaire du massacre, les Hongkongais continuent de faire vivre malgré tout cette mémoire en déposant sur les bancs du parc Victoria des bouquets et des fleurs en papier.
0: Pour Pékin, les sanctions et les pressions américaines sur l'Iran ne permettront pas de résoudre le problème. Réponse à Washington qui veut, lui, renforcer sa guerre économique pour faire plier Téhéran, mais a besoin de l'appui de la Chine, alors que plus d'un quart des échanges commerciaux avec Pékin. Un Palestinien a été tué à Jenin, dans le nord de la Cisjordanie, occupée par des tirs de l'armée israélienne. Il s'agirait d'un ancien officier des forces palestiniennes de sécurité, recherché par Israël après l'attaque commise par son fils à Tel Aviv en 2022. Un nouveau décès qui intervient au lendemain de l'appel de 4 pays européens à Israël, l'Allemagne, la France, l'Italie et le Royaume-Uni, demandant de mettre fin à l'expansion des colonies en Cisjordanie occupée et de retirer immédiatement les appels d'offres relancé cette semaine pour la construction de plus de 1200 logements pour le vaste projet E1, un projet qui suscite l'indignation de la communauté internationale depuis des années. Mais le gouvernement israélien a l'air décidé à avancer coûte que coûte, Frédéric Misselin.
4: Le projet E1 vise à relier Jérusalem à la grande colonie de Malé Adoumim où vivent 40 000 Israéliens. 7 kilomètres séparent les deux villes. Il s'agit d'établir sur 12 kilomètres carrés dans cette zone 3 400 nouveaux logements en violation du droit international. L'appel d'offres lancé cette semaine concerne une partie du projet, 1 200 logements. C'est surtout un coup de grâce porté à l'État palestinien. Ce plan de construction coupe la Cisjordanie occupée en deux. S'il voit le jour, il n'y aura plus de continuité territoriale entre Ramallah, Jérusalem-Est et Bethléem. Le projet E1 a été gelé pendant de longues années face à une forte opposition de la communauté internationale, y compris des Américains. Mais il y a un an, le gouvernement israélien l'a sorti des cartons. Benjamin Netanyahou a déclaré clairement à cette occasion « il n'y aura pas d'État palestinien ». L'objectif est de créer une situation irréversible, de donner un coup d'accélérateur à la colonisation avant les élections le 27 octobre prochain. L'appel appel d'offres court jusqu'au 19 octobre, liant les mains du prochain gouvernement. Frédéric Misselin, Jérusalem, RFI.
0: Le FSB a arrêté un homme, un ressortissant étranger accusé d'avoir tenté de faire voler dans Moscou des drones de reconnaissance. Les services de sécurité russes l'accusent de transmettre des informations à l'Ukraine. En Russie, où les craintes d'une mobilisation militaire gagnent une partie de la population, selon Relocats, une entreprise d'aide à l'émigration fondée par l'opposant en exil Maxime Katz, les demandes pour quitter le pays ont fortement augmenté ces dernières semaines. Beaucoup cherchent désormais à partir avant l'automne, par peur d'être envoyée au front. Sofia Katsenkova.
5: Quitter la Russie avant qu'il ne soit trop tard. Depuis plusieurs mois, c'est l'inquiétude qui revient souvent dans les messages reçus par Relocats, un site qui conseille les Russes cherchant à quitter le pays. En début d'année, la plateforme recevait 10 à 20 demandes par jour, mais depuis cet été, Alexandra Nazarova de l'agence affirme recevoir plus de 120 requêtes par jour.
6: Avant, les gens nous écrivaient pour des raisons bien précises, parce qu'ils étaient vraiment touchés de près, mais aujourd'hui, c'est plus un sentiment généralisé. Il est impossible de vivre ici, il faut partir. Et puis bien sûr, la peur de la mobilisation, on nous écrit beaucoup à ce sujet.
5: La Russie n'a pas annoncé de mobilisation militaire, mais les récentes rumeurs d'une possible annonce après les élections législatives en septembre alimentent les craintes.
6: Les hommes écrivent plus souvent qu'ils doivent partir de toute urgence avant l'automne pour éviter d'être mobilisés si cela devait arriver. On reçoit également des messages de futurs conscrits, c'est-à-dire des jeunes de 17-18 ans qui ont très peur. Les femmes écrivent aussi, mais très souvent, pour leurs fils, leurs maris, leurs compagnons ou leurs frères. La plupart du temps, les demandes proviennent de personnes âgées de moins de 40 ans.
5: L'Arménie, la Serbie et la Géorgie restent les destinations privilégiées pour les Russes. Elles sont rapidement accessibles et permettent plus facilement de s'installer.
0: Le trafic des navires va être réduit dans le canal du Panama dès le mois de septembre. Décision nécessaire face à la baisse des précipitations causées par El Niño, un phénomène naturel temporaire créant des épisodes climatiques extrêmes partout sur la planète. Il revient tous les 2 à 7 ans, mais il est renforcé par le réchauffement climatique cette année. Pourrait battre tous les records alors que la COP17 est réunie en ce moment en Mongolie avec un objectif: mettre en lumière les moyens de lutte contre la désertification, la sécheresse et la dégradation des sols. Parmi les solutions, le pastoralisme, cette pratique ancestrale qui existe partout sur la planète. En France, elle concerne plus de 60 000 exploitations. Reportage dans la savane du Cap de Laoussaï sur l'île de la Réunion, dans l'océan Indien, où 280 hectares protégés servent aussi de pâturage sur des terres touchées par la sécheresse. Lola Fourmi.
7: Accompagner 200 chèvres et boucs dans la savane pour se régaler d'arbustes et de buissons, c'est le quotidien de Boris Astourne, éleveur de race locale et maraîcher bio.
8: Ils ont couru sous un, on appelle ça un touffe zépina, une espèce exotique envahissante, qui est dangereuse, elle a des grandes épines, elle a la grandeur d'un doigt.
7: Parce qu'ils adorent.
8: Parce qu'ils adorent ça. Ça contribue à préserver le paysage parce qu'on les fait manger les espèces exotiques envahissantes qui sont en train d'envahir le milieu. Ça permet aussi de réouvrir et de maintenir des sentiers ancestraux. Ça permet aussi, par le broutage et le piétinement, de lutter contre les incendies.
7: Boris Astourne pratique l'éco-pastoralisme ici depuis 2018 et les vertus sont nombreuses, abonde Fanny Karasoumé, ingénieur agronome et chargée de mission pour l'autonomie fourragère de la Réunion.
9: Les animaux, quand ils vont piétiner, ça va permettre de décompacter le sol. Donc en fait, l'eau va s'infiltrer plus rapidement et permettre d'avoir plus d'eau disponible pour les plantes. Et ensuite, les animaux, quand ils vont pâturer, ils vont faire des bouses, ils vont faire des crottes, ils vont fertiliser. Donc en fait, en fertilisant, on aide les plantes à se développer et donc on lutte contre la désertification et le fait qu'avec la sécheresse, il n'y ait plus du tout de plantes.
7: Autre point fort, les cabris pays, comme on les appelle ici, vont aussi brouter dans certains vergers, ce qui évite aux producteurs d'utiliser des intrants chimiques ou des débroussailleuses. Lola Fourmi, La Réunion, RFI.
0: En football, la Guinée est officiellement candidate à l'organisation de la Coupe d'Afrique des Nations. Le Premier ministre a officialisé cette demande hier dans une lettre adressée à la CAF. Conakry vise l'organisation du tournoi en 2032 ou en 2036. La Guinée souhaiterait devenir une place forte des événements sportifs internationaux. Pour la CAF, c'est une candidature de plus à étudier pour 2032 puisque l'instance africaine a reçu il y a quelques semaines la candidature conjointe des pays de l'Alliance des États du Sahel, c'est-à-dire le Burkina Faso, le Mali et le Niger. Voilà, c'est la fin de ce journal. Merci de l'avoir suivi. Restez à l'écoute de RFI.
10: Merci à nos confrères de RFI. Il est 7h10 chez nous, en Guadeloupe.
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10: L'information revient cet après-midi. Ma vie est entre tes mains. Le groupe Les Aigles de l'Esprit.

0: Ma vie est entre ses mains, ma vie est entre tes mains, Jésus. 7h15, déclaration biblique célèbre.
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2: Daniel 6, verset 25. Après cela, le roi Darius écrivit à tous les peuples et à toutes les nations, aux hommes de toutes langues sur toute la terre, que la paix vous soit donnée avec abondance. Les ennemis de Daniel et leurs familles sont envoyés sous l'ordre du roi dans la fosse aux lions. Et cette fois-ci, aucun d'eux ne sera épargné. Tu ne trouves pas cela incroyable? Défi. Raconte cette histoire à quelqu'un qui a connu une injustice. Les ennemis de Daniel et leurs familles sont envoyés sous l'ordre du roi dans la fosse aux lions.
0: C'était Déclaration biblique célèbre.
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0: Voilà, vous êtes sur les routes de la Guadeloupe, sortant des quatre points, vous rentrant peut-être sur Jarry ou faisant le sens inverse, sortant de Pointe-à-Pitre-Jarry en allant sur la Grande Terre, la Basse-Terre, sur le Nord Grande Terre, le Nord Basse-Terre, le Sud Basse-Terre. Mais en tout cas, vous peut-être empruntez les routes de la Guadeloupe. Soyez prudents et prudentes. Nous sommes toujours pendant les vacances et comme on dit en créole, pas fait, maman, mettez. Mais si tête, vous avez compris, donc soyez prudents et prudentes. Bon Dieu, ou si celle pour Balgoire.

0: Il est 7h, passé de 20 minutes, interprété par René Janvier au CCL pour Palgoire.
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0: Et nous avons en ligne, en direct, au téléphone depuis Haïti, Pasteur Barthélémy. Bonjour, Pasteur.
2: Bonjour, dirigeant, et on est bien par la grâce de Dieu. Je salue tous les auditeurs et j'espère que nous allons avoir un petit moment.
0: Alors, c'est vrai que la connexion n'est pas facile, mais on va essayer de vous dire de garder l'endroit où vous êtes pour qu'on puisse passer très bien. Alors, vous m'avez envoyé un message dernièrement me disant que vous avez en ce moment une grande campagne qui a débuté, n'est-ce pas?
2: Alors, depuis samedi dernier, samedi 15 août 2026.
0: Alors, comment ça se passe? Dites-nous un petit peu tout.
2: Bon, et jusqu'à présent, on tient bon parce que le peuple répond directement à l'invitation et le peuple est en train de participer grandiosement et aux différentes rencontres. Jusqu'à présent, nous bénissons le nom de l'Éternel.
0: Vous pourriez nous dire où se passe, dans quelle localité vous tenez cette grande campagne?
2: Exactement, il y a la ville de l'Arcaïen. L'Arcaïen, c'est la cité du drapeau. Il y a quelques, on est en train de fêter quelques 50e année de l'organisation de l'Église adventiste au niveau de cette ville. Et en ce sens, eh bien, on avait projeté cette campagne, cette méga campagne d'évangélisation.
0: Oui.
2: Participer et de participer à cette grande rencontre spirituelle.
0: Pour ceux qui, pour moi par exemple, en Guadeloupe, pour ceux qui écoutent en ce moment, est-ce que vous pouvez nous situer où se trouve cette grande méga campagne, la CAI? Au nord de l'île, oui, au sud de l'île?
2: Et ça, c'est exactement dans l'ouest du pays. C'est une ville qui est et qui se trouve dans les contrées de Port-au-Prince, entre Saint-Marc sur la route numéro 1, sur la route du Cap-Haïtien et Gonaïve et tout ça. Et puis après Port-au-Prince, après Canaan, eh bien on est entré directement à l'Arcaïen. L'Arcaïen, on l'appelle la cité du drapeau.
0: Par rapport à la situation que vous vivez actuellement en Haïti, ça n'a pas trop d'incidence sur cette méga campagne?
2: Bon, il y a un peu. Nous sommes en train de vivre avec la situation parce que le peuple est très résilient. Donc on participe quand même et on est venu participer à toutes les rencontres. Bon, les hommes armés sont là et puis nous sommes là aussi parce que nous sommes membres de la cité, ils sont membres de la cité et puis bon, ils font leurs travaux, nous faisons notre travaux pour le ciel. Travaux pour le ciel.
0: Et en même temps aussi, ils entendent l'évangile, ils entendent la parole. Peut-être qu'ils peuvent se faire convertir, on ne sait jamais. Avec Dieu, tout est possible avec Dieu.
2: Hein? Ah oui, tout est possible avec Dieu. Donc, ils entendent la parole. Ils entendent.
0: Alors, que pourrions-nous, nous, au niveau des Antilles, la Guadeloupe, la Martinique, au niveau de la radio aussi, comment pouvons-nous participer et vous aider éventuellement?
2: Eh bien, c'est simplement d'interconnecter, eh bien, pour permettre aux gens directement de participer à cette ambiance évangélique. Oui, Hop Media Haïti, étant donné que vous avez l'habitude d'interconnecter avec la Hop Media Haïti, eh bien, pour faciliter aux gens, on avait l'habitude de le faire.
0: Tout à fait, tout à fait.
2: Et c'est pourquoi je vous ai écrit, eh bien, pour vous dire de nous permettre de vivre, de permettre au peuple d'ailleurs de vivre cette situation évangélique.
0: Mais ça se fait, ne vous en doutez pas, pasteur. Nous sommes connectés 24 sur 24 sur Hop Media Haïti. Donc, le travail est fait et la connexion est faite.
2: Donc, gloire à Dieu, gloire à Dieu, gloire à Dieu, gloire à Dieu.
0: En tout cas, nous continuons à prier pour Haïti, parce que Haïti a besoin de prière, comme tout le monde, hein. Même nous aussi, exactement, aux Antilles, nous vivons aussi des situations parfois qu'on ne comprend pas. Donc, nous continuons à prier les uns pour les autres.
2: Et étant donné, alors, je m'excuse, j'ai tout près de moi, et puis l'un des responsables de la Hop Media Haïti.
0: Mais ce serait intéressant de parler avec lui pendant quelques minutes.
2: De franchir toutes les barrières.
0: Tout à fait, tout à fait.
2: Alors, voilà. Il est là, c'est et pasteur Don Peter et Louis-Jean.
0: D'accord, ben on va parler avec eux pendant quelques minutes. Il n'y a aucun souci. Nous sommes en direct, je rappelle, avec Haïti. Pasteur Barthélémy, mais aussi nous avons avec nous le responsable de Hop Media Haïti. Bonjour, pasteur.
3: Bonjour, bonjour, bonjour, cher dirigeant, bonjour, auditeur, auditrice de cette station de radio.
0: Alors, pouvez-vous nous présenter Hop Media Haïti?
3: Ah bien, Hop Media Haïti, c'est la plateforme de diffusion audiovisuelle de l'Église Adventiste en Haïti. Eh bien, c'est cette plateforme de la Hop Channel qui est chargée de retransmettre les activités officielles de l'Église et également de présenter les émissions à caractère audiovisuel et spirituel éducatif de l'Église Adventiste.
0: Et vous vous situez où les locaux
3: Alors, répétez s'il vous plaît.
0: Oui, vous vous situez où les locaux se situent où en Haïti?
3: Ok. Ah bien sûr, nous nous trouvons sur le campus de l'Université Adventiste d'Haïti à Carrefour.
0: Ok, d'accord.
3: Commune de Port-au-Prince.
0: Oh oui, d'accord. Pas loin de Dikini, ouais. Si je comprends bien. Ou bien un peu...
3: Non, c'est exactement à Dikini.
0: À Dikini, d'accord. Donc, je vois un petit peu le lieu. Le lieu est encore dans ma mémoire, dans ma mémoire.
3: Oui,
0: pas loin de l'hôpital, pas loin de l'hôpital. D'accord, oui, alors.
3: Pas loin de l'hôpital.
0: Vous émettez 24 heures sur 24 ou bien par séquence?
3: Alors, on émet par séquence et surtout quand il y a des activités comme actuellement, nous sommes à la CAIE pour retransmettre cette grande méca-campagne d'évangélisation. Eh bien, nous avons également des émissions que nous émettons de temps à autre à des heures. Je dirais des heures de pointe de la journée, mais jusqu'à date, on essaie d'avancer peu à peu, petit à petit, mais on n'a pas encore la possibilité d'émettre 24 sur 24.
0: En tout cas, vous participez à cette grande campagne afin que le peuple d'Haïti, mais aussi du monde entier, puisse être connecté avec l'Évangile, avec la parole de Dieu. Au point de vue personnel, vous êtes combien de techniciens, les jeunes, les moins jeunes, comment ça se passe? Est-ce que vous sentez qu'il y a un engouement, un engagement pour les masses médias, notamment en Haïti?
3: Eh bien, en Haïti, les jeunes sont très poussés vers la technologie, vers l'audiovisuel. Alors, Média, on a environ 12 jeunes qui y travaillent, des monteurs de vidéos, des designers, des techniciens au niveau du régie. Également, nous avons des journalistes au niveau de la presse écrite et publication qui étant sur le terrain, retransmettent via leur voix les activités, font des reportages, sont de reporter au niveau du Centre médiatique adventiste de Haïti. Alors, je dois vous dire que la Média Haïti entre dans le cadre, c'est une entité du Centre médiatique adventiste d'Haïti. Il y a la radio Voix de l'Espérance, la presse écrite et publication, et la Média Haïti. Et au niveau de la Média Haïti, et la Média Haïti. Et au niveau de la Média Haïti,

0: Merci beaucoup. Vous pourriez me repasser, pasteur Barthélémy, s'il vous plaît. Merci. Alors, pasteur Barthélémy, alors, ben voilà, nous avons fait un point complet et on apprend beaucoup de choses. Hein. On sait que Hop Media Haïti diffuse cette campagne, emploie 12 personnes et est située à Carrefour, à Dikini, dans le centre. Pasteur Barthélémy, voilà, on vous disait que la connexion parfois n'est pas simple en ce moment avec Haïti. Est-ce que pasteur Barthélémy est là?
1: Oui, exactement, il est là.
0: Voilà. Le mot de la fin, pasteur Barthélémy. Le mot de la fin.
1: J'ai pas bien entendu.
0: Le mot de la fin.
1: Oh, le mot de la fin. Merci, je m'excuse. Oui, il n'avait pas bien entendu. Alors, c'est simplement, nous voulons remercier et féliciter les dirigeants de la radio, eh bien, qui ont pris charge de nous aider à retransmettre et ces informations évangéliques. Eh bien, je pourrais même dire sur toute la terre. C'est pas vrai, Don Peter?
0: Tout à fait.
1: Oui. Et je vous remercie. Et que le Seigneur vous accompagne et que vous soyez, et que, alors que vous ayez en quelque sorte toutes les informations pour nous permettre d'être à point, c'est ça, d'être à point, bien, pour faciliter aux autres d'entendre la voix de Jésus.
0: Nous avons beaucoup d'auditeurs de la communauté haïtienne qui écoutent RVM. Pourriez-vous leur adresser quelques petits mots?
1: Ah oui, le petit mot, c'est vrai. Ah,
0: vous pourrez aussi le faire. Vous pourrez aussi le faire en français et en créole haïtien. Ça, y a pas de problème.
1: Hein. Merci beaucoup. Alors, on vient nous laisser tout avec ce Moussaïo. Oui, on capable de bloquer la ferme parce que nous dans l'heure, c'est vrai, nous l'heure de la technologie, mais aussi nous dans l'heure pour nous capable de bloquer pied Jésus, mais Jésus pour que nous tous nous capables et mettez-nous à cela pour attendre son retour en gloire. Donc, nous invitons tout frère nous avec ça nous yo pour yo capable partager live yo et puis pour tout le monde capable d'entendre l'évangile là et météo et up to date pour la gloire du Seigneur.
0: Voilà, merci pasteur Barthélémy. Je rappelle que vous êtes responsable département activité laïque, hein, si je me rappelle bien.
1: Oui, ministère personnel, école du sabbat, rétention des membres au niveau de l'Union haïtienne.
0: Voilà, comme c'est bien dit. Merci beaucoup. On se tient au courant et se dit à très bientôt.
1: Merci beaucoup. Ça a été un grand plaisir partagé. Pasteur Don Peter, vous remercie.
0: C'est partagé aussi. À bientôt.
1: Bientôt. D'accord, merci.
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0: Voilà, c'était en direct au téléphone avec nous. La connexion parfois sautait, mais vous avez compris et reçu l'essentiel. 7 heures passées de 35 minutes. Nous avons un conseil pour vous ce matin.
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0: Avec cette musique, c'est déjà le charme, la fraîcheur de l'enfance qui vient sur nos ondes. Et Claude Lamblin, vous avez à nouveau choisi des mots, des définitions. Je rappelle que vous nous choisissez chaque semaine quelques définitions qui sont contenues dans le Gros Dico des Tout-Petits, un dictionnaire paru aux éditions Lattès et qui regroupe plus de 3000 mots. Il s'agit d'enfants de maternelle qui ont donné leur définition. Personnellement, je suis surprise de voir tout ce qui se passe dans ces petites têtes blondes.
1: Exactement, oui. Et ils savent déjà beaucoup de choses, oui. Alors, nous continuons à feuilleter ce dictionnaire. Et nous commençons par le mot corbeau. Un corbeau, c'est un gros oiseau noir qui fait croa-croa. Il a le grand bec pointu et crochu, jaune ou orange, et des pattes comme celles des poules. Il vole dans l'air, pique et embête les gens. Maître Corbeau, c'est un oiseau qui a un fromage dans son bec. Donc on connaît déjà la fontaine chez certains enfants de la maternelle. Une corde. Une corde, c'est une espèce de ficelle qui est très grosse. Avec elle, on peut sauter, se balancer, grimper, s'attacher ou faire de l'escalade. Elle sert aussi à accrocher l'ancre du bateau. Il y a des cordes quand il pleut, ajoute un enfant, et c'est vrai, c'est une définition courante. Un cornichon. 94% des enfants savent ce que c'est qu'un cornichon. C'est pourtant pas un légume tellement courant, mais ça, un cornichon pour un enfant, ça ressemble à une courgette en plus petit. C'est tout vert avec des traits dessus et des petits poils. Un autre enfant dit, un cornichon, il a la taille d'un bouchon. Bon. On en mange avec de la viande, ça croque et pique la langue. Et un enfant, pour lui, un cornichon, c'est être un peu toc-toc dans la tête. Alors le corps. Alors toutes les définitions anatomiques que donnent les enfants sont très drôles. Le corps, c'est tout ce qu'on a sous la peau, sauf la figure. Alors c'est le ventre, le dos, les mains, les jambes, les veines, les os. Et dedans, on a le cœur. Le corps, c'est le bon Dieu qui l'a fait. Le coton. Alors ça, ils savent tous ce que c'est. Le coton, c'est blanc et mou. On le trouve dans des boîtes ou dans du plastique à la pharmacie. C'est pour nettoyer le visage, les mains, les fesses, pour enlever le maquillage, le vernis à ongles. Il y a des cotons-tiges pour nettoyer les oreilles quand elles sont sales. On s'en sert aussi quand on saigne du nez ou quand on a un bobo. Mais le coton, c'est aussi la barbe du Père Noël. Un couloir. Ça, ils sont tous passés par des couloirs, 100% le savent ce que c'est. C'est pour entrer ou sortir. C'est long, grand, il y a des portes et on y accroche les manteaux. Ça, on imagine les couloirs des écoles. On en trouve dans les maisons, ils mènent à des pièces. Dans le RER ou le métro, il sert à arriver au quai. Et un enfant ajoute, et j'aime beaucoup cette définition parce qu'elle est très vraie, un couloir, ça sert à attendre. On attend dans le couloir. Un cousin. Un cousin, c'est comme un copain, mais il est de la même famille. On le connaît bien et il connaît notre mère. Il est gentil, il offre des cadeaux et on l'aime bien. On l'invite, on joue avec lui, on peut manger et dormir chez lui. Un cousin, il fait partie de chez nous. Mais ce qui est dommage, et j'ai oublié de vous le dire, c'est que 38%, et c'est vraiment un pourcentage très bas, 38% seulement des enfants savent ce qu'est un cousin. Dernière définition, un coussin. Alors le coussin, 100% savent ce que c'est. Un coussin, on le met sous la tête pour ne pas avoir mal quand on dort ou quand on se repose. C'est doux et c'est chaud. Il y en a des carrés et des ronds. Quand on est trop petit, on peut en mettre sur une chaise et s'asseoir dessus. Si on a mal au dos, on peut en mettre un derrière. On peut les déposer en décoration sur un lit, un fauteuil ou un canapé. Un coussin, c'est également le lit des chats et des chiens.

0: Merci Claude d'avoir pour nous choisi quelques-unes des définitions. Je rappelle qu'il y a plus de 3000 mots dans ce gros dico des tout-petits qui sont expliqués, définis, commentés pour la première fois par 17 000 garçons et filles de moins de 6 ans issus de 200 écoles maternelles de toute la France. Et il est vrai que c'est la première fois qu'un ouvrage de cette ampleur a été réalisé. Il a été fait selon une recherche tout à fait rigoureuse puisqu'il y a eu la collaboration d'équipes d'instituteurs, de pédagogues et de psychologues. Et on dit de ce gros dico des tout-petits que c'est un véritable trésor poétique de la langue française par les enfants d'aujourd'hui et on peut aussi ajouter pour les grands d'aujourd'hui parce qu'on peut découvrir peut-être mieux ce qui se passe chez nos petits. Claude, merci beaucoup et à la semaine prochaine.
1: À la semaine prochaine, Denis.

Fléchissons les genoux, car Jésus, tu es le grand berger. 7h56, dans 4 minutes, nous allons retrouver Parole de femme. Je vous rappelle aussi à 8h35, nous allons retrouver les propos de Madame Nadia Léon Prosper concernant l'événement qui aura lieu demain samedi 22 août, bien sûr du côté du Lamantin. Donc nous allons retrouver ces propos à 8h35.

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Dans un instant, parole de femme.

0: vertueuse, femme de valeur. Ce matin, nous allons partager un parcours de vie et je voudrais d'emblée souligner que j'ai le plaisir ce matin d'accueillir une jeune femme, Patricia Segabio. Bonjour Patricia et bienvenue dans ton émission.
1: Merci Nadège et merci pour l'honneur que vous me faites d'être là, de m'avoir invitée.
0: Voilà. Patricia, je pense que ce matin, tu n'auras pas beaucoup d'efforts à faire. Je vais te demander de te replonger dans cette belle période qu'est l'enfance pour nous dire quel genre de petite fille tu étais. Mais je vais m'avancer ce matin. Je vois une petite fille dynamique, une petite fille agréable, une petite fille qui n'avait certainement pas froid aux yeux. Est-ce que je me trompe? J'aime pas trop me tromper. Donc rassure-moi ce matin.
1: Alors oui, j'ai été une petite fille dynamique, mais petite, j'étais très timide. Mais la vie m'a aidée à être un peu plus coriace, même depuis petite.
0: Où as-tu grandi, Patricia?
1: Alors, ben, j'ai grandi d'abord au Venezuela et ensuite en Martinique, où je suis venue habiter avec ma mère et mon frère. Mmh. Et quand nous sommes arrivés en Martinique, donc nous avons habité sur le Vauclin.
0: D'accord. Pourrais-tu me dire quelles valeurs ont été partagées dans cette famille?
1: Alors, sincèrement, ma mère a été un très grand exemple dès mon enfance parce qu'elle a dû affronter des difficultés parce qu'avant nous habitions au Venezuela. Nous sommes arrivés en Martinique en 1988 et lorsque nous sommes arrivés, ben, nous avons dû rester en Martinique et elle a dû devoir s'occuper de ses deux enfants toute seule. Et j'ai vu une femme forte, une femme qui a eu le souci de ses enfants, mais surtout qui n'a jamais lâché la main de Dieu.
0: Est-ce que le Venezuela t'aurait marqué d'une manière ou d'une autre? Quel souvenir tu en gardes jusqu'à maintenant?
1: Alors malheureusement, je suis arrivée trop petite et donc j'ai des bribes de souvenirs d'enfance, mais je n'ai pas eu d'histoire marquante sur cette période, mais beaucoup plus sur la Martinique, où j'ai vraiment eu une relation avec ma mère petite, où elle partageait avec nous sa foi. Parce que toutes les épreuves qu'elle passait, on le passait aussi dans la prière. Donc à chaque fois qu'il y avait une difficulté, c'est en priant que le Seigneur apportait les solutions. Et elle nous a retransmis ça. D'ailleurs, si vous me permettez, je vais vous raconter une petite anecdote. Un matin où on faisait le culte, ma mère nous racontait donc l'histoire des enfants. Et dans cette histoire, c'était les miracles de Jésus. Alors moi, dans mon innocence, je demande à maman, Jésus a fait des miracles, mais à cette époque, il était là. Mais aujourd'hui, est-ce que Jésus fait encore des miracles? Parce qu'il n'est plus là. Mm-hmm. Enfin, il est au ciel, mais il n'est pas là avec nous. Mm-hmm. Et ce jour-là, ma mère m'a dit, ne t'inquiète pas, Jésus fait encore des miracles. Je devais à peine avoir peut-être 8 ans. Et ce même jour, on n'avait rien à manger à la maison. Le réfrigérateur était plein de bouteilles d'eau. Et donc l'heure du repas arrive et je dis à ma mère que j'ai faim. Elle me dit, d'accord. Elle me dit, va mettre le couvert. Et elle va, elle prend une casserole. Et elle met de l'eau à bouillir sur le feu. Mais il n'y a rien à la maison. Hein. Mm-hmm. Je suis un peu étonnée, mais il n'y a rien. Mm-hmm. Donc après, elle nous invite à nous asseoir. Et on s'assoit et on prie. Et on remercie Dieu pour le repas.
0: Pour ce qu'il n'y a pas dans la casserole. Parce que tu dis qu'il y a de l'eau.
1: Ah non, non, non.
0: Entre-temps, est-ce que quelque chose est arrivé?
1: Alors justement, jusque-là, rien n'est arrivé. Il y a juste l'eau qui est en train de bouillir sur le feu. Et nous sommes assis à table. Et nous prions. Et nous remercions Dieu pour le repas qu'il nous donne, mmh, et qu'il permet qu'il nous fasse du bien. Mmh. Quand on a dit Amen, à l'époque on habitait une maison qui était à un étage, donc quelqu'un arrive et sonne à la porte. Et c'est un frère d'église qui arrive alors qu'on ne lui avait rien dit du tout. Il arrive et il apporte à ma maman du thym, de la morue, du fruit à pain, une bouteille d'huile et de la banane jaune.
0: Voilà. Et je fais un petit coucou à maman, femme de foi. Mais comment Patricia, adolescente, quand on a vécu auprès d'une maman qui nous permet d'expérimenter la foi et les miracles de Jésus, comment cette adolescente va se projeter plus tard? Comment elle va vivre cette belle période de sa vie?
1: Alors, je pense que cette relation que ma mère avait avec Dieu, ce n'était pas une relation religieuse. C'était vraiment une relation avec Dieu.
0: Une relation de foi.
1: Voilà, une relation de foi. Et ça a mis quelque chose dans mon cœur d'enfant, parce que je m'en souviens encore, quand j'étais petite, je disais toujours à Jésus, « Jésus, je veux juste te ressembler et je veux t'aimer toute ma vie et je veux être comme toi. » Et j'en ai encore le souvenir qu'adolescente, lorsqu'évidemment on s'ouvre aux différentes choses du monde, il y avait quelques jeunes de l'église qui me disaient qu'elles voulaient aller en boîte, à faire des sorties, des choses comme ça. Et moi je leur disais, moi ça ne m'intéresse pas parce que j'aime Jésus et c'est avec Jésus seulement que je veux m'ancher. Et elles m'ont dit, ah c'est parce que tu es encore petite que tu dis ça. Mais j'avais ça tellement dans le fond de mon cœur qu'effectivement j'ai grandi. Et encore aujourd'hui, j'ai toujours la même pensée. Et je crois que cette relation avec Dieu n'est pas une relation religieuse. C'est une relation de vie.
0: Voilà.
1: Et ça a été, je pense, cet héritage que m'a légué ma mère.
0: Et ce matin, certainement que tu as envie de dire donc à nos amis, vivons notre foi. Vivons oui. véritablement une expérience de foi. Mais pas une vie entre guillemets religieuse.
1: Tout à
0: Patricia,
1: fait.
0: Patricia, l'adolescence est une période où nous rêvons de métier, nous rêvons certainement de l'époux ou de l'épouse que nous allons avoir plus tard. Comment tu t'es projetée, je repose la question, et comment tu es actuellement une femme mariée, mère de famille? Comment tu es arrivée à tout ça finalement? Comment adolescente on se prépare justement à sa vie professionnelle et à sa vie de famille?
1: Alors, dans un premier temps, sur le plan professionnel, je me rappelle, après avoir terminé mes études, en fait, c'est-à-dire ma partie lycéenne, donc quand j'allais commencer mes études, j'ai demandé une chose précise à Dieu. Je lui ai demandé de ne jamais me laisser sans travail. Et jusqu'à ce jour, je bénis l'Éternel. Il m'a toujours donné du travail à chaque fois que j'en ai eu besoin.
0: Ok.
1: Et sur le plan personnel,
0: oui.
1: J'ai toujours demandé à Dieu son avis. Et j'avais toujours dit à Dieu que je ne prendrais pas quelqu'un qui ne l'aime pas.
0: D'accord.
1: Je dépassais la partie religieuse. Je cherchais vraiment quelqu'un qui aimait Dieu. Et par la suite, j'ai eu un ami qui aimait profondément Dieu, mais que moi je n'aimais pas amoureusement, mais amicalement.
0: Oui.
1: Et 12 ans sont passés, cette personne était très intéressée par moi, et j'ai décliné ses propositions.
0: Mm-hmm.
1: Mais un jour, le Seigneur a mis dans mon cœur de prier pour cette personne profondément.
0: Mm-hmm.
1: Et en priant pour lui, Dieu m'a dit, ben, tu vois, tu sais ce dont il a besoin. Donc aujourd'hui, j'en suis l'épouse. Cela va faire 12 ans, mm-hmm. puisqu'on est en 2024, 12 ans, je fais une petite correction. Mais ça fait 15 ans que nous sommes ensemble et je l'aime encore comme au premier jour. Et je remercie Dieu parce que quelquefois, ce que nous voulons, ce que nous pensons être bon pour nous, ce n'est pas ce que Dieu a pour nous, et ce que Dieu a pour nous est toujours meilleur. Donc je le remercie de m'avoir donné ce mari qui m'accompagne jusqu'à ce jour.
0: Et ce matin, tu pourrais dire à un jeune que nous sommes normalement en quête d'une vie de famille,
1: oui.
0: tu pourrais leur dire donc comment aborder cette étape de nos vies à travers donc la prière. Et Dieu se trompe rarement ou pas du tout dans les choix qu'il nous permet de faire.
1: Tout à fait. Alors, il faut d'abord, oui, prier. Beaucoup prient, effectivement, mais il ne faut pas oublier les étapes de relationnel. Il faut être ami, comme je vous ai dit. on a été amis quand même 12 ans avant. Mm-hmm. Donc cette étape de connaissance, cette étape de, d'enrichissement relationnel.
0: Où on prend le temps
1: de connaître l'autre. L'autre. Et puis si je dois donner un conseil à un jeune aujourd'hui, surtout avec tout ce qui se passe, c'est de rechercher celui qui aime Dieu. Parce qu'humainement, on aime un temps, mais c'est Dieu qui est surenchéri sur l'amour. Mm-hmm. Et qui nous permet de dépasser notre côté humain.
0: Et qui alimente cette relation.
1: Exactement, car Dieu est amour. Donc, c'est lui qui met l'amour en nous pour qu'on puisse le partager avec les autres. Mmh. Donc, c'est vraiment, vraiment important de choisir, non pas parce qu'il est beau, parce qu'il est grand, parce qu'il est musclé, mmh. mais parce qu'il aime Dieu. Et ensuite, s'il est grand, beau, grand, musclé,
0: tant mieux. Voilà.
1: Mais qu'il faut qu'il aime Dieu.
0: Voilà.
1: C'est vraiment important. Pour un mariage heureux, il faut Dieu. Mmh. Dieu est le centre et le squelette du couple pour qu'il y ait du bonheur. Parce que peu importe les difficultés qu'on peut rencontrer dans la vie, on se sent heureux, mais c'est Dieu qui donne le bonheur dans mmh. le couple. Ce n'est pas l'un et l'autre qui donne le bonheur à l'autre, c'est mmh. Dieu qui nous donne le bonheur que nous partageons ensemble.
0: Exactement. Patricia, dis-moi, comment tu t'es épanouie professionnellement? Et d'abord, quel métier finalement tu as fait?
1: Alors, quand j'étais jeune, je voulais être femme d'affaires. Parce que j'aimais les voyages, j'aime les langues, je parle différentes langues. Et j'aimais ce contact de un peu management, marketing. Mais ce n'était pas la volonté de Dieu. Parce que malgré moi, je me suis retrouvée professeure. Alors que je ne voulais pas du tout être professeur. Et c'est l'un des métiers parmi d'autres que j'ai pu exercer où Dieu m'a fait œuvrer pour lui. Parce que je me rends compte aujourd'hui que mon contact avec les jeunes leur apporte une certaine sérénité. Et Dieu m'a placée dans des établissements publics afin d'aider ces jeunes-là à retrouver confiance en eux, à retrouver de l'estime en eux, des jeunes qui manquent de mmh. cet amour, de cette estime. Et Dieu nous demande d'aller vers eux. Mmh. Et même si je ne peux pas toujours dire Dieu, mais on peut montrer ce que Dieu met en nous et le partager avec eux. Parce qu'ils ont besoin de ce réconfort-là.
0: Voilà. Je me rappelle, et tu l'as dit, que tu avais fait donc cette prière à Dieu de ne jamais te laisser donc sans travail. Est-ce que tu l'as expérimenté dans ta vie?
1: Ah oui, je l'expérimente jusqu'à aujourd'hui. Alors, juste pour une petite anecdote
0: oui,
1: encore.
0: Oui, je t'en prie.
1: J'ai eu mon fils. Lorsque j'ai eu mon fils, après un an, lorsqu'il a eu ses un an, j'étais partie en vacances. Et quand je suis rentrée, on ne m'a pas rappelée pour travailler. Et le temps est passé. Et Dieu m'a permis, cette année-là, de ne pas travailler pour pouvoir m'occuper de mon fils. Et l'année du Covid est arrivée. Mmh. Et j'ai pu accompagner mon fils dans ses premiers pas et dans ses premiers pas d'enseignement également.
0: Mmh. Et j'imagine, Patricia, que tu n'as jamais manqué de rien.
1: Non.
0: À travers ces périodes.
1: Non, du tout, du tout. Le Seigneur a toujours pourvu. J'ai eu ma deuxième fille. Lorsque je l'ai eue, je suis restée une période pareille, sans travailler. Mais pour moi, c'est Dieu qui m'arrête pour que je puisse m'occuper de mes enfants. Mm-hmm. Et lorsque mon temps d'accompagnement financier devait se terminer, j'ai un ami qui est venu me rendre visite et il m'a dit, je cherche quelqu'un de confiance parce qu'il a ouvert deux commerces et il avait besoin de quelqu'un pour manager son commerce. Mmh. Et je lui ai dit, mais je n'ai pas d'expérience dans le domaine. Il m'a dit, j'ai juste besoin de quelqu'un de confiance.
0: Il recherchait donc d'autres qualités, d'autres valeurs. Femme vertueuse, femme de valeur, nous retrouverons Patricia qui, jeune maman, jeune femme, continuera donc à nous relater son expérience de vie. Femme vertueuse, femme de valeur. Patricia Segabio est notre invitée ce matin. Et Patricia, tu disais donc que Dieu a toujours été là et qu'il t'a aussi arrêté quand il devait t'arrêter.
1: Tout à fait. Et pour répondre à ta question et rebondir sur cette question de comment Dieu pourvoit à chaque fois, lorsque cette amie est venue me chercher, donc c'était la fin du mois où je n'aurais plus reçu de subvention suite à mon ACEDIC et compagnie, puisque je m'étais arrêtée pour rester avec ma fille. Et là, au premier, Dieu m'envoie cette amie pour que je puisse gérer sa société. Mmh. Et à mon grand étonnement également, mais Dieu donne toujours des dons à ses enfants. Il m'a permis de gérer ça très bien et de mettre en place des choses formidables avec lui. Mais Dieu ne nous abandonne jamais. Donc, chaque circonstance, il vient et il pourvoit.
0: D'accord. J'aimerais maintenant, Patricia, rencontrer la maman. Maman, donc, de 3 enfants, oui. De 7 ans, m'as-tu dit, de
1: 5 ans.
0: 5 ans.
1: Et 2 ans.
0: Comment on s'organise? Maman, femme qui travaille, comment on arrive à ne pas perdre pied?
1: De l'organisation, c'est sûr, mais surtout Dieu. Pourquoi? Parce que la prière qu'on fait pour nos enfants agit et agissante. Je prie pour le comportement de mes enfants, je prie pour leur accompagnement et leur développement, et je bénis le Seigneur parce que je vois l'effet sur eux. Eux-mêmes me font les retours. Ils me disent, un peu comme ma mère a fait avec moi, je fais vivre à mes enfants Dieu. Je ne leur inculque pas une religion.
0: Une théorie.
1: Une théorie,
0: mais
1: voilà.
0: Mais dans la pratique, me disais-tu, tu les conduis et tu les maintiens dans cette relation. Est-ce que tu pourrais me donner un petit exemple?
1: Alors, j'en donnerai même 2 si tu me le permets.
0: Je t'en prie.
1: Alors, le premier, c'est qu'à la maison, tous les jours, ils savent qu'il ne faut pas commencer la journée s'ils n'ont pas fait leur culte. Donc, ils ne peuvent pas manger, ils ne peuvent pas travailler, ils ne peuvent pas regarder, ils ne peuvent pas jouer. Mmh. Il faut faire le culte pour demander à Dieu sa grâce pour la journée. Et cette relation de tous les jours avec Dieu, quand ils vont à l'école, ils sont revenus, ils sont restés 3 ans en école publique et ils sont revenus tristes quelquefois parce qu'ils me disaient « Maman, à l'école, ils n'aiment pas Jésus, ils n'aiment pas Dieu. » Et jusqu'à ce que mon fils, l'année dernière, me disent « Maman, je veux aller dans une école où on loue Dieu. » Alors tout de suite, avec mon mari, on a fait le nécessaire et on les a mis dans une école qui permet de louer Dieu. Et on a vu totalement le changement de l'épanouissement des enfants parce qu'ils vivent à l'école ce qu'ils vivent à la maison.
0: Ouais.
1: Et ça leur fait plaisir de pouvoir parler de Dieu, de louer Dieu à l'école. Et la deuxième partie, c'est... Ça doit être un petit peu le détournement de mon côté professeur. J'accompagne beaucoup mes enfants sur le côté imagé. Mmh. C'est-à-dire que même si je leur apprends des versets, j'essaie de savoir s'ils ont compris.
0: Donc, tu utilises d'autres méthodes?
1: Oui. Alors, je passe par la compréhension pour savoir, pour décortiquer les mots. Mais du coup, j'image ces mots avec eux. Un petit exemple, il y a 2 semaines, la prédication à l'église, c'était « Je suis le sceptre et tu es le sarment.
0: Mmh. »
1: Et avec mes enfants, on a pris une plante, on a pris de la terre et on a pris des graines qui étaient mortes et d'autres qui commençaient à germer.
0: Mmh.
1: Et pendant qu'on faisait le plan, donc on mettait dans de la terre, on mettait la petite graine, je leur expliquais que la graine, elle est morte et que la petite graine, c'est nous, c'est notre caractère, notre personnalité, ce que nous sommes. Nous devons mourir à Jésus pour laisser croître un nouvel être qui sera nous avec Jésus. Et donc, on prenait les petits exemples des petits plants qui avaient différentes tailles de croissance.
0: Mmh.
1: Et je leur ai dit, mais pour que la plante, elle puisse croître, il faut la mettre dans la bonne terre. Donc, on a pris de la bonne terre, un pot, et on a mis la petite plante.
0: Mmh.
1: Et je leur ai dit, et la bonne terre, c'est votre cœur. Ce qu'il faut préserver, ça veut dire parce que vous regardez, parce que vous parlez, mm-hmm. parce que vous lisez. Et aussi, c'est vous qui alimentez cette terre. Donc, c'est vous qui devez choisir de laisser Dieu fonctionner et agir dans votre cœur. Donc, on va parler avec les langages d'enfants. C'est quand on se comporte mal, quand on crie, quand on n'est pas content.
0: Mm.
1: Donc, en fait, ça parle à l'enfant parce que ce sont des choses qu'ils vivent, c'est leur réalité.
0: Exactement.
1: Alors, tous les jours, ils vont et ils arrosent la petite plante. Et encore hier, mon fils me dit « Maman, maman, la plante, elle a poussé !» Alors, je lui dis « Comme la plante pousse dans le pot, il faut laisser aussi pousser Jésus
0: dans ton cœur. »
1: Voilà. Donc, les enfants comprennent cette relation qu'ils ont avec Jésus.
0: À condition de vivre, tu me diras.
1: Voilà.
0: Voilà, ce message. Patricia, est-ce que ce matin, tu aurais une expérience marquante bonne, ou j'aime à dire, ou un peu moins bonne, qui encouragerait nos amis? Quelque chose que tu aurais vécu et qui aurait même poussé des gens à voir l'action de Dieu dans ta vie.
1: Alors, je raconterai plus une progression. C'est-à-dire que je suis née, ma mère est adventiste, mon père est adventiste, je suis née dans une famille qui a vraiment vécu et vraiment cette relation avec Dieu. Je n'ai pas eu de parcours sorti de ce cadre-là, mais par contre, comme tout jeune, j'ai eu par contre un parcours de création dans la tête et de formation spirituelle. Et à un moment donné, j'ai dit au Seigneur, voilà, à l'époque j'avais 24 ans, j'ai dit, Seigneur, je t'ai donné ma vie, je t'ai accepté dans ma vie, et à chaque fois, d'autres personnes parfois n'ont pas eu ce parcours-là et ont eu justement une expérience marquante qui les a fait changer de voie et qui les a fait s'ancrer en Jésus. Mmh. Mais moi, je suis née dedans, je grandis dedans. Mmh. Qu'est-ce qui fait que je sache que tu m'as touchée, que tu as créé un changement en moi? Mmh. Mais j'ai marqué ça avec lui. J'ai fait cette pause avec lui.
0: Mais ton parcours a certainement été jalonné de clés d'œil de Dieu, de moments que tu aurais vécu qui te confortent et qui t'ancrent dans ton cheminement.
1: Alors justement, c'est là où je veux en venir. C'est que pour moi, justement, tout ça était fait. Donc, un peu comme le jeune homme riche, tout ça était fait. Mais pourtant, je disais, mais Seigneur, il faut que je sache qu'il y a quelque chose d'autre. Et ce que Dieu veut que nous changions, c'est quoi? C'est notre cœur, notre personnalité, notre comportement. En fait, c'est là le plus grand combat. Mmh. Et Dieu m'a montré, tu as déjà cheminé là, mais maintenant ton plus grand combat est là. Mmh. Et oui, j'ai vu, comme tu disais tout à l'heure, je suis une femme dynamique, qui a pleine de vie, et j'ai un fort caractère, mais le Seigneur a su l'adoucir. Et aujourd'hui, je le vois. Et peut-être sur la trentaine, j'ai vu les effets, j'ai dit, Seigneur, je sais que tu m'as touchée.
0: Mais ce matin, je veux concrètement entendre de toi une expérience que tu as vécue et qui t'aurait vraiment interpellé d'autres.
1: Alors, toute ma vie a été une interpellation avec cette relation avec Dieu, mais je partagerai une particulièrement qui a été forte, ça a été la naissance de mon premier fils. Alors, avant mon premier fils, mon mari et moi, nous avons perdu deux enfants, et lorsque mon fils est arrivé, au début, j'ai cru que je l'aurais perdu, parce que j'ai compris que j'étais enceinte à cause de sang que j'ai perdu. Et quand je suis arrivée chez le médecin, il m'a dit, il y a quelque chose qui bat, vous ferez des analyses et je vous dirai. Donc 2 mois passent et effectivement, je suis enceinte, mais je suis très très très très mal. Et le gynécologue en question, aujourd'hui défunt, avait une façon très particulière de s'adresser à moi qui était peu commune et peu agréable. Et je voulais changer de médecin parce qu'il ne voulait pas me donner d'arrêt. J'étais dans une situation vraiment pitoyable. Mmh. Et c'était un médecin qui était vraiment particulier. Et au bout des 2 mois, un matin, je me réveille et je me retrouve avec une poche de sang de la taille de mes 2 mains. Mmh. Donc, je pars aux urgences et je me retrouve donc à l'hôpital où on me dit que je ne fais pas de fausse couche, mais en même temps, l'enfant est en vie et qu'ils peuvent rien faire pour moi. Donc, de rentrer chez moi, de marcher et quand l'enfant va couler, de revenir. Mmh. Donc, ça s'est passé un vendredi. Je suis rentrée avec mon mari et j'ai dit à mon mari, tout est entre les mains de Dieu. Je me couche.
0: Et j'attends.
1: Et j'attends. Et comme c'était vendredi, vraiment, je ne sais pas, mais Dieu nous a illuminés. Et on a passé un sabbat merveilleux, on était joyeux. La famille est venue à la maison, nous avons passé un sabbat à chanter, à louer Dieu. Et le dimanche, j'ai prié Dieu et j'ai dit, Seigneur, que dois-je faire? Parce que je ne sais vraiment pas quoi faire, surtout que j'avais décidé de changer de gynécologue, d'aller vers l'autre hôpital, qui finalement m'a donné cette réponse, donc je ne savais plus du tout où me tourner. Et là, Dieu me dit, va voir ton gynécologue. Et je suis un peu étonnée parce que, comme je vous ai dit, le gynécologue était un petit peu particulier dans ses propos et n'était pas forcément convivial. Finalement, je retourne voir le lundi matin le gynécologue. Je pars avec mon mari à 5h30 du matin. À 6h30, je suis dans la clinique où j'avais mon rendez-vous, enfin, où était mon gynécologue. Et là, je le rencontre dans l'ascenseur. Et il me demande, madame, que faites-vous là? Alors, je lui réponds, j'ai le col
0: ouvert.
1: Et il me regarde très sérieusement. Il me dit, mais qu'est-ce que vous racontez là? Je lui dis, c'est l'autre hôpital qui m'a dit que j'avais le col ouvert, donc je viens vous voir. Il me dit, je commence à 8h. Je lui dis, il n'y a pas de problème. J'ai attendu de 6h30 à 8h avec mon mari. Mais à 8h, il me prend en charge tout de suite. Et là, il me dit, effectivement, on ne peut pas vous dire que vous faites une fausse couche. Il regarde mon mari et il lui dit, on la met au mitard. Pour que vous ayez une idée de mon gynécologue. Et finalement, donc je reste à l'hôpital et il me regarde et il me dit, moi je suis médecin et vous, vous priez. Donc je reste. Et cela dure pendant 4 semaines. Et même un autre gynécologue qui m'a vu en même temps, qui a vu un petit peu la progression parce que je me suis retrouvée avec le col de l'utérus
0: ouvert.
1: Intérieur, extérieur, avec des caillots de sang. Et personne n'y croyait, sauf mon gynécologue qui me disait, moi je suis médecin, vous priez. Et ça a duré donc les 4 semaines. Au bout des 4 semaines, quand le dernier le gynécologue me revoit, il me dit, au fait, pourquoi vous étiez venu, le deuxième? Et quand je lui dis pourquoi, il m'offre encore la consultation, il me fait voir l'autre médecin qui finalement me fait
0: un cerclage.
1: Voilà. Et aujourd'hui, ce petit garçon a 7 ans, après 4 semaines de prière, plus tous les autres mois qui ont suivi et qui m'ont permis de découvrir la Bible sur tout le Nouveau Testament pendant toute cette période d'attente.
0: Voilà.
1: En gros, la prière fait des miracles. Voilà. L'homme est l'homme et quand l'homme reconnaît ses limites, Dieu montre sa suprématie.
0: Merci. Patricia, quel verset biblique, quelle promesse dans la Bible, hein? Tu as eu le loisir de lire tout le Nouveau Testament pendant cette période de convalescence. Quel est ce verset qui te fortifie et que tu aimes à repasser dans ton cœur?
1: Alors, il y en a plusieurs, mais alors, il y en a un d'abord qui m'interpelle, c'est celui qui dit les oiseaux du ciel ne sèment ni ne moissonnent, mais le Seigneur qui est dans le ciel pourvoit leurs besoins. C'est dans Matthieu 26 au verset 6, ou c'est le verset Matthieu 6, verset 26. Et ce verset m'a tilté parce que quelquefois, quand on est dans la difficulté, on se préoccupe. Surtout quand on commence à avoir des enfants, on se préoccupe. Et là, on se dit, ne valons pas nous plus que les oiseaux du ciel aux yeux de Dieu. Donc Dieu pourvoira. Et ça nous permet de garder confiance. Et aussi, ne crains pas la tempête. Le verset m'a échappé.
0: Toujours ces paroles
1: qui montrent que
0: autour de la confiance que nous devrions
1: avoir
0: mettre
1: en
0: Dieu. Patricia, la femme que tu es, comment elle encouragerait donc une autre femme ce matin à partager le message? Est-ce qu'à ton avis, Dieu nous a pourvus de qualités particulières qui nous permet d'aborder la communication et le partage autrement?
1: Alors, donnons de l'amour aux autres, donnons des paroles positives. Quand on pense aux autres, prions pour eux. Et quand on a la possibilité d'être là pour l'autre, répondons aux besoins de l'autre. Ça, c'est important, parce que souvent, on n'est pas à l'écoute des autres. Donc, prendre le temps avec les autres et surtout donner beaucoup d'amour.
0: Ok, d'accord. Qu'est-ce que tu fais de ton temps libre? Maman de 3 enfants
1: n'a pas beaucoup de temps libre.
0: N'a pas beaucoup de temps et pourtant a besoin d'activité pour s'épanouir. Comment tu t'épanouis?
1: Alors, en dehors de mes enfants, parce que j'ai beaucoup d'activités effectivement avec mes enfants, grâce à une autre sœur justement de l'église où je vais, elle m'a enrôlée dans une équipe de football. Mmh. Donc maintenant, on essaye d'avoir des entraînements ensemble. À chaque fois qu'il y a les matchs interfédéraux, on participe au championnat. Sinon, à côté, je fais aussi de la marche, parfois avec des amis. Et ça me permet d'échanger, de parler beaucoup de Dieu. Mmh. Ce sont des moments de partage, en plus

0: Et quand je lui ai dit non, au départ, il ne comprenait pas. Et on s'est retrouvés dernièrement sur un parcours de marche. Et depuis, on marche de temps en temps ensemble. Et il me dit qu'aujourd'hui, il comprend ce nom que je lui avais dit à cette époque de jeunesse. Parce qu'aujourd'hui, il a rencontré Dieu par une autre voie. Il ne partage pas la même foi que moi. Mm-hmm. Mais il me dit combien Dieu à travailler dans son cœur et combien aujourd'hui il se rend compte de l'importance de ce nom que je lui avais dit à l'époque et combien aujourd'hui il aurait aimé que son meilleur ami entende aussi ce nom parce qu'il voit combien Dieu est merveilleux et combien nous avons besoin de lui.
1: Voilà. Sa jeunesse ne l'empêche pas donc de vivre son expérience avec Dieu, jeune mère de famille mais dynamique. Elle a appris au sein de sa famille à partager sa foi de manière pratique, donc, avec ses enfants. Nous avons eu le plaisir de recevoir ce matin Patricia Segabio dans notre émission « Femmes vertueuses, femmes de valeur ». Et ce matin, j'ai envie de terminer en vous disant que la jeunesse n'est pas un frein ni une barrière.
0: Amen.
1: À l'épanouissement d'une femme.
0: Tout
1: de la
0: fait.
1: Femme en général. À bientôt.
0: À bientôt.
2: C'était Parole de femme sur RVM. Aujourd'hui, on recevait Patricia Segabio, 8h33. Dans un instant, nous allons repartir.
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2: Avec Madame Nadia Léon-Prosper, on revient avec elle sur le programme qui est proposé pour demain samedi. Nous avons notre invitée, Madame Nadia Léon-Prosper. Bonjour.
4: Oui, bonjour.
2: Comment allez-vous?
4: Bonjour à tous. Je vais bien. Merci beaucoup.
2: Alors, tout d'abord, avant de nous parler du programme, j'aimerais bien que vous puissiez nous expliquer, nous donner un petit peu un renseignement sur votre association JELS.
4: JELS, effectivement, c'est un acronyme, ça veut dire Jésus est le Sauveur. Je pense que sur la radio Vie Meilleure, les auditeurs en ont la même conviction, n'est-ce pas?
2: Mais donc, bien sûr.
4: Donc cette association en fait porte les projets, enfin plusieurs projets. En fait, ce que je voudrais dire par là, c'est que c'est plus qu'une association. Ce que je voulais mettre en avant ce matin, c'est tout un écosystème en fait. Et vous êtes entré par la porte JELS, effectivement, qui porte l'événement dont on ne va pas tarder à parler de samedi prochain. Mais en fait, c'est Trinirt.tv qui est une plateforme streaming, en fait, tout à fait novatrice, qui va abriter en son sein des films, des documentaires, des séries, des émissions, etc. En fait, c'est le Netflix chrétien. Quand je dis ça, je pense que les auditeurs comprendront de quoi je parle, parce que, j'ai fait un peu de publicité, mais en fait, c'est de cela dont il s'agit. Alors évidemment, pour fonctionner dans les règles de l'art, on a cette association donc, qui porte nos événements. Voilà.
2: Alors justement, ben allons-y carrément parce que vous avez déjà donné quelques renseignements là-dessus. Vous avez un événement qui aura lieu ce samedi 23 août. Est-ce que vous pouvez nous 22. En dire un peu plus?
4: Oui, alors c'est le samedi 22 août.
2: 22.
4: Voilà, alors justement pour amorcer tout doucement l'existence, on va dire, de Trinirt.tv, nous lançons un événement de manière un peu originale, je dirais, puisque nous allons diffuser le film « Jésus, l'enquête ». Au Ciné-Théâtre du Lamentin. Alors, je ne sais pas si les auditeurs de Radio Vie Meilleure ont déjà, justement par une autre plateforme streaming, comme on les appelle, regardé ce film, mais c'est un film tout à fait intéressant. puisque tel que le terme l'indique, il va y avoir une enquête qui va être mise en place par quelqu'un.

0: qui doute, qui est sceptique et qui se dit être athée.
1: Mmh.
0: Donc c'est là que tout commence. Alors je ne sais pas s'il faut que je parle un peu du film.
1: Non, on ne va pas rentrer. Non. On va laisser le suspense parce qu'il est intéressant que les auditeurs puissent venir. Alors qu'est-ce que vous pourriez leur dire pour les faire venir, sentir qu'il est intéressant d'être là samedi?
0: Voilà. Alors, ce que je voudrais dire surtout, c'est attirer l'attention sur le fait que nous, chrétiens, on se pose toujours des questions. Tout au long de notre cheminement, évidemment, nous nous en posons. Ce que nous pouvons vivre dans nos situations nous font nous poser des questions. Nous ne remettons pas, bien entendu, en doute l'existence du Seigneur, mais nous nous questionnons. Alors là, justement, nous voulons nous adresser à, je dirais, deux types de publics. Le public dont je viens de parler, celui qui chemine déjà, qui a le bonheur, le privilège d'avoir accepté l'appel de notre Seigneur et Sauveur, mais aussi à ceux, et surtout, je dirais, à ceux qui sont, vous voyez, plutôt, qui se rangent dans la catégorie des athées, dans la catégorie de ceux qui sont sceptiques, ou alors encore agnostiques, qui savent pas, qui aussi entre ce Dieu-ci, ce Dieu-là, et par les temps qui courent, avec tout ce que nous entendons aux informations, tout ce qui nous entoure, aux Antilles, les morts, les accidents, etc. Peut-être que, et justement, je parlais avec quelqu'un ce matin qui est un peu sceptique et qui me disait, mais finalement, c'est intéressant ce que vous allez présenter, parce qu'aujourd'hui, on ne peut pas ignorer le fait que nous nous questionnions. Et en fait, donc, on aimerait que dans la salle, samedi prochain, je ne vais pas dire, je ne vais pas émettre des sondages 50-50, mais nous aurions aimé que dans la salle se trouvent des personnes qui cheminent et qui veulent en savoir un peu plus, et puis des personnes qui se questionnent. Peut-être un des auditeurs de Radio Vie Meilleure a déjà, dans son entourage, parlé à quelqu'un de sa foi, et cette personne, en fait, bof, ne l'a pas bien reçue. Donc, on aimerait, pourquoi pas, qu'un auditeur de la Radio Vie Meilleure puisse venir avec cet ami, ce proche, ce collègue, ce voisin, qui a eu l'occasion d'échanger avec lui, et pourquoi pas lui dire, eh ben, écoute, c'est le moment, si tu veux, on a discuté, on a parlé ensemble, mais samedi, tu as l'occasion de venir. Et comme l'acteur principal du film, eh ben pourquoi pas de mener l'enquête. Voilà.
1: Alors, comment faire si l'auditeur nous écoute en ce moment pour pouvoir participer? Quelle démarche il doit ou elle doit entreprendre?
0: Oui, tout à fait. Alors, merci pour la question. Donc, je le répète, la projection du film se passera au Ciné-Théâtre du Lamentin ce samedi 22 août à 17h. Alors, l'entrée est totalement gratuite, on tient à le signaler. La seule chose qu'il faille faire, c'est s'inscrire, parce que on ne pourra pas repousser ou pousser les murs, malheureusement. Donc, les places sont limitées. Donc, je vais vous donner un numéro de téléphone où vous pourrez, où les auditeurs de RVM pourront appeler ou tout simplement envoyer un message pour demander comment faire pour s'inscrire. À ce moment-là, on leur remettra le lien. Il y a un lien en ligne, c'est très simple, de manière à pouvoir s'inscrire, à pouvoir prendre son ticket gagnant, qui donne droit donc à une place au Ciné-Théâtre du Lamentin ce samedi prochain.
1: D'accord, alors allez-y.
0: Alors, le numéro de téléphone, c'est le 06 90 911 585. 06 90 911 585. Voilà.
1: Vous me disiez hier que la salle peut contenir 320 personnes.
0: C'est exact.
1: À l'heure d'aujourd'hui, j'ai regardé aux alentours, il restait à peu près 159 places à peu près.
0: Je n'ai pas envoyé, je n'ai pas eu le temps de regarder ce matin, mais je vous fais confiance.
1: Je vous le dis, lorsque je me suis inscrit, il restait 159.
0: Oh, vous êtes formidable.
1: Alors, entre-temps, peut-être avec votre numéro de téléphone, vous allez recevoir des appels et vous pourrez transmettre le lien. Bien que j'ai transmis un petit peu le lien aussi. Hein. Donc peut-être que ça a changé entre-temps. Est-ce que vous auriez un dernier mot à dire pour vraiment que la salle soit pleine samedi 22?
0: Bah, écoutez, moi j'ai juste envie de dire une chose, hein, c'est que en fait ce n'est pas nous, en tout cas pour nous qui sommes enfants de Dieu, nous savons très bien que j'aurais eu beau utiliser tous les mots du dictionnaire, moi je n'ai pas la capacité, la puissance de convaincre qui que ce soit. Je suis juste là pour parler de cet événement auquel nous croyons. Maintenant, je dirais aux auditeurs alors qu'il n'y a pas besoin d'être convaincu pour venir. La seule chose que nous vous demandons, que nous vous indiquons, c'est qu'il suffit d'accepter d'enquêter. Alors, ce qui est important, c'est qu'on ne va pas laisser les auditeurs comme ça sur leur faim, avec leurs questions, à la suite de la projection du film. Il y a l'acte 2, un débat qui va donc prolonger la projection du film. Donc, l'acte 1, le film est projeté dans la salle, nous le regardons comme si nous étions, et d'ailleurs nous serons dans une salle de cinéma, il y aura une petite pause, et ensuite les intervenants de ce débat, dont moi votre servante, allons tenter de répondre aux questions des téléspectateurs. Voilà, donc on a essayé de bien faire les choses de manière que les spectateurs ne repartent pas avec leurs questions que le film aura certainement suscité. Il y aura ce débat. Alors, ce qu'il y a de nous avons aussi pensé à ceux qui ne pourront pas se déplacer, ou peut-être que nous jouerons à guichet fermé. Alors, dans ces cas-là, il y aura possibilité de pouvoir suivre l'événement en live sur les chaînes YouTube,
1: Instagram,
0: enfin, voilà. Alors, pour l'heure, je n'ai pas encore, si vous voulez, tous les éléments en ce qui concerne ces liens vers les chaînes YouTube, Instagram, Facebook. À l'heure à laquelle nous parlons, je n'ai pas ces éléments-là. Alors, je ne sais pas s'il sera possible de faire un avenant à mon interview de ce matin en cours de semaine. Mais quoi qu'il en soit, je sais qu'il sera possible d'avoir ces adresses pour pouvoir regarder la projection et le débat en ligne.
1: En tout cas, dès que vous l'aurez, vous pourrez nous le transmettre et on fera suivre éventuellement.
0: Oui, tout à fait. Alors, il me vient quand même en mémoire que quand on s'inscrit, en fait, et vous qui l'avez fait, vous aurez observé que vous avez eu à mettre votre nom, votre prénom et votre adresse mail. Donc, voilà, cela me revient. Donc, c'est par ce biais-là, par le biais de l'adresse mail que vous aurez renseignée, qu'on vous enverra, voilà, qu'on vous transmettra les liens disponibles pour pouvoir suivre le débat. La projection ne pourra pas être suivie en ligne, mais il sera possible en tout cas de suivre le débat via les plateformes que je viens de citer.
1: Très bien. Apparemment, il ne fallait pas laisser la salle parce qu'il y a une surprise derrière. Bon, on va regarder.
0: Ça, par contre, je ne peux pas en parler. Je sais. une surprise.
1: C'est pour pouvoir dire aux auditeurs qui là qu'il y aura une surprise, donc il faudrait venir pour pouvoir connaître cette surprise.
0: Oui, tout à fait. Je pense que cela sera dévoilé à la fin donc de cette journée de samedi prochain.
1: De toute manière, quand ils vont s'inscrire, ils vont connaître tout ça. En tout cas, merci beaucoup, hein, Madame Nadia Léon Prosper, de nous avoir parlé de cet événement qui aura lieu, je rappelle, ce samedi 22 août 2026 à partir de 17h. au Ciné-Théâtre du Lamantin.
0: C'est exact. Voilà, vous aurez une équipe qui vous accueillera avec chaleur, avec bienveillance. Et puis, on espère évidemment vous voir nombreux parce qu'on aimerait, dans ces temps difficiles, où on est en quête de sens, en quête de réponse. Nous savons déjà que la réponse ne peut naître qu'en notre Seigneur. Et on aimerait par ce biais-là, le partager avec le plus grand nombre.
1: Comme voilà. C'est bien dit, ce sera le mot de la fin. On se dit à très bientôt.
0: Merci.
1: C'est nous.
0: Merci beaucoup.
1: Merci. À très bientôt. Au revoir.
0: À très bientôt. Au revoir.
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0: Il est 8h passé de 49 minutes sur RVM. Vous savez que c'est encore les vacances et pendant les vacances, il y a de très beaux programmes qui se profilent à l'horizon, notamment demain du côté de Bethel. Et nous avons en ligne Tracy qui est membre, je pense que du comité des IA. Bonjour Tracy.
1: Bonjour à tous, bonjour.
0: Alors, qu'est-ce qui se profile de bon demain du côté de Bethel à Capesterre?
1: Alors demain, nous aurons Joris et tous ses amis à l'église de Bethel pour passer un magnifique temps d'adoration, pour adorer notre Dieu, car la Bible nous dit « Craignez Dieu et donnez-lui gloire, alors venez nombreux et n'hésitez pas, nous vous attendons vraiment ».
0: Ils seront à peu près 4 ou 5, si je comprends bien, si je me remémore un petit peu le groupe, ou encore un peu plus, pour ce temps d'adoration.
1: Un petit peu plus, peut-être 8 ou 9.
0: Avec les musiciens compris aussi.
1: Voilà, c'est ça, ça sera vraiment un moment d'adoration, worship, d'intimité, vraiment, pour que Dieu puisse vraiment nous envahir dans ces temps de... difficile, voilà.
0: C'est ça. C'est important, effectivement, pendant ces moments difficiles, d'avoir un temps de louange et de remerciement aussi, parce que ça a été des vacances. Certains jeunes ont réussi à l'examen, d'autres peut-être vont partir en Hexagone. Ce moment de connexion avant de partir.
1: Tout à fait, pour les revigorer un petit peu et pour repartir de bon pied.
0: Alors, qu'est-ce que le département JIA attend de ceux qui vont être présents demain à Bethel?
1: D'adorer Dieu en esprit et en vérité, en toute simplicité, en toute authenticité. C'est ce que nous attendons, en fait. Voilà.
0: Vous ne craignez pas que l'église soit trop petite?
1: On ne craint pas. Il y a de la place pour tout le monde, donc nous vous attendons.
0: Voilà. S'il y a trop de monde, on va mettre un écran géant dans la grande salle des jeunes.
1: Voilà, c'est ça, à côté. Donc, on se prépare et on vous attend. Et on sera heureux de vous accueillir, bien sûr.
0: Merci, Tracy, pour ces quelques mots, pour pouvoir inviter la population à venir demain vous joindre dans ce temps d'adoration de louange à l'église de Bethel-à-Capesterre. Alors, pour ceux qui ne connaissent pas, comment tu peux faire pour leur indiquer le chemin?
1: Alors, normalement, on va essayer d'envoyer des géolocalisations à travers les WhatsApp et tout, donc faire la communication un peu plus. Normalement, on va essayer de... Il y a le rond-point de la Cassavrie. Après, il faut descendre, mais c'est un peu particulier, donc on va envoyer les géolocalisations pour que ça soit mieux. Voilà, quoi.
0: Voilà. D'accord. Merci, Tracy. Très bonne journée et à demain. Merci.
1: Au revoir. On vous attend.
0: Au revoir.
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0: Voilà, c'était Tracy qui nous parlait de ce programme qui aura lieu demain du côté de Bethel à Capesterre.

0: Voilà, c'était Courage, Courage. Il est 8h57 sur RVM. C'est terminé pour nous ce matin. Dans un instant, soit dans 3 minutes, vous allez retrouver à chacun son livre. Que Dieu vous garde, que Dieu vous bénisse. Prochain rendez-vous, c'est lundi matin du volant dès 6h pour un réveil matinal. Ciao, bye bye, à bientôt.
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2: Chers amis auditeurs, nous partons aujourd'hui pour une terre lointaine et sauvage, l'Alaska, avec le premier roman d'une jeune auteure très prometteuse, Marie Vintra, sobrement intitulé « Blizzard ». Bien qu'elle ne se soit jamais rendue sur les lieux, elle les connaît particulièrement bien grâce à toute une littérature américaine qui, de son propre aveu, l'a longtemps nourrie. L'histoire se passe donc dans cette contrée particulièrement inhospitalière, pas du tout adaptée à la vie humaine et où pourtant des hommes vivent, et même des femmes et des enfants. L'intrigue tient en quelques mots. Pendant un blizzard, alors que n'importe qui sait qu'il ne faut à aucun prix mettre le nez dehors, un enfant d'une dizaine d'années disparaît dans la neige. Bess, la jeune femme qui lui a lâché la main l'espace d'un instant pour refaire son lacet, part alors à sa recherche. Elle n'est pas seule dans cette course éperdue contre le temps et les éléments, car on ne peut pas survivre très longtemps dans une tempête déchaînée, a fortiori lorsqu'on est un enfant. Le père du garçon et une poignée d'habitants du coin se lancent également dans cette quête perdue d'avance, chacun de son côté. L'auteur nous fait alors voyager d'un personnage à l'autre, entrant dans ses pensées et son passé. Que faisait Bess dehors avec un enfant qui n'est pas le sien? En avait-elle la garde? Qu'est-elle tout simplement allée faire en Alaska? Et qui sont ses voisins ivrognes et taiseux? On découvre que chacun a de bonnes raisons de fuir la vie en société pour se terrer dans ce lieu qui a tout d'un exil volontaire. Chacun a ses secrets et sa part d'ombre. Chacun ses motivations plus ou moins avouables. Le récit est construit comme un chant choral ou un puzzle où les pièces se mettent petit à petit en place pour comprendre ce qui se passe. Comme dans un huis clos à ciel ouvert, les liens se tissent et se resserrent entre les protagonistes et on est pris dans une suite de rebondissements jusqu'à l'apothéose du dénouement final. On s'attache au personnage de ce récit, qui est assez noir, mais comme l'a très justement dit Henri Janson, on ne fait pas de bonne littérature avec de bons sentiments. Les amateurs de suspense seront servis. L'intrigue, extrêmement bien construite, est très prenante et il est difficile de lâcher ce court roman tant qu'on ne l'a pas terminé. Blizzard de Marie Vintra est paru aux éditions de l'Olivier. Il coûte 17 euros.
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Et dans notre espace offre et demande d'emploi, on retrouve notre partenaire, la Cité des Métiers Guadeloupe Formation, où nous allons faire un point sur les rendez-vous à ne pas rater. Nous avons vendredi 21 août à 9h30 pour un atelier autour de cette problématique concernant les informations pour être efficace dans sa recherche d'emploi, aide sur le CV et la lettre de motivation. Une conseillère en insertion professionnelle répondra à vos questions. Et puis, rendez-vous du jeudi 27 août à 9h, booster sa recherche d'emploi grâce au numérique. Vous êtes en recherche d'emploi ou de stage, vous souhaitez gagner en efficacité, vous êtes amené à découvrir des outils numériques simples pour cibler les bonnes opportunités le jeudi 27 août à 9h. Nous rappelons les horaires de vacances, accueil du public du lundi au vendredi de 7h30 à 13h30. Donc je rappelle que la Cité des Métiers est un lieu de conseil, d'information et d'orientation sur les métiers, la formation, la création d'activités, la vie professionnelle en général, en accès libre, gratuit et anonyme. Elle propose un ensemble d'outils, de ressources et de mise en relation avec des partenaires spécialisés dans leur domaine de compétences pour vous guider dans votre réflexion et dans l'élaboration de vos projets. Les inscriptions aux ateliers se font par téléphone. Je donne déjà le numéro de téléphone qui est le 0690 51 42 27, 0690 51 42 27 ou encore par mail, Cité des Métiers Guadeloupe en un seul bloc, @gmail.com sans accent, ou encore vous pouvez vous renseigner sur place. La Cité des Métiers se trouve au boulevard du Général de Gaulle au Rézé Abîme et horaire accueil du public lundi, mardi et jeudi de 8h à 12h. De 14h à 16h et mercredi et vendredi de 8h à 12h30. Alors, pour tout ce qui touche aux différents espaces à votre disposition, vous avez effectivement un espace aide à l'utilisation du numérique. Vous êtes invité à devenir autonome pour vos démarches sur Internet et maîtriser vos outils. Vous avez une conseillère numérique qui vous accompagne et c'est gratuit, c'est pour tous. Alors, vous pouvez bénéficier de ce service tous les jours de 8h à 12h sans rendez-vous pour faire de la navigation, de la création et de la consultation de comptes, l'ouverture d'une boîte mail, l'initiation au site Internet des administrations, pour faire de l'écriture de votre CV, saisi sur des sites dédiés et dépôts sur une plateforme de recherche d'emploi. Vous pouvez aussi rechercher des offres sur des sites dédiés à la recherche d'emploi. Vous avez à votre disposition donc cette conseillère à la Cité des Métiers, cette conseillère numérique pour vous accompagner. Et c'est gratuit pour tous. Sinon, vous avez l'atelier smartphone. Vous êtes invité dans cet atelier à découvrir plus en détail les fonctionnalités de votre téléphone mobile, votre téléphone portable ou de votre tablette et maîtriser ces différents outils. À côté de ces deux espaces, vous avez également l'IGIBOX que je vous invite d'ailleurs à découvrir sans plus tarder. Il s'agit d'une boîte à outils online qui informe et guide les parents et leurs enfants sur l'orientation, les études, l'emploi, l'alternance, les stages, l'accueil au droit, la mobilité internationale, l'entrepreneuriat et la citoyenneté. Je rappelle le numéro de téléphone de la Cité des Métiers qui est le 0690, un portable, 51 42 27, 51 42 27.

0: le combat
1: or situation that you're living through right now,
0: ou la situation par laquelle vous traversez actuellement,
1: whether it be at work,
0: que ce soit à votre travail,
1: whether it be in a relationship,
0: que ce soit dans une relation,
1: whether it be with your family,
0: que ce soit dans votre famille,
1: whether it be at school,
0: ou même à l'école,
1: and countless other things that I can't even think about.
0: Et plein d'autres choses que je ne connais pas.
1: Tonight, just turn it to God.
0: Ce soir, remettez-le simplement à Dieu.
1: See, Lord, I know that you can do something in my life.
0: Dites, Seigneur, je sais que tu peux faire quelque chose dans ma vie.
1: If you want to, you can just repeat the phrase, Lord, I need a touch.

0: Halte à la course. Certains ne connaissent que deux allures, vite et plus vite encore. Ils courent plusieurs lièvres à la fois, s'éparpillent et galopent sans arrêt. Ils ne prêtent qu'une oreille distraite à leurs congénères et leur esprit carbure à plein gaz 24 heures sur 24. Peut-être craignent-ils d'être à la traîne ou de manquer le coche. Leurs concurrents et leur entourage semblent progresser si rapidement qu'ils essaient de s'aligner sur la même cadence. Il importe de noter que cette frénésie générale nuit grandement à la concentration. Quand on dépense une énergie considérable pour tenir le rythme, on commet souvent des erreurs. On perd le sens des priorités parce qu'on a beaucoup trop d'affaires à régler simultanément. On est stressé, excité, agité et l'on s'énerve pour un rien. C'est bien connu, quand on cavale, on a tendance à se noyer dans un verre d'eau. Efforcez-vous consciemment de ralentir, en acte comme en pensée. Vous serez agréablement surpris de constater que vous êtes gagnant sur tous les plans. Vous serez plus efficace et plus détendu. Pourquoi ? Parce que vous aurez eu le temps de souffler et d'avoir une vision plus large des choses. Le niveau de votre stress chutera aussitôt. Plus attentif et plus réfléchi, vous anticiperez les problèmes qui se présenteront à vous. Vous accomplirez dans le même temps le double de travail. C'est incroyable la quantité d'activités que l'on peut faire quand on est calme et posé. Et puis, on profite beaucoup plus de la vie lorsqu'on ne se presse pas continuellement. D'ailleurs, vous le savez bien, rien ne sert de courir.
1: Un livre de Richard Carlson, Ne vous noyez pas dans un verre d'eau au travail, c'est aux éditions J'ai lu.

0: Salut les filles, salut, salut les gars, et voilà piano qui va nous accompagner. Salut les filles, salut, salut les gars, ça c'est un piano qui va nous enchanter.
1: Bonjour les enfants, comment allez-vous? J'espère que vous êtes en pleine forme et nous nous retrouvons ce matin pour une nouvelle émission Radio Scolaire.
0: Salut les filles, salut, salut les gars, voilà la patrie et si tu veux mon avis.
1: Eh bien, au programme, nous allons retrouver plein de choses intéressantes, comme d'habitude, bien sûr, la suite de notre histoire, la date historique, la rubrique découverte, on va continuer notre petit tour en Guyane, et puis toutes les autres choses, comme d'habitude.
0: Salut les filles, salut, salut les gars, la l'accordéon qui n'est jamais essoufflé.
1: Sauf que quand même, ce matin, il y aura quelque chose d'un petit peu différent, puisqu'il y a quelqu'un avec moi. Qui va m'aider à présenter certaines rubriques. Donc j'espère que vous allez être attentifs, les enfants, et que cela va vous intéresser.
0: T'as pas tout vu, tout entendu. Salut les filles, salut, salut les gars, me voilà, me voilà, le spectacle a commencé.
1: Donc on se retrouve tout à l'heure pour toutes ces bonnes choses. En attendant, eh bien, je vous invite à partir en musique.

0: Tu vas bien?
1: Oui, ça va. Je t'ai fait le poste pour te prévenir que nous arrivons dans à peu près un quart d'heure.
0: Super!

0: Alors, la date historique d'aujourd'hui, c'est celle du 17 août 1737, à Némone. Et qu'est-ce qui s'est passé d'extraordinaire ce jour-là? Est-ce que tu peux nous en faire part? Enfin, à moi et aux enfants aussi, bien sûr.
1: Alors, l'histoire d'aujourd'hui s'intitule « L'ingéniosité de Parmentier ». Né à Montdidier le 17 août 1737, Antoine Parmentier débuta comme commis apothicaire. À force de travail, il obtint son diplôme de pharmacien dans les armées du roi. Il fut fait prisonnier par les Prussiens pendant la guerre de 7 ans. C'est pendant sa captivité que Parmentier découvrit le goût agréable de la pomme de terre qui ne servait habituellement qu'à l'alimentation du bétail.
0: Ah bon, donc ce sont que les animaux qui mangeaient les pommes de terre?
1: Oui.
0: Ah, d'accord.
1: De grandes disettes sévirent en France vers la fin du siècle. Après la famine de 1785, Parmentier sut convaincre le roi Louis XVI que la pomme de terre pourrait être d'un grand secours pour les pauvres privés de pain. Donc, on voit qu'à partir de cette date, la pomme de terre ne servait plus seulement à l'alimentation du bétail, mais pourrait servir aussi aux pauvres qui n'avaient pas beaucoup d'alimentation, de repas. Le roi fit servir un repas de pommes de terre à la cour, mais le peuple restait méfiant.
0: Ils n'avaient pas l'air d'apprécier les pommes de terre de Parmentier.
1: Parmentier eut alors une idée ingénieuse. Le roi avait mis à sa disposition un champ dans la plaine des Sablons, à Neuilly, près de Paris, dans lequel furent plantées des pommes de terre. Quand celles-ci furent bonnes à récolter, l'agronome fit garder le champ par des soldats en armes. Les gens des environs pensèrent que cette plante devait être bien précieuse pour qu'on la garde ainsi. Et la nuit, ils vinrent en voler de plein sac.
0: Ah, donc c'était volontaire finalement.
1: Oui, voilà.
0: Ah, d'accord.
1: Parmentier était heureux d'être volé. C'est ainsi que la pomme de terre devint populaire et qu'on en planta partout et de plus en plus. Actuellement, sa production et sa consommation dans le monde se chiffrent par centaines de millions de tonnes.
0: Waouh ! Et je suppose que les frites, n'est-ce pas, contribuent à la consommation de cette fameuse pomme de terre.
1: Voilà, les frites. Les chips également.
0: Ah oui, c'est vrai. Ah, alors là, je crois que Parmentier nous a rendu un service. Enfin, je ne sais pas s'il nous a rendu service, hein, mais en tout cas, il a permis que soit mise au goût du jour la pomme de terre. D'accord, donc retenez bien ce jour. Hein, c'est la date de naissance de Parmentier, donc celui qui va faire en sorte que la pomme de terre devienne un aliment. Pour les hommes, c'est le 17 août 1737, puisqu'avant, il n'y avait que les animaux qui mangeaient les pommes de terre. Eh bien, après cette date, nous allons partir en musique avant de nous retrouver pour l'histoire.

Vous avez bien chanté. Alors, donc maintenant, vous êtes prêts à écouter la suite de notre aventure. Rappelez-vous, nous parlons de George Mueller, cet enfant qui, au départ, était vraiment turbulent, et d'ailleurs un peu même plus que turbulent, parce qu'il ne faisait que des bêtises, même lorsqu'il est devenu adolescent. Il ne faisait que des choses mauvaises, il n'avait que des idées qui procuraient du désagrément aux autres. Et on a vu la dernière fois qu'il avait changé, il avait rencontré un groupe de chrétiens, qu'il s'était mis à lire la Bible et que sans même comprendre ce qui lui arrive, eh bien il avait constaté qu'il était différent. Et aujourd'hui, on va voir ce qui lui arrive. Donc, il a eu, après donc tout ce moment où il a changé, où il s'est mis à lire la Bible, à prêcher aussi, parce qu'on lui demandait après, rappelez-vous, la dernière fois on a vu qu'on lui avait demandé de prêcher, il est parti aussi à l'école de théologie, donc c'est une école où on étudie la Bible, les textes bibliques, et alors on va lui demander d'aider comme missionnaire pour Bucarest. Donc c'est en Roumanie, c'est un pays de l'Europe de l'Est, et on a besoin de quelqu'un pour aller à Bucarest. Alors il va se proposer, mais d'abord il va, rappelez-vous, il est encore jeune quand même, hein. Donc avant de partir, il va demander la permission à son père, et il va être très étonné de voir que son père va accepter, parce que les enfants, si vous vous rappelez la dernière fois, on avait dit que son papa n'avait pas envie qu'il parte, son papa trouvait qu'il était trop jeune. Et cette fois, eh bien, quelques années plus tard, son père, cette fois, accepte qu'il s'en aille. Alors, il va d'abord avec son papa, qui est content de voir que son fils a bien changé, et ils vont passer quelques temps avant qu'il s'en aille. Mais, il va se produire quelque chose qui va l'empêcher de partir. Il va y avoir une guerre entre la Russie et la Turquie, et Bucarest va se trouver au milieu des deux. En fait. Et cette fois-ci, il ne pourra pas partir. Mais sur le conseil de quelqu'un d'autre, il va proposer ses services à un comité des missions de Londres, c'est en Angleterre, et ce comité va accepter son offre à condition qu'il parte en Angleterre et qu'il étudie pendant quelques mois. Ah, George n'est pas très satisfait parce que lui, en fait, ce qu'il voulait faire, c'est être utile. Alors finalement, il va accepté et il va partir à Londres. Et là, il est sûr qu'il veut consacrer sa vie uniquement au service de Dieu. Et arrivé à Londres, il va s'apercevoir qu'il a déjà tellement étudié que c'est plus que ce qu'on lui demande. Mais par contre, il connaît rien en hébreu ni en anglais. Ah ouais, ça c'est un petit peu embêtant. Alors, il sait pas dire un mot d'hébreu et pas un mot d'anglais non plus. Alors, comme il se rend compte qu'il connaît pas ces deux langues, il va se mettre au travail de façon très acharnée et il va étudier 12 heures par jour. Et alors un jour, il va se rendre compte qu'il sait parler anglais, le jour où il va parler anglais à un petit garçon qui va lui répondre. Ah, il est tellement content. Bien sûr, il a un terrible accent allemand, mais c'est pas grave, il parle anglais quand même. Alors, un autre souvenir pour lui, eh bien, il va entendre parler d'un certain monsieur Grove, qui est dentiste, et qui va abandonner son travail de dentiste pour partir en Perse, c'est l'Iran actuel, donc, aujourd'hui, les enfants, si vous regardez sur une carte, vous allez voir qu'il y a un pays qui s'appelle l'Iran. Alors, vous demandez à papa ou à maman de vous aider à trouver l'Iran, où est-ce que ça se localise sur une carte. Et avant, ce pays-là s'appelait la Perse. Je pense que les enfants ont déjà entendu parler de ce pays, parce que dans la Bible, on en parle pas mal, dans les histoires bibliques. Donc, Monsieur Grove, il va partir en Perse, il va laisser son travail où il gagne beaucoup d'argent et il va partir en Perse avec sa femme et ses enfants. Et il ne demande à personne d'argent sauf à Dieu. Et George Mueller, il va être profondément impressionné parce qu'il a jamais vu des choses comme ça. Il se dit, waouh, mais comment quelqu'un qui gagne beaucoup d'argent peut laisser son travail et aller servir Dieu comme ça sans avoir d'argent? Il trouve ça vraiment extraordinaire, extraordinaire, et il est impressionné. Et il va malheureusement étudier tellement qu'il va en tomber malade. Alors, il va quitter Londres et il va aller à la campagne.
pour se reposer. Et là, il va trouver une maison chez un ami et il va pouvoir prendre le temps de lire sa Bible. Et alors, il va rentrer à Londres, il va reprendre ses études et il va encore tomber malade. Il va se dire, tiens, c'est bizarre quand même. Chaque fois que j'étudie, je suis malade. Alors, il se dit, mais qu'est-ce que je dois faire? Alors, il va décider d'abandonner ses livres et d'aller travailler. Ben oui, puisque les études le rendent malade. Enfin, en tout cas, il a l'impression. Alors, il retourne au comité des missions et il leur dit qu'à chaque fois qu'il étudie, il est malade. Donc, il faut qu'il l'envoie travailler. Alors, les gens sont un peu embarrassés. Mais finalement, il attend une réponse du comité. Et finalement, il va décider lui-même de partir prêcher parce qu'on lui répond pas. Alors, qu'est-ce qu'il va faire? Il va, là où il était, il va décider de prêcher. Alors, il va commencer et finalement, les gens vont lui dire, ben, vous savez, on aimerait bien que vous deveniez notre pasteur parce que le nôtre, il va partir. Ah, ben là, Georges, il est vraiment étonné. Il se dit, oh là là, mais j'avais pas prévu ça. Ah, être pasteur, c'est quand même un peu plus compliqué que de juste prêcher pour les gens. Mais comme il avait beaucoup prié, alors, il va décider d'accepter. D'abord, il va vraiment réfléchir et après, il va accepter et il va avertir le comité des missions. Et parmi les personnes qui venaient l'écouter, là où il prêchait, il y avait une jeune fille très jolie. Et il appréciait surtout aussi la façon dont elle chantait et son beau sourire. Et Georges va apprendre que cette jeune fille vit chez ses chez un parent, pardon. Et alors un soir, il va se dire, bon, il faut que j'aille voir cette fille, mais je vais la voir chez ses parents. Alors il va frapper à la porte, il va rentrer, enfin du moins on va le faire rentrer, et c'est la fille qui va le recevoir, et là elle va devenir un peu, elle va changer un petit peu de couleur, et ils vont commencer à discuter, et puis la jeune fille va chercher une lettre. Alors le garçon se dit, tiens, mais c'est bizarre, pendant que je parle avec elle, elle part comme ça et elle va chercher une lettre, c'est un peu drôle. Mais enfin, il dit rien et elle revient et la fille lui dit, vous savez, mon frère est parti en Perse et cette semaine, il m'a envoyé une lettre. Est-ce que ça vous intéresserait d'écouter sa lettre? Alors il dit, oh ben oui, pourquoi pas, oui, si vous la lisez, je veux bien savoir. Donc la jeune fille va lui lire sa lettre. Et là, George Müller va être vraiment intéressé par la lettre. Et puis quand la fille lit le passage où le monsieur soigne les patients qui ont mal aux dents, il dit, mais c'est bizarre, je connais ce monsieur. Et alors Georges va dire à la jeune fille, mais votre frère, il n'était pas dentiste à Londres? Alors la fille va dire, mais oui, mais pourquoi? Alors il dit, mais est-ce qu'il n'a pas une femme et trois enfants? Donc la jeune fille répond, mais oui, mais comment est-ce que vous savez tout ça? Et alors là, Georges dit, mais je le connais, je l'ai vu, je lui ai parlé. Et je le connais. Et il m'a dit que pour subvenir à ses besoins, il n'allait compter que sur Dieu. Ah, mais votre frère, c'est un homme de foi. Alors la fille a dit, ah oui, je l'aime beaucoup et je l'admire beaucoup. Et donc plusieurs visites vont se suivre. Et les enfants, je pense que vous avez compris, finalement, Georges va demander Marie Groves en mariage. Et les parents vont accepter tout de suite et donc ils vont se marier. La prochaine fois, nous allons voir ce qui s'est passé. Donc, je vous invite à écouter la suite de notre histoire mercredi prochain pour savoir ce qui s'est passé après le mariage de Georges Müller. Eh bien, sur ce, nous partons en musique et nous nous retrouvons tout à l'heure.

0: et nous revoilà pour la suite de notre émission. Et cette fois, vous savez ce qu'on retrouve après l'histoire, les enfants? Oui, très bien, c'est la rubrique découverte. Donc, nous allons terminer notre petit tour en Guyane et ensuite, Anémone va vous dire où est-ce que nous partirons.
1: Alors, aujourd'hui, nous allons découvrir l'île aux singes. L'île aux singes se situe au large de la Guyane, au large de Cayenne. Les sentiers aménagés dans une nature luxuriante permettent d'observer une multitude de petits singes, dont le Sai Miri. Donc, c'est un petit singe qui vit au large de Cayenne.
0: D'accord. Donc, Cayenne, c'est la capitale, et non loin de Cayenne, donc il y a une île, c'est ça?
1: Voilà, qui s'appelle l'île aux singes.
0: Ah, d'accord. Donc, ça doit être assez bruyant quand même.
1: Ah oui, j'imagine.
0: Et assez intéressant aussi en même temps. Voilà, donc ça, c'était pour terminer notre voyage en Guyane. Et maintenant, où est-ce que nous allons partir?
1: Nous partons à la Martinique.
0: Ah, chouette. Alors, qu'est-ce qu'on va découvrir en Martinique?
1: Nous allons découvrir la biodiversité de l'île de la Martinique. Alors, il faut savoir, les enfants, que la Martinique est surnommée Madinina ou l'île aux fleurs. La Martinique présente une grande variété d'habitats naturels. Forêts tropicales, zones humides, marais et mangroves et zones littorales, à savoir des récifs coralliens, des lagons et lagunes. Elle possède un grand nombre d'espèces et un taux d'endémisme important.
0: Alors, le taux d'endémisme, waouh, c'est un petit peu compliqué pour que les enfants comprennent mieux. L'endémisme, c'est lorsqu'une plante ou un animal, on ne le retrouve que dans l'endroit où on est. Donc, ça veut dire qu'en Martinique, il y a des plantes qu'on va trouver en Martinique qu'on ne va trouver nulle part ailleurs. Et c'est pareil pour les animaux. Donc, il y a des animaux qui sont en Martinique qu'on ne va retrouver qu'en Martinique. Donc, on ne pourra pas les trouver en Guadeloupe ou à la Dominique ou à Saint-Vincent. On va le trouver qu'en Martinique, uniquement en Martinique.
1: Donc, qui sont propres à la région.
0: Voilà, qui sont propres à la Martinique. Donc, c'est ce que ça veut dire endémique, endémisme. Je n'ai pas d'exemple qui me vient en tête, mais en tout cas, retenez ce que ça veut dire, hein, les enfants. Ça veut dire qu'en Martinique, il y a des animaux qu'on ne va retrouver nulle part ailleurs, dans aucune autre île ou dans aucun autre pays.
1: Voilà. Donc, de nombreuses espèces sont strictement endémiques à la Martinique. Voilà un exemple, comme le trigonocéphale. Donc, en fait, c'est un serpent.
0: Très dangereux d'ailleurs.
1: Chauve-souris, mais on peut trouver les chauves-souris quand même en Guadeloupe. Hein?
0: Alors ça dépend peut-être de l'espèce de chauve-souris, parce que je crois que, enfin en tout cas, il y a plusieurs espèces de chauves-souris. Ça dépend de laquelle se trouve en Martinique.
1: Alors nous continuons. Le carouge, donc c'est un oiseau. Le matoutou, falaise.
0: C'est un oiseau aussi, je crois.
1: Oui, c'est un oiseau aussi. En fait, c'est la mygale.
0: D'accord.
1: D'autres sont partagés avec les îles environnantes. L'iguane des Petites Antilles.
0: Ah oui, bien sûr.
1: Le colibri à tête bleue. Mm-hmm. Le merle à gorge blanche. Ces espèces sont aujourd'hui protégées. La Martinique est entourée de 48 îlets qui possèdent également des caractéristiques écologiques particulières et constituent un réservoir de biodiversité exceptionnel.
0: Donc, ça veut dire que les îles qui sont autour de la Martinique ont beaucoup de plantes différentes. Biodiversité, c'est ça, hein, les enfants. Rappelez-vous, on avait expliqué au tout début. Donc, beaucoup, beaucoup de plantes différentes les unes des autres et des animaux aussi différents les uns des autres. Donc, biodiversité, une vie différente. Donc, il y a beaucoup d'espèces animales et de plantes et de fleurs aussi différentes les unes des autres.
1: Voilà. Et enfin, nous allons faire un zoom sur deux espèces. Alors, écoutez bien les enfants, le Calliandra.
0: Waouh, c'est quoi ça?
1: Alors, c'est un arbuste au feuillage vert qui a besoin de beaucoup de soleil et d'eau. Il peut atteindre jusqu'à 2 mètres de haut. Sa fleur est un gros pompon rouge. Et ensuite, nous allons voir la frégate superbe. C'est un grand oiseau marin. Donc, jusqu'à 2,40 mètres. Il peut atteindre 2,40 mètres. Avec de longues ailes étroites et pointues, une queue fourchue et un long bec crochu. caractéristique des rivages maritimes tropicaux, il se nourrit de poissons volants et de jeunes tortues marines.
0: Ah, c'est le fameux oiseau qu'on voit voler de temps en temps sur le bord des plages.
1: Voilà.
0: D'accord. Bon, ben, on a appris beaucoup de choses, c'était intéressant. Est-ce qu'on a fini notre balade en Martinique ? Non, d'accord. Donc, mercredi prochain, nous verrons, nous continuerons d'observer un petit peu notre environnement en Martinique afin de découvrir ce qu'il y a d'autre d'intéressant. C'est tout ?
1: Oui.
0: D'accord. Donc, on part en musique et puis les enfants, je pense qu'après la rubrique découverte, vous savez tous maintenant qu'il vous faut préparer votre papier et votre crayon. Très bien. Et à tout à l'heure.

Alors, nous voilà pour la rubrique orthographe. J'espère que vous êtes prêts, que vous avez pris ce qu'il faut. Et donc, nous allons voir aujourd'hui à quel moment on écrit A avec un S, donc A-S, A tout seul et A avec accent. Alors, à quel moment on va écrire A avec un S, A sans rien et A avec un accent? Alors, le A, A avec A-S, c'est la deuxième personne du singulier. Et en général, on l'utilise avec un autre, avec le participe passé. Alors, je reprends. C'est la deuxième personne du singulier du verbe avoir au présent. Tu as donné. Alors, forcément, tu as, A-S. Dès qu'il y a le tu devant le A, on va mettre A avec un S. Ensuite, le A sans rien, c'est la troisième. Ensuite, le A sans rien, c'est la troisième personne.

0: Il ne pense qu'à lui. Est-ce que je peux dire il ne pense qu'avec lui? Ah ben non, ça n'a pas de sens. D'accord? Donc dès que je dis avait à la place du a et que la phrase n'a aucun sens, je sais qu'il faut mettre un accent. Je reprends l'exemple. Il ne pense qu'à lui. Ça, c'est ma phrase de départ. Est-ce que je peux dire il ne pense qu'avec lui? Ben non, ça n'a pas de sens, ça veut rien dire. Donc, dès que la phrase ne veut rien dire, je mets un accent. Je vous donne un autre exemple, vous allez voir. Il a vendu sa collection de timbres. Est-ce que je peux dire il avait vendu sa collection de timbres? Oui, ça a un sens.
1: Oui.
0: D'accord. Alors maintenant, puisque la phrase a un sens, est-ce que je vais mettre un accent? Non. Parce que dès que je peux mettre avait, eh bien, je ne mets pas d'accent. Alors, est-ce que c'est clair pour tout le monde? On va reprendre A avec un S. C'est lorsqu'il y a tu. Donc, c'est la deuxième personne du singulier. Tu as. A avec S, parce qu'il y a un tu devant. Ensuite, le A sans rien, sans accent, sans S. C'est la troisième personne du singulier. Il a. Et le A avec accent... Eh bien, c'est une préposition introduite par un complément. D'accord? Et là, je vous ai donné une petite astuce. Dès que dans la phrase où il y a un « a », vous ne pouvez pas dire « avait », vous savez qu'il faut mettre un accent. Je reprends l'exemple de tout à l'heure. Il ne pense qu'à lui. Je ne peux pas dire « il ne pense qu'avait lui » puisque ça n'a pas de sens. Donc, je vais mettre un accent à mon « a ». Alors, c'est clair?
1: Oui.
0: Ok. Donc, je crois que les enfants ont compris. Et nous allons passer à la rubrique grammaire. Mais avant, nous partons en musique.

a parlé du conditionnel. D'accord? Donc, on a vu le conditionnel présent, on a vu aussi le conditionnel passé. Et je vous avais promis de revenir sur ces temps. Alors, à quoi est-ce qu'ils servent? Ils servent tout simplement à exprimer ce qui n'est pas réel. Donc, quand quelque chose, on n'en est pas sûr, c'est pas très... On peut pas confirmer la chose, ça dépend de plein d'autres événements. On va utiliser le conditionnel. Et aujourd'hui, eh bien, je vais vous... on va revenir sur le conditionnel présent et passé à partir d'un verbe. Alors, c'est le verbe courir. Alors, courir au présent, conditionnel présent. Je courais, C-O-U-2-R-A-I-S. Tu courais, C-O-U-2-R-A-I-S. Il courait, C-O-U-2-R-A-I-T. Nous courions, C-O-U-2-R-I-O-N-S. Vous couriez, C-O-U-2-R-I-E-Z. Il ou elle, avec S, courait, C-O-U-2-R-A-I-E-N-T. Et là, j'entends beaucoup d'enfants dire, mais c'est la même chose que l'imparfait. Ben non, parce qu'à l'imparfait, on va bien dire je courais. Mais à l'imparfait, le verbe s'écrit avec un seul R. Alors qu'au conditionnel présent, il va prendre deux R. Ah là, c'est une toute petite subtilité, mais il faut faire attention. Donc, je reprécise. Au présent, au conditionnel présent, le verbe courir va prendre deux R. Et à l'imparfait, ce sera les mêmes terminaisons, mais le verbe ne va prendre qu'un seul R. C'est compris, les enfants? Alors, le verbe courir, le conditionnel présent, deux R. Avec les terminaisons A-I-S, A-I-S, A-I-T, I-O-N-S, I-E-Z, A-I-O-N-T. Et à l'imparfait, le même verbe courir, cette fois-ci, ne prendra qu'un seul R. Alors, au conditionnel passé maintenant. J'aurais couru si j'étais fort, par exemple. Eh bien, on va dire j'aurais couru, tu aurais couru, il aurait couru, nous aurions couru. Vous auriez couru, il ou elle avec S aurait couru. Voilà, c'est bien irréel, hein? On ne sait pas trop s'il va courir ou s'il va pas courir. Mais en tout cas, il aurait couru, il aurait bien pu courir. Donc ça, c'est du conditionnel, ça dépend de, je sais pas, du temps par exemple. S'il faisait beau, ben il aurait couru. S'il ne pleuvait pas, il aurait couru, ça dépend du temps. Alors c'est du conditionnel. Donc, rappelez-vous, il y a le conditionnel présent, il y a le conditionnel passé. Bon, on va s'arrêter là parce que ça fait beaucoup de choses quand même. Alors, on va partir en musique et ensuite, on va se retrouver pour le proverbe du jour.

0: Ça y est, nous revoilà. Et avant de nous quitter, eh bien, il nous faut entendre, bien sûr, le proverbe du jour. Soyez attentifs.
1: Tout ce qui n'est pas donné est perdu. Je reprends. Tout ce qui n'est pas donné est perdu.
0: Alors, qu'est-ce que ça veut dire? Selon moi, je pense que ça peut aider les enfants à partager. Qu'est-ce que tu en penses, Anémone?
1: Oui, éventuellement.
0: Bon, je rigole parce qu'en fait, si vous voyez la tête, c'est assez comique. Bon, c'est vraiment à voir. Hein. Alors, tout ce qui n'est pas donné est perdu. Je crois que si on garde tout pour soi, qu'on ne partage pas, on risque de perdre certaines choses. Je prends un exemple. Hein. Si j'ai un arbre fruitier, j'ai pas envie de partager. Je garde tous mes fruits. Est-ce que je vais pouvoir tous les manger?
1: Non. Ils vont s'abîmer. C'est...
0: Comment?
1: Les fruits vont s'abîmer.
0: Ben oui. Pourrir. C'est peu probable. Donc si je ne partage pas, je ne pourrai jamais tout manger. Donc ce sera perdu. Alors c'est dans ce sens que je dis que ça peut aider à partager. Parce que tout garder pour soi, ben parfois on n'arrive pas à tout utiliser. Et il est beaucoup mieux de partager. Puisque en plus, moi je suis content d'avoir partagé. Et l'autre à qui je donne, il est content de recevoir. Voilà. Alors je crois que c'est un bon proverbe hein, qu'on peut retenir pour aujourd'hui. Alors, on l'écoute une dernière fois.
1: Tout ce qui n'est pas donné est perdu.
0: Voilà, donc les enfants, rappelez-vous hein, qu'il est bon de partager et de donner aux autres. Voilà, et eh bien je crois que sur ce, nous allons nous quitter et puis nous retrouver mercredi prochain. Et on vous souhaite... Bon, ben on sait pas ce qu'on vous souhaite. Si, si, on vous souhaite une bonne fin de journée. Salut les enfants, bye bye.
1: Bye bye.
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0: Hello, hello, bienvenue dans Parlons Intégration. 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
1: Bonjour à tous, bienvenue dans Parlons Intégration, le podcast qui parle du vivre ensemble, du respect et de la place de chacun dans la société. Je suis Fanny et je suis très heureuse de vous retrouver aujourd'hui pour ce premier épisode. Dans cette saison, nous allons parler de nombreux sujets liés à l'intégration. Les différences culturelles, le harcèlement, les réseaux sociaux, le sport et le handicap. Et beaucoup d'autres thèmes qui concernent notre quotidien. Pour commencer cette série, il était important de répondre à une question essentielle. Qu'est-ce que l'intégration ? On entend souvent ce mot dans les médias, à l'école ou sur les réseaux sociaux. Mais peu de personnes prennent vraiment le temps d'en comprendre le sens. Pourtant, l'intégration est un sujet qui concerne absolument tout le monde. L'intégration, c'est le fait de réussir à trouver sa place dans un groupe, dans un environnement nouveau. Cela peut concerner l'école, le travail, le sport, les activités ou même la vie quotidienne. Quand une personne arrive dans un nouvel endroit, elle peut ressentir beaucoup d'émotions. Du stress, de la peur, de la timidité ou encore de l'inquiétude. Certaines personnes vont réussir à s'adapter rapidement alors que d'autres auront besoin de plus de temps. Par exemple, un nouvel élève qui arrive dans une classe peut avoir peur de ne pas réussir à se faire des amis. Il ne connaît pas les habitudes du groupe et peut avoir l'impression d'être différent. Dans ce type de situation, l'accueil des autres est très important. Un simple sourire ou une discussion peut aider une personne à se sentir plus à l'aise. L'intégration permet à une personne de se sentir acceptée et respectée. Quand une personne se sent bien intégrée, elle a souvent plus confiance en elle. Elle ose davantage participer, parler et créer des liens avec les autres. À l'inverse, lorsqu'une personne se sent rejetée ou ignorée, cela peut provoquer beaucoup de souffrance. Certaines personnes peuvent alors s'isoler ou perdre confiance en elles. C'est pour cela que chacun a un rôle à jouer dans le vivre ensemble. Parfois, de petits gestes peuvent avoir une grande importance. Dire bonjour, proposer de participer à une activité, écouter quelqu'un ou simplement montrer de la gentillesse. Ces actions paraissent simples, mais elles peuvent réellement aider une personne à trouver sa place. Malheureusement, l'intégration n'est pas toujours facile. Certaines personnes peuvent être jugées à cause de leur apparence, de leur origine, de leur action, de leur religion, de leur handicap ou même de leur personnalité. Ces différences peuvent parfois provoquer de l'exclusion ou du harcèlement. Certaines personnes ont alors peur de montrer qui elles sont réellement parce qu'elles veulent être acceptées par les autres. Pourtant, chaque personne est unique et mérite le respect. Le plus important n'est pas d'être tous pareils, mais d'apprendre à vivre ensemble malgré nos différences. Favoriser l'intégration commence par le respect et la communication. Quand une nouvelle personne arrive dans un groupe, il est important de lui parler, l'écouter, lui expliquer le fonctionnement du groupe ou lui proposer de participer aux activités. L'intégration ne dépend pas seulement de la personne qui arrive. Le groupe doit aussi faire des efforts pour accueillir correctement les nouvelles personnes. Créer un environnement positif permet à chacun de se sentir plus à l'aise et plus respecté. Enfin, pour conclure, l'intégration est un sujet très important dans notre société. Nous avons tous besoin de nous sentir acceptés, respectés et écoutés. Le vivre ensemble commence souvent par de petits gestes simples du quotidien. Merci d'avoir écouté ce premier épisode de Parlons Intégration. On se retrouve bientôt pour un nouvel épisode consacré à la difficulté de trouver sa place dans ce nouveau groupe. À bientôt.

0: Voici la petite réflexion.
1: Faites un sacrifice. L'Éternel est Dieu et il nous a donné la lumière. Liez avec des cornes le sacrifice aux cornes de l'autel. Psaume 118, verset 27.

0: présent, vous êtes finalement arrivé au bout de vous-même. La brume s'est levée. Les nuages se sont dispersés. On discerne clairement l'autre rive. Avant de faire un pas de plus, jetez-vous sur l'autel. Tenez-le fermement et faites un sacrifice à Dieu. Prenez toutes les choses difficiles que la vie a jetées sur votre chemin et bâtissez-en un autel. Que ces choses servent de fondation à tout ce que vous allez offrir à celui qui peut racheter votre souffrance. Ensuite, lavez votre chair avec vos larmes et présentez chaque morceau brisé au Seigneur avec action de grâce. Remerciez-le pour sa fidélité, pour sa compassion à votre égard, pour son amour éternel, pour le fait qu'il guérisse. Remerciez-le tout simplement parce qu'il est le Seigneur de tout cela. Oui, il est toujours le Seigneur de tout cela, un Seigneur qui honore le sacrifice fait avec un esprit brisé et un cœur contrit. Il s'approche de ceux qui ont le cœur brisé. Il s'approche si près que vous pouvez sentir le souffle de sa respiration sur votre joue. Il vous donne une vie nouvelle si vous y aspirez. Mais tout passe. Ceci passera également. Offrez un sacrifice. Placez votre cœur, votre corps, votre âme, votre esprit et votre force sur l'autel que vous avez érigé. Abandonnez-lui tout. Il le prendra et en fera quelque chose de glorieux. Et alors que vos louanges allument un feu sous tout ce que vous avez placé devant lui, l'odeur de votre offrande remplit ses narines d'un parfum agréable. L'odeur même de votre présence lui apprend que vous êtes rentré à la maison et rien ne lui plaît davantage. L'esprit et votre présence se rejoignent, fermant ainsi l'espace entre vous et lui, et vous devenez un dans l'esprit. Vous n'êtes plus seul avec votre douleur, car Dieu habite au milieu des louanges de son peuple. Alors, louez-le à travers votre cœur brisé. Louez-le pour l'expérience que vous en avez retirée. Ceci est alors un véritable sacrifice. Louez-le parce qu'il va en faire quelque chose de bien, même si, en ce moment, cela est loin d'être apparent. Louez-le parce qu'il est là pour vous aider à ramasser les morceaux brisés et pour les remettre à leur place. Louez-le parce qu'il ne vous a jamais abandonné et parce qu'il ne vous abandonnera jamais. Louez-le parce que vous connaissez celui qui est fidèle. Il ne vous mentira jamais. Il ne vous décevra jamais. Louez-le parce qu'il est la seule personne dans la vie sur laquelle vous pouvez compter. Considérez sa bonté et votre louange ne sera plus alors un sacrifice. Père Céleste, à présent je dépose tout ce que j'ai devant toi et je te l'offre en sacrifice. Et avec mon sacrifice, je te présente mes louanges. Prends mon cœur que j'ai trop souvent exposé au danger en le donnant à d'autres qu'à toi. Prends mon esprit, efface les souvenirs d'un passé douloureux et remplis-le de tes pensées. Prends mon âme et réclame-la comme étant à toi. Prends ma force, car dans ma faiblesse, tu me rends fort en toi. J'ai besoin de toi bien plus que je ne le croyais, Seigneur, et je suis prête à présent à le confesser. Je te sacrifie même mon orgueil et le désir ardent d'être aimé que j'ai toujours nourri en moi. Oui, même mes rêves, Seigneur, je te les donne tous. Prends tout de moi, car sans toi, je ne suis rien. Que ton esprit m'éclipse et me remplisse de toi, et puis déverse-moi devant toi comme une offrande pour toi seul. Tu te donnes à moi volontiers. Oh, qui suis-je pour être considéré tellement importante à tes yeux? Et cependant, j'avais accepté tellement moins. Pardonne-moi, Seigneur, et accepte mon sacrifice, aussi pauvre qu'il puisse être, car c'est tout ce que j'ai. Et tout ce que j'ai, je te le donne à présent. Au nom de Jésus. Amen.
1: C'était la petite réflexion.

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2: Matthieu 6, verset 33. Faites donc du royaume de Dieu et de ce qui est juste à ses yeux votre préoccupation première, et toutes ces choses vous seront données en plus. Si tu fais passer Dieu et ses affaires en premier, tu peux avoir du succès et du bonheur. Comment faire? Commence chaque journée en lisant au moins un verset dans sa parole, la Bible, et tu vas voir.

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1: Bienvenue à l'écoute de notre émission Petit sujet psychologique. Éléonore Tarlet, bonjour.
2: Bonjour.
1: Vous êtes psychologue et vous nous retrouvez régulièrement à ce micro. Alors, aujourd'hui, c'est le cas chaque année depuis 99, le 25 novembre est la journée contre les violences faites aux femmes. Et Petit sujet psychologique souhaite s'inscrire dans ce cadre-là. Ce qu'il faut savoir, c'est que dans le cadre des violences faites aux femmes, Éléonore Tarlet, 50 000 femmes sont victimes d'au moins un viol par an dans la tranche d'âge 20-59 ans. Donc c'est déjà un chiffre qui est plutôt alarmant.
2: Oui, les chiffres sont assez impressionnants et c'est pour ça que cette journée est vraiment essentielle. L'an dernier, ils ont consacré 15 jours à la problématique et c'est pas du luxe. Il y a vraiment des choses à faire dans ce domaine pour protéger les femmes.
1: Ce qui est aussi important de soulever, c'est que dans le cadre de ces 50 000 violences faites, seulement 10% de plaintes sont déposées et 10% de main courante, donc c'est très peu.
2: Oui, effectivement, c'est très compliqué de déposer plainte. Il faut savoir aussi que malheureusement, il y a peu de plaintes qui aboutissent aussi, parce que c'est souvent la parole de l'un contre la parole de l'autre. Donc c'est un peu un crime sans cadavre, c'est un peu compliqué à démontrer dans beaucoup de cas. Et les femmes, soit ont honte ou se sentent peut-être culpabilisent en fait, et du coup hésitent à déposer plainte. Hein. Donc entre la réalité et le dépôt de plainte réel, il y a vraiment une grosse différence.
1: Quand c'est dans le cadre conjugal, alors là, ça s'écroule, on tombe à 2% simplement de dépôt de plainte.
2: Ouais, c'est compliqué parce que on va retrouver son mari, peut-être on est dépendant économiquement de lui, c'est pas tout noir tout blanc, c'est-à-dire qu'on peut se dire, il a une claque,

0: Je dénonce, je dénonce pas. Donc là aussi, c'est très compliqué d'arriver à dénoncer les choses. Hein. Donc là, l'objectif de ce travail aujourd'hui, c'est d'aider les femmes à parler, à dénoncer les faits pour ne plus être victimes. Parce oui. que souvent, enfin, on n'est pas tout seul. Hein. J'ai peut-être ma collègue qui dit rien non plus et qui vit les mêmes choses que moi.
1: Alors oui, justement, comment est-ce qu'on peut infléchir ces statistiques? Comment est-ce qu'on peut améliorer la condition des femmes, puisque c'est le sujet qui nous intéresse aujourd'hui? Comment est-ce qu'on peut vraiment faire diminuer ces violences?
0: Alors déjà, ne pas rester tout seul à en parler, oui. à son médecin, à des amis de confiance, et puis, si possible, dénoncer.
1: Et alors, qu'est-ce qui explique que les victimes ne parlent pas?
0: C'est souvent des personnes aussi qui ont un double visage. Hein. Donc, quand les victimes parlent, on va dire, non, pas lui, c'est pas possible, il est trop gentil, non, c'est pas son genre. Donc, ça va être compliqué d'être cru. C'est souvent des personnes qui ont un double visage et dans l'intimité ou dans le monde professionnel, en particulier, enfin quand elles sont seules avec cette femme, vont pas se comporter comme en public. Donc, c'est difficile. On dit, on va jamais me croire. Et effectivement, c'est souvent ce qui se passe. Alors que ce soit les amis, l'entourage proche ou la famille, il y a aussi des cas de... Bon, là, on parle des femmes victimes, donc ça va être les hommes abuseurs, mais évidemment, il y a aussi l'inverse. Hein, d'hommes qui ont retourné la famille de leur femme contre elle et qui sont arrivés à faire croire que leur femme était folle et voilà, la propre famille de sa femme.
1: D'ailleurs, Éléonore Tarlé, il existe plusieurs types de violences faites aux femmes.
0: Et des violences qui sont verbales, psychiques, physiques, sexuelles, économiques, quand il y a des privations de ressources.
1: Donc le spectre est large.
0: Ou des négligences ou même des privations de soins. Hein.
1: Ça se retrouve au travail, ça se retrouve dans la vie de tous les jours, dans les transports.
0: Voilà, il y a une étude qui montre que 100% des femmes qui utilisent les transports en commun ont été à un moment donné confrontées à quelque chose d'ordre sexuel, que ce soit une remarque, un regard, une espèce de caresse déguisée. Donc c'est énorme, hein. On se rend pas compte, mais on est quand même dans une société où il faut quand même en parler parce que aujourd'hui les femmes sont trop souvent victimes encore de ce genre de comportement.
1: Pour terminer, Éléonore Tarlé, le maître mot de tout ça, c'est parler.
0: Oui, il faut vraiment parler, il faut pas rester isolé, il faut pas rester seul, il faut arrêter de subir, même s'il y a des conséquences importantes pour son équilibre psychique, pour sa santé, continuer à subir, et c'est une catastrophe, donc il faut vraiment arrêter les choses.
1: Éléonore Tarlé, merci beaucoup. Je rappelle que merci, on peut vous retrouver sur votre site internet www.eleonoretarlé.fr ou aussi sur votre Facebook Psychoactive ou encore sur la chaîne YouTube.
0: Voilà.
1: Merci beaucoup.
0: À vous.
1: On se donne rendez-vous pour une prochaine émission
0: avec
1: de
0: plaisir.
1: Petits sujets psychologiques. Merci, au revoir.
0: Au revoir.

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Merci de nous accueillir à cette heure. Le texte que nous vous proposons se trouve dans 2 Timothée 2, le verset 15. Efforce-toi de te présenter devant Dieu en homme qui a fait ses preuves, en ouvrier qui n'a pas à rougir de son ouvrage, parce qu'il transmet correctement la parole de Dieu. Chers amis, savez-vous que Dieu a droit au meilleur de vous-même? Il vous a façonné dans un but précis et il espère pouvoir utiliser au mieux ce qu'il a à vous donner. Dans notre vie, plusieurs personnes se sont posé cette question. Où ai-je vu des fruits que les autres ont confirmés? Où ai-je eu du succès concernant la recherche des dons spirituels ou encore des capacités? Comme ils ont fait pour tout le monde, ils ne tiennent pas compte de votre caractère unique. De plus, aucune définition précise des dons spirituels. Dans la Bible, on nous donne juste quelques éléments. Mais un homme déclare ceci. Dans ma jeunesse, j'aurais pu faire une centaine de tests sur les dons et les capacités sans découvrir que j'étais doué pour enseigner, car je ne l'avais jamais encore fait dans le passé. C'est seulement après avoir accepté de prendre la parole en public à plusieurs reprises que j'ai vu les résultats, reçu la confirmation des autres et compris que Dieu m'avait appelé à cela. Mes amis, il se peut que vous recherchiez encore aujourd'hui votre don. Vous avez des capacités et peut-être que vous avez des dons cachés que vous ignorez parce que vous n'avez jamais essayé de les pratiquer. Il est important de vous lancer dans des activités que vous n'avez jamais encore exercées. Acceptez et appréciez la forme de votre personnalité. Ne cherchez pas à imiter les autres. Comme le Seigneur sait ce qui est le mieux pour vous, vous devez accepter d'avoir été créé ainsi. La Bible dit « Qui es-tu pour contester avec Dieu ?» Le vase d'argile dira-t-il à celui qui l'a formé « Mais pourquoi m'as-tu formé ainsi ?» Le potier n'est-il pas maître de l'argile ? La forme de votre personnalité a été décidée par votre Dieu, lui qui est le souverain. Vous ne devriez donc pas la maîtriser, la mépriser, ni la rejeter. Au lieu d'essayer de ressembler à quelqu'un d'autre, réjouissez-vous de ce que Dieu vous a donné. Chacun de nous a reçu un don particulier, l'un de ceux que le Christ a généreusement accordé. Acceptez la forme de votre personnalité. C'est aussi savoir admettre vos limites. Personne n'est doué pour tout et nul n'est appelé à tout faire. Nous avons des rôles bien précis. Paul avait compris qu'il n'était pas appelé à tout accomplir ni à plaire à tout le monde, mais plutôt à se concentrer exclusivement sur le ministère particulier auquel Dieu l'avait appelé. Il a encouragé les chrétiens à demeurer dans les limites du champ de travail que Dieu leur avait fixé. Dieu a fixé un cadre, des limites au service qu'il nous a confié. Notre personnalité détermine notre spécialité. Lorsque nous essayons de servir en dehors de ces limites, nous vivons une tension continuelle. Dans une course, chaque participant court sur une piste différente et doit y rester. Nous aussi, nous devons courir avec persévérance dans la carrière qui nous est offerte. Ne regardez pas avec envie ceux qui courent à côté de vous. Occupez-vous simplement de finir votre course. Le Seigneur veut que vous soyez content de la forme de votre personnalité. La Bible dit que chacun examine ses propres œuvres, alors il aura sujet de se glorifier pour lui seul et non par rapport à autrui. C'est vrai que Satan tentera de vous enlever votre joie en vous poussant à comparer votre ministère à celui des autres et en vous poussant à adapter votre ministère aux attentes des autres. Ces pièges mortels
vous empêcheront de servir le Seigneur comme il le souhaite. Chaque fois que vous perdez votre joie de servir, commencez par vous demander si ce n'est pas à cause de l'une de ces deux tentations. La Bible nous invite à ne jamais nous comparer aux autres. Elle dit que chacun examine sa propre conduite. S'il peut en être fier, il le sera par rapport à lui seul et non par comparaison à autrui. Il y a deux raisons pour lesquelles vous ne devez jamais comparer votre personnalité, votre ministère ou son fruit avec celui des autres. D'une part, vous trouverez toujours quelqu'un qui semble travailler mieux que vous, ce qui risque de vous décourager. D'autre part, vous trouverez toujours quelqu'un qui semble moins efficace que vous et vous risquez alors de devenir orgueilleux. Chacune de ces deux attitudes freinera votre service et vous enlèvera votre joie. Il est important de noter ceci. C'est Paul qui le déclare. Ils se prennent eux-mêmes comme mesure pour se mesurer et faire des comparaisons. Ils sont stupides. Vous serez et vous verrez que certaines personnes, ne comprenant pas votre personnalité, vous critiqueront et essaieront de vous pousser dans un service particulier. Ignorez-les. Paul a souvent dû faire face aux critiques de ceux qui comprenaient mal son travail. Il répondait toujours la même chose. Évitez les comparaisons. Méfiez-vous des exagérations et ne cherchez que l'approbation divine. Dieu a pu utiliser Paul de façon merveilleuse parce qu'il ne s'est pas laissé distraire par les critiques, par la comparaison de son ministère avec celui des autres ou par les discussions inutiles. Comme l'a dit John, « Si ma vie est stérile, peu importe qu'on me loue, et si ma vie est fructueuse, peu importe qu'on me critique. » L'objectif est de servir le grand maître. Je vous inviterai maintenant à reprendre le texte de base qui se trouvait dans le livre de Timothée, 2 Timothée 2, verset 15, qui déclare « Efforce-toi de te présenter devant Dieu en homme qui a fait ses preuves, en ouvrier qui n'a pas à rougir de son ouvrage parce qu'il transmet correctement la parole de Dieu. » Disposons-nous maintenant pour la prière.

0: prions maintenant. Père, merci. Gloire et honneur te reviennent dès maintenant et à jamais, car tu es vraiment un Dieu grand. Nous ne cessons de voir tes bontés dans nos vies. Nous ne cessons de voir la démonstration de ton amour. Merci pleinement pour ce que tu fais. Ô Seigneur, nous sommes vraiment conscients de qui tu es et surtout de ton amour vis-à-vis de nous, que de fois nous chancelons, nous tombons, et que de fois tu nous dis « relève-toi, on continue de plus belle ». Merci de nous encourager encore ce matin. Nous sommes nombreux à être tombés et nous voulons à tes pieds en ce midi te dire « nous voici encore Seigneur chancelant ». Donne-nous la vigueur dans nos bras, dans nos jambes, de manière à rester connectés, branchés à toi 24 heures sur 24. Oh, donne-nous de comprendre le rôle important du Saint-Esprit qui est de nous guider, de nous fortifier, de nous convaincre, de nous former pour ta gloire, car nous avons un objectif, refléter le Père Céleste ici-bas. Oh, merci, parce que prochainement nous partirons pour vivre éternellement avec toi, mais en attendant tu nous demandes de vivre ici, de te représenter. Oh, dans cette représentation, tu nous invites à faire un travail sur nous-mêmes, à prendre conscience de qui nous sommes et à savoir que nous n'avons pas été créés par hasard. Nous avons été créés parce que toi tu l'as voulu, parce que c'était dans ton plan. C'est pour cette raison que tu nous as formés avec cette personnalité. Et jour après jour, tu désires le meilleur de nous-mêmes. Ô Seigneur, tu nous exiges le meilleur. Aide-nous à réellement comprendre que tu ne te contentes pas du peu que nous sommes capables de te donner, mais plutôt du maximum que nous pouvons te donner. Donne-nous d'avoir cette conscience de comprendre réellement qu'il est important que Dieu désire le 100%, que Dieu désire le meilleur de nous-mêmes dans nos dons, dans nos talents. Oh Seigneur, souvent nous ne nous rendons pas compte, on se dit « Ah, c'est pour le Seigneur, c'est pas grand-chose ». Et c'est une erreur de notre part. Encore aujourd'hui, tu nous dis qu'il est important pour nous de traiter durement notre cœur et quel que soit notre don, nous pouvons les faire fructifier, les développer. Tu désires réellement que nous soyons des hommes et des femmes entraînés afin que nos muscles spirituels soient forts, prennent de la force de manière à ce que nous soyons des hommes et des femmes debout dans la foi, debout dans la parole de l'Évangile. Oh, aide-nous, s'il te plaît, jour après jour, à développer nos aptitudes, à garder nos cœurs brûlants de ta parole. Forme notre caractère, notre personnalité. Merci pour les expériences, pour les dons qui nous permettent d'être de plus en plus efficaces dans notre service. Nous avons réellement compris que sans toi, nous ne pouvons rien et nous refusons de faire quoi que ce soit sans toi. C'est pour cette raison que nous te disons, voici nos vies, Seigneur. Les voici devant toi. Fais comme bon te semble. Nous sommes la pâte. Toi, tu es le potier. Alors, Seigneur, manie cette pâte et fais comme bon te semble. Nous souffrons dans nos chairs. Certaines personnes souffrent parce qu'elles ont perdu un proche, ou un mari, ou un enfant. Elles ont perdu peut-être leur travail, ou encore quelque chose de très fort. Là encore, merci d'intervenir. Certains sont à la recherche d'un travail et le vivent très mal. Certains vivent des choses horribles dans leur famille. Certains jeunes souffrent dans leur corps, dans leur chair et crient à toi aujourd'hui. D'autres passent des examens et sont un petit peu perdus et commencent à paniquer. Seigneur, vois. Certaines personnes sont aussi couchées sous les lits d'hôpitaux. D'autres sont en prison, enfermées. D'autres ne savent plus où mettre leur tête. Librement, ils sont enfermés psychologiquement ou spirituellement. Agis Seigneur et manifeste-toi dans la vie de tes enfants. Montre-leur encore que tu es vivant et tu es capable de faire des choses extraordinaires. Ô Seigneur, nous désirons simplement te dire aussi merci pour ces dons et talents que tu nous as donnés. Apprends-nous à exceller pour ta gloire. Nous t'avons prié dans le nom de Jésus avec l'assurance que tu sauras faire au-delà de ces différentes prières qui montent vers toi maintenant. Amen.
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1: Daniel 6, verset 25. Après cela, le roi Darius écrivit à tous les peuples et à toutes les nations, aux hommes de toutes langues sur toute la terre, que la paix vous soit donnée avec abondance. Les ennemis de Daniel et leurs familles sont envoyés sous l'ordre du roi dans la fosse aux lions. Et cette fois-ci, aucun d'eux ne sera épargné. Tu ne trouves pas cela incroyable? Défi. Raconte cette histoire à quelqu'un qui a connu une injustice. Les ennemis de Daniel et leurs familles sont envoyés sous l'ordre du roi dans la fosse aux lions.

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0: Charlotte de Rouen.
1: La bagarre avait été vue par le monde entier à la fin du match entre l'Espagne et l'Argentine en finale de la Coupe du Monde. Le comportement de plusieurs joueurs argentins vient d'être lourdement sanctionné par la FIFA. La Chine assure que le citoyen américain arrêté en juin est détenu conformément aux lois nationales après des critiques de Washington. Plus de 160 Haïtiens expulsés des États-Unis, c'est une première depuis que l'administration Trump a mis fin au statut de protection temporaire dont 300 000 Haïtiens bénéficiaient. En RDC, l'épidémie de fièvre Ebola franchit le cap des 2500 morts selon l'ONU. Elle progresse de façon exponentielle, alerte ce vendredi le coordinateur des Nations Unies, vous l'entendrez. Et puis c'est l'une des conséquences de la sécheresse, le manque de foin pour nourrir les animaux en Europe. En football, la commission disciplinaire de la FIFA a donc rendu son verdict. Les Argentins ont été lourdement sanctionnés pour des incidents survenus à la fin de la finale de la Coupe du Monde en juillet dernier face à l'Espagne. Les Argentins écopent de plusieurs milliers d'euros d'amende et de nombreux matchs de suspension, Pauline Guillot.
2: 120 minutes de jeu, un but de l'Espagne, l'Argentine qui perd son titre et les joueurs de l'Albicéleste qui perdent aussi leur nerf en Mondovision. Trop de pression, trop de frustration ou simplement de la bêtise. En tout cas, la commission de discipline de la FIFA a considéré que la bagarre déclenchée sur le terrain au coup de sifflet final valait des suspensions. Un match pour l'Espagnol Gavi, seul joueur de la Roja, a écopé d'une sanction. Et c'est pour les Argentins, vice-champions du monde, que l'addition est un peu plus salée. Un match pour Thiago Almada, trois pour l'ancien international et désormais membre du staff Roberto Ayala, 7 pour Nahuel Molina et 10 matchs de suspension pour Leandro Paredes, le milieu de terrain que l'on voit clairement exploser en fin de match, prêt à en découdre avec ses adversaires. Habitué des suspensions et des coups de sang, Leandro Paredes reste fidèle à lui-même en disant, club et sélection confondus, le joueur de 32 ans a déjà manqué 26 matchs pour raison disciplinaire. Avec 10 matchs de plus, difficile de savoir quand on le reverra avec le maillot de l'Argentine.
1: Pauline Guillou du service des sports de RFI. La Chine répond au département d'État américain. Pékin assure que le citoyen américain arrêté en juin est détenu conformément aux lois nationales. La détention arbitraire n'existe pas. Voilà ce qu'ont déclaré les autorités chinoises après que Washington a posé des questions sur le sort d'un ressortissant américain. Min Xin, analyste auprès d'un centre de recherche spécialisé sur la Birmanie, a été arrêté d'après Washington le 3 juin dans la province chinoise du Yunnan. C'est la porte à deux le nombre d'Américains détenus en Chine. L'ONG Global Reach demande leur libération. Kiran Ramsey est le directeur et directeur de recherche au sein de cette ONG.
3: Min Xin participait à un colloque universitaire à l'invitation du gouvernement chinois. Et pourtant, le fait d'avoir été invité par ses homologues chinois ne l'a pas protégé. Cela n'a pas non plus protégé le deuxième ressortissant américain arrêté un peu plus tôt en Chine, Yulin Chen. Il est extrêmement préoccupant de voir que des universitaires qui font exactement ce que leurs institutions et leurs hôtes chinois leur demandent se retrouvent aujourd'hui détenus pendant des mois, voire des années, sans aucune garantie de procès équitable. Malheureusement, cette situation ne fait qu'aggraver les tensions entre la Chine et les États-Unis. La visite prévue du président Xi Jinping à Washington en septembre sera un véritable test. Il faudra résoudre ces affaires pour espérer des progrès concrets et éviter que ces relations ne se détériorent un peu plus.
1: Des propos recueillis par Nicolas Feldman. À Hong Kong, deux militants ont été déclarés coupables d'incitation à la subversion. Aujourd'hui, ils commémoraient chaque année le massacre de la place Tiananmen en 1989. Des étudiants qui réclamaient des réformes sur cette place centrale à Pékin ont été tués par des soldats chinois. La peine de ces militants n'est pas encore connue, mais ils risquent jusqu'à 10 ans de prison. Les États-Unis ont réagi condamnant cette décision et demandant leur libération immédiate. Aux États-Unis, la police de l'immigration nation a expulsé hier 161 Haïtiens vers leur pays d'origine. Il s'agit d'une première vague d'expulsion depuis que Donald Trump a mis fin au statut de protection temporaire dont jouissaient jusqu'ici plus de 300 000 Haïtiens vivant aux États-Unis. Bonsoir Théo Conscience.
4: Bonsoir, bonsoir à tous.
1: Ils peuvent désormais donc être expulsés vers Haïti en dépit de la crise humanitaire et sécuritaire dans laquelle le pays est plongé.
4: Oui, et hier, un vol charter affrété depuis la Louisiane par l'ICE, la police de l'immigration américaine, a atterri à Cap Haïtien, la deuxième ville du pays. Depuis le mois de septembre, les vols commerciaux en provenance des États-Unis n'atterrissent plus à Port-au-Prince en raison de la violence des gangs dans la capitale haïtienne. Il s'agit du 8e vol d'expulsion depuis le début de l'année, mais c'est le premier depuis que l'administration de Donald Trump a mis fin au TPS, ce statut de protection humanitaire dont bénéficiaient plus de 300 000 Haïtiens installés aux États-Unis. Le 5 août, un juge fédéral a levé le dernier obstacle à ces expulsions après le feu vert de la Cour suprême à la révocation du TPS fin juin. Plusieurs des personnes expulsées jeudi avaient bénéficié de ce statut avant sa suppression, selon le directeur de l'Office national des migrations d'Haïti. Ces expulsions se produisent alors que Haïti est toujours plongé dans une crise humanitaire et sécuritaire. 1,5 million d'Haïtiens ont été déplacés à cause de la violence des gangs qui a fait plus de 3 000 morts depuis le début de l'année, selon les chiffres des Nations Unies.
1: Une précision signée Théo Conscience. La Turquie a émis un mandat d'arrêt international contre le Premier ministre israélien Benjamin Netanyahou et un autre citoyen israélien dans le cadre d'une enquête sur l'interception de la flottille pour Gaza. En mai dernier, une cinquantaine de bateaux ont été arraisonnés par l'armée israélienne en mer Méditerranée alors qu'ils tentaient de briser le blocus humanitaire imposé à la bande de Gaza. Le Premier ministre israélien a réagi presque immédiatement, qualifiant le président turc de dictateur antisémite. 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En RDC, l'épidémie de fièvre Ebola continue de progresser de manière exponentielle. Le nombre de victimes du virus vient de franchir les 2500 morts. Écoutez le coordinateur principal d'Ebola pour les Nations Unies, Julien Arnet. Il revient sur les éléments qui rendent difficile la riposte contre le virus.
5: L'épidémie s'étend sur un territoire plus vaste que la France et sa propagation est plus rapide et plus étendue que la réponse sanitaire. Tout cela se produit dans une région qui connaît 3 décennies de conflits et qui génère d'énormes besoins humanitaires. Alors, pourquoi en est-on arrivé là? Le conflit qui sévit sous diverses formes depuis 1999 a provoqué le déplacement d'1 million de personnes rien qu'en Ituri. L'ordre public est ébranlé et les services sociaux de base, notamment dans le domaine de la santé, ont été démantelés. Pourquoi est-il si difficile d'y remédier? Les conditions de travail sont extrêmes.
1: Le coordinateur des Nations Unies pour l'épidémie de fièvre Ebola. Un trafic de foin découvert entre la France et la Suisse. L'été caniculaire et les fortes périodes de sécheresse ont entamé les stocks de foin pour les animaux, ce qui fait exploser les prix dans toute l'Europe. Alors, la Suisse a décidé de suspendre les droits de douane sur les importations, ce qui inquiète les agriculteurs en France, dans la région frontalière du Doubs. Oriane Gendreau.
6: Des agriculteurs suisses qui viennent en France se recharger en fourrage, ce n'est pas nouveau. Mais depuis début août, Florent Dornier, producteur de lait dans l'Est de la France et président de la FDSEA du Doubs, voit défiler les camions.
7: La Suisse accompagne ses agriculteurs à travers des aides pour acheter du fourrage. Ils n'ont plus de taxes cette fois-ci quand ils achètent du fourrage à l'étranger. Et donc voilà, on voit quand même beaucoup plus d'agriculteurs avec des plateaux et des tracteurs, ce qui se faisait pas avant, venir en France.
6: Le problème, c'est que les agriculteurs suisses font bondir les prix du fourrage français.
7: Il y a quand même un peu aussi une certaine distorsion de concurrence. On a quelques agriculteurs suisses qui viennent acheter au prix fort des stocks en France, à des prix inabordables aux agriculteurs français.
6: 150 euros la tonne de foin en temps normal, les Suisses sont prêts à l'acheter 230 euros. Surtout que par gain de temps, une partie de ces frontaliers préfèrent franchir illégalement la frontière, ce qui empêche aussi une bonne gestion des stocks de fourrage.
7: Les agriculteurs suisses qui du coup ne passent pas par les douanes pour faire les papiers. Donc c'est ça qu'on dénonce dans un contexte où on a quand même aussi besoin de stocks. stocker ce fourrage dans notre territoire.
6: Pour le syndicaliste, il faudrait encourager une solidarité nationale pour que les éleveurs français soient en mesure d'acheter le fourrage français.
1: Auriane Gendroux, un dernier mot de tennis pour vous dire que le numéro 1 mondial, Yannick Sinner, ne participera pas à l'US Open.

0: ne vous noyez pas dans un verre d'eau.
1: Des suggestions pratiques de Richard Carlson, docteur en psychologie.
2: Halte à la course. Certains ne connaissent que deux allures, vite et plus vite encore. Ils courent plusieurs lièvres à la fois, s'éparpillent et galopent sans arrêt. Ils ne prêtent qu'une oreille distraite à leurs congénères et leur esprit carbure à plein gaz 24 heures sur 24. Peut-être craignent-ils d'être à la traîne ou de manquer le coche. Leurs concurrents et leur entourage semblent progresser si rapidement qu'ils essaient de s'aligner sur la même cadence. Il importe de noter que cette frénésie générale nuit grandement à la concentration. Quand on dépense une énergie considérable pour tenir le rythme, on commet souvent des erreurs. On perd le sens des priorités parce qu'on a beaucoup trop d'affaires à régler simultanément. On est stressé, excité, agité et l'on s'énerve pour un rien. C'est bien connu, quand on cavale, on a tendance à se noyer dans un verre d'eau. Efforcez-vous consciemment de ralentir, en acte comme en pensée. Vous serez agréablement surpris de constater que vous êtes gagnant sur tous les plans. Vous serez plus efficace et plus détendu. Pourquoi ? Parce que vous aurez eu le temps de souffler et d'avoir une vision plus large des choses. Le niveau de votre stress chutera aussitôt. Plus attentif et plus réfléchi, vous anticiperez les problèmes qui se présenteront à vous. Vous accomplirez dans le même temps le double de travail. C'est incroyable la quantité d'activités que l'on peut faire quand on est calme et posé. Et puis, on profite beaucoup plus de la vie lorsqu'on ne se presse pas continuellement. D'ailleurs, vous le savez bien, rien ne sert de courir.
3: Un livre de Richard Carlson, « Vous noyez pas dans un verre d'eau au travail », c'est aux éditions J'ai lu.

0: possible.
1: Bonjour, Bergette de Saint-Jacques-Pierre avec vous pour un chapitre par jour pour lire toute la Bible. Psaume 63. Psaume de David lorsqu'il était dans le désert de Juda. Ô Dieu, tu es mon Dieu, je te cherche. Mon âme a soif de toi, mon corps soupire après toi, dans une terre aride, desséchée, sans eau. Ainsi je te contemple dans le sanctuaire pour voir ta puissance et ta gloire. Car ta bonté vaut mieux que la vie, mes lèvres célèbrent tes louanges. Je te bénirai dans toute ma vie, j'élèverai mes mains en ton nom. Mon âme sera rassasiée de mes gras et succulents, et avec des cris de joie sur les lèvres, ma bouche te célébrera. Lorsque je pense à toi sur ma couche, je médite sur toi pendant les veilles de la nuit. Car tu es mon secours et je suis dans l'allégresse, à l'ombre de tes ailes. Mon âme est attachée à toi, ta droite me soutient. Mais ceux qui cherchent à m'ôter la vie iront dans les profondeurs de la terre. Ils seront livrés au glaive, ils seront la proie des chacals et le roi se réjouira en Dieu. Quiconque jure par lui s'en glorifiera, car la bouche des menteurs sera fermée. C'était Psaume 63. Bye.

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0: Voici la petite réflexion.
1: Faites un sacrifice. L'Éternel est Dieu et il nous a donné la lumière. Liez avec des cornes le sacrifice aux cornes de l'autel. Psaume 118, verset 27.

0: présent, vous êtes finalement arrivé au bout de vous-même. La brume s'est levée, les nuages se sont dispersés. On discerne clairement l'autre rive. Avant de faire un pas de plus, jetez-vous sur l'autel. Tenez-le fermement et faites un sacrifice à Dieu. Prenez toutes les choses difficiles que la vie a jetées sur votre chemin et bâtissez-en un autel. Que ces choses servent de fondation à tout ce que vous allez offrir à celui qui peut racheter votre souffrance. Ensuite, lavez votre chair avec vos larmes et présentez chaque morceau brisé au Seigneur avec action de grâce. Remerciez-le pour sa fidélité, pour sa compassion à votre égard, pour son amour éternel, pour le fait qu'il guérisse. Remerciez-le tout simplement parce qu'il est le Seigneur de tout cela. Oui, il est toujours le Seigneur de tout cela. Un Seigneur qui honore le sacrifice fait avec un esprit brisé et un cœur contrit. Il s'approche de ceux qui ont le cœur brisé. Il s'approche si près que vous pouvez sentir le souffle de sa respiration sur votre joue. Il vous donne une vie nouvelle si vous y aspirez. Mais tout passe. Ceci passera également. Offrez un sacrifice. Placez votre cœur, votre corps, votre âme, votre esprit et votre force sur l'autel que vous avez érigé. Abandonnez-lui tout. Il le prendra et en fera quelque chose de glorieux. Et alors que vos louanges allument un feu sous tout ce que vous avez placé devant lui, l'odeur de votre offrande remplit ses narines d'un parfum agréable. L'odeur même de votre présence lui apprend que vous êtes rentré à la maison et rien ne lui plaît davantage. L'esprit et votre présence se rejoignent, fermant ainsi l'espace entre vous et lui, et vous devenez un, dans l'esprit. Vous n'êtes plus seul avec votre douleur, car Dieu habite au milieu des louanges de son peuple. Alors, louez-le à travers votre cœur brisé. Louez-le pour l'expérience que vous en avez retirée. Ceci est alors un véritable sacrifice. Louez-le parce qu'il va en faire quelque chose de bien, même si, en ce moment, cela est loin d'être apparent. Louez-le parce qu'il est là pour vous aider à ramasser les morceaux brisés et pour les remettre à leur place. Louez-le parce qu'il ne vous a jamais abandonné et parce qu'il ne vous abandonnera jamais. Louez-le parce que vous connaissez celui qui est fidèle. Il ne vous mentira jamais. Il ne vous décevra jamais. Louez-le parce qu'il est la seule personne dans la vie sur laquelle vous pouvez compter. Considérez sa bonté et votre louange ne sera plus alors un sacrifice. Père Céleste, à présent je dépose tout ce que j'ai devant toi et je te l'offre en sacrifice. Et avec mon sacrifice, je te présente mes louanges. Prends mon cœur que j'ai trop souvent exposé au danger en le donnant à d'autres qu'à toi. Prends mon esprit, efface les souvenirs d'un passé douloureux et remplis-le de tes pensées. Prends mon âme et réclame-la comme étant à toi. Prends ma force, car dans ma faiblesse, tu me rends fort en toi. J'ai besoin de toi bien plus que je ne le croyais, Seigneur, et je suis prête à présent à le confesser. Je te sacrifie même mon orgueil et le désir ardent d'être aimé que j'ai toujours nourri en moi. Oui, même mes rêves, Seigneur, je te les donne tous. Prends tout de moi, car sans toi, je ne suis rien. Que ton esprit m'éclipse et me remplisse de toi, et puis déverse-moi devant toi comme une offrande pour toi seul. Tu te donnes à moi volontiers. Oh, qui suis-je pour être considérée tellement importante à tes yeux? Et cependant, j'avais accepté tellement moins. Pardonne-moi, Seigneur, et accepte mon sacrifice, aussi pauvre qu'il puisse être, car c'est tout ce que j'ai, et tout ce que j'ai, je te le donne à présent. Au nom de Jésus. Amen.
1: C'était la petite réflexion.

Une minute pour prier aujourd'hui, eh bien, un petit changement dans notre sujet. Nous allons prier pour être ouverts à la diversité de la manifestation de la grâce. Dans Marc, le chapitre 7, verset 31 à 37, nous voyons Jésus accomplir un miracle hors du territoire de Judée, dans la région de la Décapole. Jésus donc va guérir cet homme en agissant de manière peu conventionnelle. Alors qu'on lui demande d'imposer les mains à un homme sourd muet, Jésus le prend à part, lui met les doigts dans les oreilles, crache et dépose de la salive sur sa langue. On peut dire que cette pratique est surprenante quand même. Et Jésus accomplit un geste qui peut paraître surprenant, pour ne pas dire choquant. Et ce n'est pas pour autant que cette manière de faire ayant fonctionné doit devenir une nouvelle pratique normative. Ne sommes-nous pas souvent attachés à des pratiques routinières, à des manières de faire traditionnelles? Ne sommes-nous pas surpris si quelqu'un utilise une manière de faire quelque chose plus différente? Et en même temps, ne sommes-nous pas prompts à institutionnaliser comme une méthode à mettre en place ce qui a pu être efficace une fois? Sommes-nous suffisamment ouverts pour permettre à la vie de Dieu de se manifester d'une manière non traditionnelle? Que dirions-nous si au lieu d'imposer les mains aux malades, nous leur demandions de poser leurs mains sur leur cœur, de se tenir à genoux, de lever les bras au ciel, etc. Nous sommes bien souvent figés par nos méthodes et nos manières de faire qui empêchent la nouveauté venant du Saint-Esprit de s'exprimer. Et si un jour le fait de demander à quelqu'un de se mettre à genoux est suivi d'un miracle, ne sommes-nous pas prompts à vouloir faire mettre à genoux tous les malades? Ne l'oublions jamais, ce ne sont pas les méthodes opératoires, les techniques, les méthodes, les pratiques rituelles qui sont agissantes, mais seule la grâce de Dieu est opérante à cause des seuls mérites de Christ. On peut interpréter le geste de Jésus d'une manière symbolique. En mettant ses doigts dans les oreilles du sourd, Jésus met le doigt sur le problème de l'homme. Et la grâce de Dieu ne peut se manifester que lorsque nous sommes conscients de notre problème. Jésus met en évidence nos lacunes, nos imperfections, nos fautes, nos péchés, pour que nous les reconnaissions, pour que les reconnaissant, nous puissions recevoir la grâce, sa grâce. La reconnaissance de nos fautes nous ouvre le chemin de la grâce. Seule la grâce de Dieu est agissante et non quelque méthode que ce soit. Alors nous allons prier pour être ouverts à la diversité de la manifestation de la grâce de Dieu. Seigneur, que je ne cherche pas ton secours et ton aide au travers de rites, mais que je recherche le secours de ta grâce. Elle seule est efficace pour me sauver, je te prie, dans le précieux nom de Jésus. Amen.

Notre rubrique du jour, une minute pour prier. Prions avec et pour ceux qui souffrent dans l'attente d'un objectif. L'apôtre Paul avait un idéal de maturité pour les chrétiens et envers ceux qui habitaient en Galatie. En les voyant hors de cet idéal, il exprime une réelle souffrance. Il dit « Mes enfants, pour qui j'éprouve de nouveau les douleurs de l'enfantement jusqu'à ce que Christ soit formé en vous. Mes enfants, pour qui j'éprouve de nouveau les douleurs de l'enfantement jusqu'à ce que Christ soit formé en vous. » On peut fuir la souffrance que provoque la recherche d'un idéal. En n'ayant plus d'idéal. Mais la vie sans rêve n'est-elle pas dépourvue de sens? Le croyant poursuit divers idéaux, par exemple ressembler à Christ ou encore voir des personnes se convertir au Seigneur. La poursuite de ces idéaux l'amène à connaître certaines souffrances et celles-ci sont consécutives à l'opposition entre l'idéal qu'il se fixe et la réalité à laquelle il est confronté. Et en parlant de cela, l'apôtre Paul utilise l'image des athlètes. Leur idéal, c'est d'être les premiers. Et pour y parvenir, ils sont prêts donc à accepter certaines souffrances. Nous connaissons les souffrances qu'endurent des athlètes de renommée lors de l'entraînement. Eh bien, ils sont prêts, ils acceptent ces souffrances parce qu'ils ont un idéal. Et certains, pour atteindre leur idéal physique, eh bien, s'imposent des heures et des heures d'exercice. Eh oui, lorsqu'on voit les prouesses de certains artistes, eh bien, c'est pas venu comme ça. Lorsqu'on les suit, on voit les heures et les heures et les heures et les heures d'exercice qu'ils font parce qu'ils ont un idéal. La souffrance, donc, générée par tous ces efforts, n'est pas un obstacle. C'est l'idéal qu'ils poursuivent, car l'idéal qu'ils poursuivent est plus important que les souffrances endurées. Donc, ils ne considèrent pas cela comme cette souffrance comme un obstacle. L'idéal qu'ils poursuivent est plus important que la souffrance endurée. Alors, être chrétien, c'est avoir des rêves, et oui, des objectifs à atteindre. C'est répondre aux appels de service de notre maître. C'est être un soldat dans son armée, un laboureur dans son champ, un athlète qui court pour lui et cela implique certaines souffrances. Et souffre avec moi comme un bon soldat de Jésus-Christ. Il n'est pas de soldat qui s'embarrasse des affaires de la vie s'il veut plaire à celui qui l'a enrôlé. Et l'athlète n'est pas couronné s'il n'a pas combattu selon les règles. Et en d'autres textes, on trouve d'autres textes, le laboureur qui peine, etc. Celui qui sème en pleurant. Donc cette souffrance est là. Cette souffrance est là dans la vigne du maître, dans le service. Il est là. Donc le service pour Dieu est motivé par la poursuite d'un objectif noble. Mais parfois on reçoit l'incompréhension, et oui, l'incompréhension des autres, les critiques des autres, la déception de nos échecs, et l'on souffre par rapport à cela. Pas se leurrer, ça, la souffrance, elle est là. Il faut la comprendre, il faut l'accepter que c'est tout à fait normal. Nous sommes pressés de toute manière, mais non réduits à l'extrémité. Dans la détresse, mais non dans le désespoir. Persécutés, mais non abandonnés. Abattus, mais non perdus. C'est pourquoi nous ne perdons pas courage, nous regardons aux choses qui sont invisibles. Donc, tous les rêves de Joseph, par exemple, aurait pu être englouti au fond de sa prison, alors qu'on l'accusait d'un crime qu'il n'avait pas commis. Mais au sein de ses souffrances physiques et morales, eh bien, qu'est-ce qu'il a fait, tout simplement? Il a gardé la foi. Alors aujourd'hui, nous allons tout simplement prier avec et pour ceux qui souffrent dans l'attente d'un objectif et intégrer petit à petit que cette souffrance en fait partie. La souffrance provoque la recherche d'un idéal. Et n'ayant plus d'idéal, eh bien,
quelquefois, bien, on baisse les bras et on pense que la vie est finie, on n'a plus de rêve, parce qu'on dit qu'il y a trop de souffrance, il y a trop de difficultés, trop d'épreuves, trop d'incompréhension. Mais c'est tout à fait normal. Tout à fait normal. C'est ces souffrances que nous endurons d'une façon ou d'une autre lorsque nous avons donc des objectifs à atteindre. Alors nous allons prier dans ce sens, dans notre rubrique du jour, une minute pour prier. Seigneur, en ce jour, nous voulons prier pour tous ceux qui souffrent dans l'attente de la conversion d'un proche, d'une promesse que tu leur as faite, qui soit renouvelée dans la paix et la foi. Nous te les recommandons et te prions pour eux dans le précieux nom de Jésus. Amen.

Voilà, c'était notre rubrique Une minute pour prier, pour que tout simplement Dieu nous aide au sein de la souffrance à le considérer comme quelque chose de normal lorsque nous avons des objectifs à atteindre, savoir que la souffrance va, souffrance de toutes sortes, hein, va en faire partie et que c'est tout à fait normal. Et même lorsque nous voyons ce beau papillon avec de belles couleurs, eh bien c'était la petite chenille justement qui souffrait pour pouvoir éclore. Et l'enfant que nous sommes, que nous étions, eh bien, il a fallu la souffrance d'une mère. Eh bien, tenons bon dans la souffrance et Dieu nous soutiendra. Il ne permettra pas que nous soyons tentés au-delà de nos forces. Donc, souffrons comme un bon soldat de Jésus-Christ, sachant que ça fait partie de la mission. Voilà, on se retrouve demain dans notre rubrique Une minute pour prier. Eh bien, souffrons de tout, souffrons des critiques des autres, souffrons de l'incompréhension des autres, souffrons de...

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Nous avons noté dans notre précédente rencontre la remarque du professeur André Parot relative à Abraham et à Moïse. De toute l'ancienne alliance, il est, avec Moïse, un être d'exception. Si Abraham est appelé ami de Dieu, Moïse est mentionné 928 fois dans les textes de l'Écriture. C'est dire s'il occupe une place importante dans la révélation et dans l'histoire des relations entre l'homme et Dieu. Son destin et son influence sont résumés par un texte de l'Épître aux Hébreux. Par la foi, Moïse, devenu grand, refusa d'être appelé fils de la fille du Pharaon. Il préféra être maltraité avec le peuple de Dieu que de jouir du péché pendant quelque temps. Il estima que subir le mépris comme le Messie avait beaucoup plus de valeur que les trésors de l'Égypte, car il avait les yeux fixés sur la récompense future. Par la foi, Moïse quitta l'Égypte sans avoir peur de la colère du roi. Il demeura ferme, comme s'il voyait le Dieu invisible. Par la foi, il institua la Pâque et ordonna de répandre du sang sur les portes afin que l'ange de la mort ne tue pas les premiers fils des Israélites. Alors que la vie d'Abraham, 175 ans, se divise en quatre périodes d'inégale longueur, l'existence de Moïse se répartit en trois séquences de 40 ans, dont chacune est passée dans une contrée différente. La première en Égypte, dans sa famille, puis à la cour du monarque, la deuxième dans les déserts du pays de Madian, à la recherche de pâturages pour les troupeaux de Jéthro, son beau-père, et de repères spirituels pour y accrocher sa foi. La troisième, enfin, dans les déserts du Sinaï, à faire face à l'incompréhension du peuple d'Israël, impatient d'arriver en Canaan, le pays promis par Dieu, où coulait le lait et le miel. Dès sa naissance, promis à la mort par le décret de Pharaon, comme tous les garçons juifs, il y échappa parce que sa mère le confia aux eaux du Nil, dans un esquif de roseaux. Peut-être avait-elle eu connaissance d'un texte cunéiforme d'origine chaldéenne dont l'archéologue George Smith rappelle les éléments. Il n'est pas inutile de relire ces mots.

Ce Sargon était probablement d'origine inconnue. Pour établir ses droits au trône, il publia l'histoire contenue dans la tablette suivante qui le rattache à la ligne des anciens rois. Ce curieux récit, qui se lit sur un fragment d'argile de Kuyunjik, s'exprime ainsi. « Je suis Sargon, le roi puissant, le roi d'Akkad. » Ce Sargon-là, notons-le, vivait au troisième millénaire avant Jésus-Christ, et non pas 1500 ans avant Jésus-Christ. Le nom seul est identique. Et le texte continue, ce texte qui se lit sur un fragment d'argile. « Ma mère était une princesse. Je n'ai pas connu mon père. Un frère de mon père était roi du pays. Dans la ville d'Azupirassou, qui est située sur les bords de l'Euphrate, la princesse, ma mère, me conçut. Elle m'enfanta avec peine. Elle me plaça dans une petite arche de roseau. Avec du bitume, elle m'enferma. Elle me lança sur le fleuve, qui ne me noya pas. Le fleuve m'emporta. À Aki, le porteur d'eau, il me porta. Aki, le porteur d'eau, dans la compassion de ses entrailles, me recueillit. Aki, le porteur d'eau, m'éleva comme son enfant. Aki, le porteur d'eau, m'établit comme son administrateur, et dans mon administration, Ishtar me fit prospérer. Arraché à la mort, Moïse, nous y revenons, sauvé des eaux, c'est le sens de son nom, selon l'interprétation de Flavius Joseph, déjà, Moïse fut confié à une nourrice juive, sa propre mère. S'il avait été élevé dans le palais du Pharaon, il aurait reçu une éducation semblable à celle des autres enfants de la cour et n'aurait pu remplir, probablement, la mission que Dieu lui réservait un jour. Mais le Seigneur dirigea toute chose pour que l'enfant, qui devait apprendre le moment venu les sciences des Égyptiens et acquérir l'influence qui résulterait de son rang, reçut avec le lait maternel les principes religieux, l'amour de Dieu et de son peuple. Femme d'intelligence autant que de cœur et de piété, sa mère lui inculqua si profondément dans l'âme le zèle de la vraie religion et le sentiment de son appartenance au peuple de Dieu que rien ne put les en arracher ou même les altérer au milieu même de la société égyptienne. Il en donna la preuve lorsque, âgé de 40 ans, voyant un Israélite battu par un Égyptien, il tua l'oppresseur de ses frères. Bien que Moïse se soit assuré qu'il n'y avait pas eu de témoin à son acte, celui-ci était connu dès le lendemain, comme le lui révèle un de ses frères. « Veux-tu me tuer comme tu as tué hier l'Égyptien ?» N'ayant pas à attendre la moindre indulgence de la part du Pharaon, il s'enfuit à Madian, où il vivra la deuxième partie de sa vie, se préparant, mais il l'ignore encore, à la tâche que Dieu, 4 décennies plus tard, lui ordonnera malgré sa résistance. Prince devenu berger, brusquement catapulté du luxe royal à l'existence primitive d'une famille de bédouins, il semble qu'il s'y soit bien adapté. Menant une vie simple à garder les troupeaux de Jéthro, errant avec eux à la recherche d'une maigre nourriture et des puits nécessaires, il assimilait la vie du désert. Et comme la science qu'il avait apprise à la cour, cette science-là allait se révéler plus tard inappréciable pour lui. Car pour Moïse, l'essentiel était de ne pas passer à côté de Dieu, comme la caravane au désert qui, dépassant le puits, va se perdre et mourir dans l'infini des sables brûlés de soleil. Il lui fallait au contraire s'arrêter à Dieu, se fixer à lui, comprendre qu'il ne pouvait devenir lui-même que dans cette rencontre avec le maître de la vie. La vie dans le désert apporta à Moïse autre chose encore. Pour la première fois, il était en contact permanent avec la nature, tour à tour sinistre et morne, grandiose et merveilleuse. Il était sans doute impressionné par les levers et les couchers du soleil, la nuit semée d'étoiles,

le miracle de l'eau. Il découvrait dans les éléments la main de ce Dieu invisible dont avait parlé sa sœur Myriam, Dieu qu'il ne pouvait saisir dans sa jeunesse polythéiste. Alors que chaque jour il attendait que Dieu l'appelât, c'est à Horeb que Dieu le rencontra, dans un buisson qui brûlait sans se consumer. Moïse, sur l'ordre de Dieu, allait devenir l'instrument de la rédemption d'Israël.

En un instant, note Moshe Perlman, tout prit place dans l'esprit de Moïse. Les événements incohérents de son passé, sur lesquels sa pensée, nuit et jour, s'appesantissait, tout au long de ses années de vie dans le désert avec Jéthro, étaient comme des pierres de couleur éparses dont la révélation du mont Horeb avait ordonné en une mosaïque au ferme dessin. Son sauvetage du Nil, quand il était enfant, son éducation royale, ses conversations avec sa sœur Myriam, et peut-être avec les autres membres de sa famille, le spectacle de ses frères asservis, le meurtre du surveillant égyptien, sa fuite, et ses années dans le désert, tout, soudain, prenait un sens. Chaque épisode avait son but précis, et le but majeur avait été révélé par la voix divine qui s'était élevée du buisson ardent. Sa vie entière, jusqu'à ce moment, avait été une préparation à ce rôle prédestiné. Moïse resta là un moment, rempli d'horreur sacrée, à méditer sur l'ampleur et la complexité de la tâche qui l'attendait. Un but lui était assigné, la délivrance de ses frères. Désormais, sans un doute, sans une hésitation, guidé par le Dieu de ses pères, il allait marcher vers ce but inexorablement. Fin de citation. Mais cette délivrance, qui n'avait pas pour but de renverser la monarchie égyptienne, ni de faire de l'Égypte un pays où les Hébreux puissent vivre paisiblement, exigeait que la totalité de la communauté juive se muât en un mouvement de résistance, le dessein poursuivi étant de la conduire dans son propre pays, promis par Dieu à Abraham, où elle pourrait être maîtresse de sa vie nationale et religieuse. La ténacité et la foi de Moïse triomphèrent des résistances des Israélites et des Égyptiens, et le peuple se retrouva aux portes de la terre de Canaan, dans l'oasis de Kadès Barnéa. À court d'eau, parfois de vivres, les Israélites se plaignaient à Moïse, qui toujours intercédait en leur faveur. Car ce Moïse n'était pas un chef militaire, mais le véritable intermédiaire entre un peuple souvent rebelle et Dieu. À Réphidim, dans le massif du Sinaï, les Israélites, sans entraînement, sans expérience, sans organisation militaire, furent attaqués par des nomades pilleurs de caravanes à qui la Bible donne le nom d'Amalécites. Cheminant lentement, les Israélites leur ont paru une proie tentante, et ils attaquèrent à l'arrière, visant surtout ceux qui étaient là et exténués. Pendant que Josué combattait, Moïse, du sommet d'une colline, donnait les instructions nécessaires. La Bible raconte cet épisode. Josué partit combattre les Amalécites comme Moïse le lui avait ordonné, tandis que Moïse, Aaron et Hur se postaient au sommet de la colline. Tant que Moïse tenait un bras levé, les Israélites étaient les plus forts. Mais quand ils le laissaient retomber, les Amalécites l'emportaient. Lorsque les deux bras de Moïse furent lourds de fatigue, Aaron et Hur prirent une pierre et la placèrent près de Moïse. Moïse s'y assit, Aaron et Hur, chacun d'un côté, lui soutinrent les bras, qui restèrent ainsi fermement levés jusqu'au coucher du soleil. Josué remporta une victoire complète sur l'armée amalécite. La visite de son beau-père, Jéthro, et ses conseils amenèrent ensuite Moïse à opérer une réforme administrative importante et nécessaire, qui allait le soulager au moyen de la délégation de son autorité. C'est encore le livre de l'Exode qui fait état de ce fait. Le lendemain, Moïse prit place pour juger les querelles du peuple. Du matin au soir, les gens attendirent de pouvoir se présenter devant lui. Lorsque son beau-père vit tout ce qu'il avait à faire pour le peuple, il lui dit « Pourquoi procèdes-tu ainsi ? Pourquoi fais-tu ce travail tout seul en obligeant les gens à attendre debout du matin au soir le moment de se présenter devant toi ?»
Mais c'est que ces gens viennent à moi pour obtenir un jugement inspiré par Dieu, répondit Moïse. Lorsqu'ils ont une dispute à régler, ils viennent me trouver. Je tranche le cas qui les oppose, je leur fais connaître les lois et les enseignements de Dieu. Son beau-père reprit, il n'est pas judicieux de procéder de cette manière. Vous allez tous vous épuiser complètement, toi et ceux qui viennent te consulter. Cette tâche est vraiment trop lourde pour toi. Tu ne peux pas l'accomplir seul. Écoute donc ce que je te conseille, et que Dieu soit avec toi. Ton rôle consiste à représenter le peuple devant Dieu, pour lui présenter les affaires religieuses. Tu dois aussi informer les gens des lois et des enseignements de Dieu, leur indiquer la conduite à tenir, leur dire ce qu'ils doivent faire. Pour le reste, choisis parmi le peuple des hommes de valeur, pleins de respect pour Dieu, aimant la vérité et incorruptibles. Tu les désigneras comme responsables à la tête de groupes de 1000, de 100, de 50 ou de 10 hommes. Ce sont eux qui siégeront chaque jour pour juger les querelles du peuple. Ils te soumettront les affaires importantes, mais régleront eux-mêmes les causes mineures. De cette manière, tu pourras alléger ta tâche, puisqu'ils en partageront la responsabilité avec toi. Si tu fais cela, et c'est bien ce que Dieu t'ordonne, tu ne t'épuiseras pas. Et de leur côté, tous ces gens pourront rentrer chez eux réconciliés. Moïse suivit les conseils de son beau-père. Moïse, le plus doux de tous les hommes, déclare l'Écriture, reste un homme. Son impatience lui coûta l'entrée au pays de la promesse. Néanmoins, c'était lui qui avait gardé vivant l'esprit de liberté, le regard sans cesse fixé sur le but de libération, poussant son peuple à aller de l'avant, tantôt aimable, tantôt impitoyable, attentif aux besoins matériels des siens, remontant leur morale dans les moments de désespoir, cherchant en tout temps à leur mettre au cœur sa propre détermination. Et, au-delà du séjour où le temps ne compte plus, l'Écriture nous laisse de Moïse ce témoignage. En Israël, il n'y a plus jamais eu de prophète semblable à Moïse. Le Seigneur s'entretenait face à face avec lui. Moïse lui-même, dont la foi a triomphé des obstacles, nous convie à vivre l'extraordinaire de la foi chrétienne. Il disait au peuple d'Israël, « La loi que je vous communique aujourd'hui n'est pas trop difficile à comprendre, ni hors d'atteinte pour vous. Elle n'est pas au ciel pour qu'on dise « Qui montera au ciel pour aller nous la chercher ?» et nous la communiquer, afin que nous puissions la mettre en pratique. Elle n'est pas non plus au-delà des mers, pour qu'on dise qui traversera les mers pour aller nous la chercher et nous la communiquer, afin que nous puissions la mettre en pratique. Non, cette loi est tout près de vous, dans votre bouche et dans votre cœur, et vous pouvez la mettre en pratique. Pourrait-on mieux dire ? Pourrait-on mieux vivre ?

Cette recherche de la vie religieuse intense caractérisait un ordre religieux que l'on a mentionné déjà au Kirbet Qumran. Ce sont les Esséniens. On estime qu'ils étaient environ à l'époque du Christ et dans les années suivantes environ 4000. Plusieurs écrivains sacrés et religieux en parlent, et tout particulièrement parmi ceux-ci, Joseph, Philon d'Alexandrie, Pline l'Ancien, Épiphane ou Hippolyte. L'origine des Esséniens remonte, ou remonterait plus exactement, à Esdras, c'est-à-dire à l'époque du retour des Juifs dans leur territoire après la captivité babylonienne. Leur nom vient justement de ces gens qui s'appelleraient Hassidim et qui recherchaient la sanctification. Ce nom de Hassidim signifie les pieux, et par une sorte de déformation phonique, on est arrivé au nom de Esséniens. Les Esséniens pratiquaient le communisme de manière absolue, le célibat également. Ils attendaient plus exactement le Messie. Ils vont disparaître cependant à partir de l'année 70, après la destruction du Temple. Ils sont connus, ces Esséniens, par leur bibliothèque surtout. Cette bibliothèque a été déposée dans les grottes de la Mer Morte, où ont été découverts ces manuscrits que nous avons appelés les manuscrits de la Mer Morte, et l'on a retrouvé environ 15 000 fragments de textes relatifs à leur philosophie. Ces textes se trouvaient groupés en deux catégories. D'abord des manuscrits bibliques, on a un rouleau complet du prophète Ésaïe, les psaumes, le livre de Job, puis également des manuscrits non bibliques, composés et utilisés par la communauté qui avait pour siège, pourrait-on dire, Qumran. On a retrouvé parmi ces manuscrits non bibliques une règle de la communauté, un texte appelé le document de Damas et la règle de la guerre entre les fils de la lumière et les enfants de ténèbres. Il résidait surtout dans le Kirbet Qumran au bord de la mer Morte. Les Esséniens vivaient, nous l'avons dit également, dans le célibat. Ils n'avaient vraiment que peu d'influence sur les masses. D'ailleurs, le Nouveau Testament et le Talmud sont muets à leur sujet. Mais on a l'impression que, à cause de leurs exigences, le recrutement devait être assez difficile. Joseph écrivait à leur sujet, « Ils adoptent des enfants des autres pendant qu'ils sont encore malléables pour faire leur éducation et les former à leurs mœurs. » Mais les Esséniens n'étaient pas des spéculatifs, c'était des gens pratiques, qui plaçaient la morale en premier lieu. Voici ce que déclare à leur sujet Philon d'Alexandrie. Il laisse de côté la logique comme n'étant pas nécessaire à l'acquisition de la vérité. Ils abandonnent la physique, qui est au-dessus de la nature humaine, aux météorologistes. Ils ne s'en occupent qu'autant qu'elle traite de l'existence de Dieu et de l'origine de tous les êtres. Mais ils donnent tout leur soin à la morale, prenant pour guide les lois des ancêtres que l'intelligence humaine eût été incapable d'inventer si elle n'avait été inspirée par Dieu. Et cette origine divine de la législation explique le grand attachement que les Esséniens avaient pour la législation elle-même, qu'ils pratiquaient de leur mieux. Ils se soumettent en effet, d'après leur biographe, à trois règles, l'amour de Dieu, l'amour de la vertu, l'amour des hommes. Ils donnent de leur amour pour Dieu un grand nombre de preuves, la sainteté parfaite et continue de leur vie, le rejet de tout serment, la fuite du mensonge, la conviction que tout vient de Dieu et qu'il n'est l'auteur d'aucun mal. L'amour de la vertu se manifeste par le mépris des richesses, de la gloire, du plaisir, ainsi que la pratique de la tempérance, de la tolérance, de la frugalité, de la simplicité, de la modestie, par la constance de leur vie et par d'autres qualités semblables. Enfin, par leur amour pour les hommes, qui se traduit par la charité, la bienveillance, l'impartialité,
la communauté de tous les biens. Joseph lui-même fait remarquer leur sincérité. Ils ne doivent pas jurer pour affirmer quelque chose. Tout leur dire doivent avoir la valeur du serment. Mais les Hassidim, les Esséniens, n'ont malheureusement pas pu subsister au-delà de cette année 70, qui voit la destruction du temple et qui anéantit, au moins provisoirement, la nation juive en tant que telle. Subsisteront encore quelques foyers de foi religieuse jusqu'à l'année 135, année de la deuxième révolte juive, ou alors disparaîtra en tant que peuple complètement le peuple d'Israël jusqu'aux années que nous connaissons bien, 1967 en particulier, où sera reconstitué un peuple qui sera le continuateur de ce peuple d'Israël que Dieu lui-même avait mis à part.

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C'était bien sûr la petite Sharon. La petite Sharon, elle a 9 ans. Vous ne la connaissez peut-être pas, mais elle fait partie de la famille Steele. Et la famille Steele est vraiment une famille actuellement peut-être la plus importante de chanteurs. Il y en a eu plusieurs des familles qui ont chanté à travers le pays aux États-Unis, mais actuellement peut-être... Non, à part Andra Crouch, Sasa Sandra et ces gens-là qui ont marqué beaucoup plus le gospel, mais dans la grande tradition, la famille Steele est encore l'une des plus importantes. Alors elle est composée de, je ne sais pas moi, 10-12 membres, facilement entre le papa, la maman, les frères et sœurs, qui jouent d'un instrument ou qui chantent. Et nous allons passer une ou deux émissions en compagnie de cette famille qui est représentative quand même de toutes ces familles qui chantent dans leur église et qui animent une église ou une petite communauté noire comme on peut encore en rencontrer lorsqu'on se rend bien sûr aux États-Unis dans les églises de campagne. Il y a souvent une famille où il y a une maman pianiste, un papa pasteur ou directeur des chœurs ou plus doué que les autres, et puis finalement cette famille offre aux autres fidèles, des chants évangéliques lors des cérémonies religieuses. Alors, évidemment, elle n'a pas encore le métier et l'assurance d'une grande dame, mais à 9 ans, remarquez, c'est déjà pas mal. Elle a commencé à l'âge de 7 ans. Alors, on va entendre ses sœurs chanter. Et tout cela est enregistré en direct lors d'un concert spirituel, donné dans l'église peut-être la plus importante de Washington DC, de la capitale, le District of Columbia, sur la marque Savoy. Il faut bien le dire parce que Savoy, c'est quand même une marque de référence, c'est actuellement peut-être la plus grande marque de disques noirs de musique spirituelle. L'église s'appelle Temple Church of God in Christ. Elle se trouve bien sûr au 1435 de Park Road à Washington DC. Alors, tout de suite, nous aurons l'occasion de parler de cette famille, mais tout de suite, un autre titre, bien sûr, puisque la musique, vous le savez, est toujours prioritaire dans cette émission. Alors, après ce morceau interprété en solo par Sharon Steele, qui était Standing Tall, se tenir grand pour une petite de 9 ans, c'est très bien. Oh, Him All, je lui dois tout, et là... soliste sera Debbie Steele et Deborah Steele et soprano.

Eh bien, c'est un enregistrement direct, et bien, vous l'entendez, ils sont avec nous. On pourrait pratiquement dire que nous sommes dans la salle avec eux, plus précisément. Eh bien, c'est comme ça que cela se passe, et puis on s'arrête, et on recommence, et on chante. Et on se donne, il y a une sincérité, il y a une joie de chanter, effectivement, pour le Seigneur. Alors, nous allons entendre encore, bien sûr, Chiron. C'est un petit peu la vedette de notre émission aujourd'hui. Comme je vous le disais, elle a commencé à changer au à chanter, pardon, au tendre âge de 7 ans. Et puis, il faut dire que toute sa famille chantait déjà, et son frère, Johnny Steele Jr., qui joue du piano, et qui est également ténor dans le groupe familial, l'a beaucoup encouragée. Alors, à force d'être présente, d'être là, eh bien, elle s'est mise à répéter les chants avec le reste de la famille, et puis elle s'est mise à chanter, et puis les membres de la famille l'ont encouragée, et elle s'est produite en concert à l'âge de 9 ans, et c'est donc l'époque à laquelle nous écoutons ces chants. Et elle chante avec beaucoup de conviction, et toute la famille pense qu'elle a un excellent avenir devant elle, et c'est fort probable. Et il est dit dans la Bible que c'est un enfant qui mènera le chemin. C'est un encouragement en tous les cas pour la petite Chiron. Alors que je vous dise quand même, avant de continuer, que les choristes sont, les choristes ou les solistes, puisque nous venons d'entendre Deborah Steele, c'est la soprano, il y a Vanda Steele qui est également soprano, Jackie Steele qui est ténor, Angela Steele qui est également soprano, Sheila Steele alto, et la petite Chiron qui est également alto. Voilà, toute une famille donc dédiée à la cause du chant spirituel. Alors, I feel a great change in my life. À 9 ans, on peut peut-être ressentir un grand changement dans sa vie. C'est ce qu'elle nous interprète tout de suite, Chiron Steele.

C'était I Feel a Great Change in My Life, une profession de foi de Sharon Steele, de la petite Sharon. Elle nous disait donc qu'elle appartient à l'église depuis fort longtemps et que tous les jours elle ressent les bénédictions du Seigneur et qu'elle ressent un grand changement dans sa vie. Je suis sûr qu'elle le chante avec beaucoup de sincérité, ayant vécu dans un milieu chrétien depuis sa toute petite enfance bien sûr, puisque son père est chrétien et sa mère, Ruth Steele, était pasteur. Toujours pasteur d'ailleurs. Alors nous sommes toujours donc avec la petite Sharon et elle a fait une demande, elle a fait une prière, c'est le titre que nous allons entendre. I asked God to work it out. J'ai demandé à Dieu de s'en occuper, d'en prendre soin.

Nous écoutons un concert spirituel qui s'est donné à Washington DC, la capitale des États-Unis, où la population noire atteint, je crois, près de 40%, et les communautés noires sont très importantes. Et c'est ainsi que cela se passe dans ces églises évangéliques ou les églises baptistes, ce qui est le cas aujourd'hui. Et il faut dire que la petite Sharon qui est 9 ans n'a pas froid aux yeux, elle est sans complexe et elle entraîne tout son monde avec un élan digne des plus grandes professionnelles. Alors les musiciens, eh bien, c'est Johnny Steele qui est au piano acoustique. À l'orgue, c'est Robert Deshay. Piano électrique, Norman Weeks. La basse, c'est Tim Lindsay. Et puis, nous avons plusieurs percussions. Un saxophone, c'est Tony Robertson. Et puis, Tyron Steele, bien sûr, aux drums. C'est un dernier titre que nous allons écouter, toujours par la petite Sharon. Nous l'écouterons, je crois, peut-être encore une fois lors de notre prochaine émission, puisque nous n'avons pas eu le temps, beaucoup, lors de cette émission, de parler de la famille Steele elle-même. Nous avons un petit peu mis l'accent sur la vedette de la famille, la plus jeune.

Alors, nous allons écouter ce dernier titre pour aujourd'hui. Mais si vous aimez ces chants, ben, soyez à l'écoute de notre prochaine émission. En attendant, voici Living to Live Again, Vivre pour vivre à nouveau.

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1: Daniel 6, verset 25. Après cela, le roi Darius écrivit à tous les peuples et à toutes les nations, aux hommes de toutes langues sur toute la terre, que la paix vous soit donnée avec abondance. Les ennemis de Daniel et leurs familles sont envoyés sous l'ordre du roi dans la fosse aux lions. Et cette fois-ci, aucun d'eux ne sera épargné. Tu ne trouves pas cela incroyable? Défi. Raconte cette histoire à quelqu'un qui a connu une injustice. Les ennemis de Daniel et leurs familles sont envoyés sous l'ordre du roi dans la fosse aux lions.

0: Okay, now, Mathilde, it is your turn to translate the song.
1: No problem.
0: Very good. Okay. Father, I adore you.
1: Père, je t'adore.
0: Lay my life before you.
1: Je mets ma vie devant toi.
0: How I love you.
1: Combien je t'aime.
0: Jesus, I adore you.
1: Jésus, je t'adore.
0: Lay my life before you.
1: Je mets ma vie devant toi.
0: How I love you.
1: Combien je t'aime.
0: Spirit, I adore you.
1: Saint-Esprit, je t'adore.
0: Lay my life before you.
1: Je mets ma vie devant toi.
0: How I love you.
1: Combien je t'aime.
0: Very good. Good job. Now our Bible verse is in Proverbs chapter 29 verse 22. Proverbs chapter 29 verse 22. Okay. Mathilde, you will again translate?
1: Sure. No problem.
0: Okay. An angry person stirs up conflict.
1: Une personne en colère suscite des conflits.
0: And a hot-tempered person.
1: Et une personne colérique
0: commits many sins.
1: Commet beaucoup de péchés. His might translate fine.
0: Ah, is your translation fine? That's your question?
1: Yes.
0: Yes, you did a good job.
2: Yes, very fine.
1: Okay, thank you.
2: Your job well done.
0: Yes, your translation was good. Okay?
1: Okay, good. Thanks, and let's all pray.
0: Okay, let us pray.
1: Let's pray. Our Father, we thank you for life. We thank you for opportunities and blessings that you give us. Please forgive us our sins. And please help the listeners and me improve more our English. In the name of Jesus, amen.
2: Excellent, Mathilde.
0: Very good, Mathilde.
1: Thanks.
0: Very good. Good job.
2: C'est à mon tour. Nous passons dans la partie académique de notre émission. Tout le monde a mangé?
0: Yes, we ate breakfast. Yeah. And you?
2: Oui, mais il me semble que le petit déjeuner est déjà loin. Alors j'espère que les bouillies de mon estomac
0: will not be heard.
2: Voilà. Alors on continue comme tout de même, d'accord?
0: Yes.
2: Très bien. Et vous, vous avez mangé? Oui. Parce que oui, le cerveau fonctionne mieux quand il reçoit les fameuses vitamines, les précieuses vitamines et les éléments minéraux. Et voilà pourquoi Mathilde, elle boit maintenant. Pour être sûr que son cerveau sera bien hydraté et bien oxygéné. Et alors, vous verrez ce que ça va donner tout à l'heure. D'accord? Et vous aussi, buvez de l'eau, mangez bien. Et on fonce. Allez, on revient sur nos fameux pronoms complément d'objet direct. Alors, nous avions dit qu'ils remplaçaient des noms, des objets. Alors, on va se remémorer tout ceci. Nous apprécions le beau ciel. Nous apprécions quoi? On se pose la question, hein? Qui ou quoi pour trouver le pronom, pour trouver le complément d'objet direct, d'accord? Nous apprécions le ciel. Nous apprécions quoi? Nous apprécions le ciel, d'accord? Donc, le ciel, c'est un complément d'objet direct, d'accord? Mais si on ne veut pas reprendre le ciel, on veut le remplacer par un pronom, d'accord? Donc, ce pronom sera un pronom complément. Alors, nous l'apprécions. En l'occurrence, c'est un L apostrophe parce que apprécier commence par une voyelle, d'accord? Ça va? Donc, c'est cela, un pronom complément. Et en anglais, il va falloir savoir comment le remplacer. Alors, dans la phrase précédente, nous s'apprécions le beau ciel bleu. Vic, peux-tu la traduire en anglais?
0: We enjoy the beautiful blue sky. We enjoy the beautiful blue sky.
2: Et si on ne veut pas reprendre donc le nom, hein, le complément d'objet direct en l'occurrence, on va pouvoir le remplacer par un pronom. Nous l'apprécions. Et ça donnera en anglais?
0: We enjoy it.
2: Voilà. We enjoy it. Notons que le pronom complément se place en français avant le verbe. Nous l'apprécions, d'accord? C'est le L apostrophe, d'accord? Il se place avant le verbe, tandis qu'en anglais, il se place après le verbe. We enjoy it. Ça va? Ça vous rappelle quelque chose? On a vu la dernière fois? Allez, ne vous en faites pas. On a encore une batterie d'exercices à vous proposer pour bien asseoir la notion. On va reprendre la liste de ces pronoms compléments d'objet. D'accord, Vic, Mathilde, ça va?
0: Yes. Ok, me.
1: Me.
2: Moi ou me.
0: You.
1: You.
2: Toi ou te.
0: Him.
1: Him.
2: Elle apostrophe. Ou le. Ou lui.
0: Her.
1: Her.
2: Elle apostrophe. La ou lui.
0: It.
1: It.
2: Le. Ou lui.
0: Us.
1: Us.
2: Nous.
0: You.
1: You.
2: Vous.
0: Them.
1: Them.
2: Les. Ou eux. Un exemple.
0: My mom loves my brother and me. She loves us. My mom loves my brother and me. She loves us.
2: En français. Ma mère aime mon frère et moi. Ma mère, elle, nous aime. D'accord? Elle nous aime. Au lieu de dire mon frère et moi, on remplace par un pronom complément d'objet direct. Elle nous aime. D'accord? She Ma mère nous aime.
0: In English, she loves us.
2: Ok.
0: Ok, application time. Like last week, Mathilde, please choose the correct object pronoun.
2: D'accord. Tu vas chercher ou tu vas remplacer les vides, d'accord, par le pronom complément qui convient. D'accord. Tu veux bien?
1: Yes. Always ready.
0: Very good. You are always ready. Okay. Let's start. I can't find my ticket.
1: It.
2: Alors, s'il te plaît, reprends, Vic.
0: I can't find my ticket. I think I lost
1: it.
0: Yes, very good. It. Okay. I can't find my ticket. I think I lost it. It.
2: Je ne peux pas trouver mon billet. Je pense que je l'ai perdu. Je pense l'avoir perdu.
0: My grandparents live in Dubai. They often come and visit
1: me.
0: Very good. Okay. My grandparents live in Dubai. They often come and visit me.
2: Mes grands-parents vivent à Dubaï. Ils viennent souvent me visiter.
0: Where is Jenny? Her mother wants to talk to
1: her.
0: Very good. Okay, where is Jenny? Her mother wants to talk to her.
2: Où est Jenny? Sa mère veut lui parler.
0: Paul is on holiday. I received a letter from
1: him.
0: Very good. Okay. Paul is on holiday. I received a letter from him yesterday.
2: Paul est en vacances. J'ai reçu une lettre venant de lui hier.
0: Jenny, your friend Sam is on the phone and he wants to talk to
1: you.
0: Very good. Okay. Jenny, your friend Sam is on the phone And he wants to talk to you.
2: Jenny, ton ami Sam est au téléphone et il veut te parler.
0: Mr. and Mrs. Williams are right, but nobody wants to believe
1: hers.
0: No?
1: Them.
0: Them. Okay?
1: Them.
0: Them. Mr. and Mrs. Williams are right, but nobody wants to believe them.
2: Monsieur et Madame William ont raison, mais personne ne veut les croire.
0: I like reading my Bible. I always read
1: it
0: every morning. Very good, okay? I like reading my Bible. I always read it every morning.
2: J'aime lire ma Bible. Je la lis toujours tous les matins. Je la lis toujours tous les matins.
0: He likes music, but music doesn't like
1: him.
0: Very good. He likes music, but music doesn't like him.
2: Il aime la musique, mais la musique ne l'aime pas.
0: Okay, next. Carl, you were on TV last night. We watched
1: you.
0: Very good. We watched you until the end of the program. Okay? Carl, you were on TV last night. We watched you until the end of the program.
2: Carl, tu étais à la télé hier soir. Nous t'avons regardé jusqu'à la fin du programme.
0: Okay. Carla's parents always give her advice. She listens to
1: them.
0: Them.
1: Them.
0: Okay. She listens to them carefully. Again. Carla's parents always give her advice. She listens to them carefully.
2: Les parents de Carla lui donnent toujours des conseils. Elle les écoute attentivement ou avec soin.
0: Okay, that was the first part, Mathilde. Now,
1: yes,
0: we go to the second part. Okay, you will translate.
1: Mm-hmm.
0: The sentences into French. Okay? Translate,
1: yes,
0: the sentences into French. Are you ready?
1: Always ready.
0: Always ready. Very good. Number one, she always writes emails to us. She always writes emails to us.
1: Je suis en train de...
0: No, here. She...
1: Elle écrit.
2: Alors, une petite.
1: Elle nous écrit des mails.
0: Very good.
2: Alors, je vais préciser quelque chose. Nous avions travaillé sur les adverbes de fréquence. Always, toujours, d'accord? Ok, ça va? Toujours. Donc, il faudrait que l'on puisse entendre l'adverbe de fréquence dans ta traduction, s'il te plaît, Mathilde. Tu veux bien reprendre? D'accord? Victoria, tu dis la phrase. Mathilde va la traduire.
0: She always writes emails to us.
1: Elle est toujours en train d'écrire des mails.
2: De nous écrire.
1: Sorry.
0: It's okay.
1: Elle est toujours en train de nous écrire des mails.
2: Alors, c'est du présent simple, d'accord? Elle nous écrit toujours des mails. D'accord? C'est du présent simple.
1: Okay.
2: Elle nous écrit toujours des mails.
1: Elle nous écrit toujours des mails.
2: Voilà, d'accord? C'était bien, mais c'était juste une petite précision, d'accord? Voilà. Du présent simple, c'est l'action qui se répète, d'accord? Ce n'est pas l'action qui se déroule au moment où l'on parle, d'accord? Très bien, super.
0: Okay, next. They see you on Facebook. They see you on Facebook.
1: Ils te voient sur Facebook.
0: Very good. Okay, next. We want it. We want it.
1: Nous le voulons.
2: Très bien, super.
0: Next. Michael hears her on the radio. Michael hears her on the radio.
1: Michel entend
0: her. N'oublie pas her.
1: Michel l'entend à la radio.
2: C'est parfait. Michel l'entend à la radio, d'accord? Et bien sûr, l'anglais donne une précision. C'est une femme, d'accord? Tandis que le français met l'apostrophe. Donc, on ne précise pas si c'est un homme ou si c'est une femme, d'accord? Michel l'entend.
0: OK, last sentence. I miss him. I miss him. Miss ici, si.
2: Manquer, d'accord.
0: Ok.
1: Tu me manques.
0: Non, him.
1: Il me manque.
0: Ok, very good. Very good.
2: Très bien, d'accord. I miss him. Il me manque. D'accord. Il y a une petite inversion, d'accord. On reviendra là-dessus.
0: Next time.
2: Voilà.
0: Ok, Mathilde. You passed the second part. Now, there is a third part, but it's the last one, okay? This time, you will translate the sentences into English.
1: Ooh.
0: Okay?
1: Yes.
0: Are you ready?
1: Are you ready?
0: Okay, your turn.
2: Eh bien, j'aurai l'honneur de te proposer trois phrases que tu devras traduire en anglais. D'accord? Ça va?
1: Yes.
2: Chers étudiants, vous êtes encore là avec nous? Ça va pas? Les choses se mettent en place de votre côté? Ça paraît plus clair? L'outil que l'on est en train d'acquérir vous paraît important? Allons-y. Je te donne ma parole.
1: I give you my word.
0: Excellent.
2: C'est super.
0: I give you my word.
1: Thanks.
2: Le chien est en train de regarder Roger.
1: The dog is.
2: Alors, excuse-moi de t'arrêter.
1: Yes.
2: Je vais remplacer l'objet direct Roger par un pronom, d'accord? Donc, j'ai dit précédemment, le chien est en train de regarder Roger. Je vais rajouter. Le chien est en train de le regarder. Et c'est cette phrase que je te demande de me traduire. Le chien est en train de le regarder.
1: The dog is looking at him.
0: Very good.
2: Very good.
0: Okay.
2: C'est très bien.
0: The dog is looking at him.
2: Alors, on le rappelle, on l'avait déjà dit, c'est verbe à particule, to look. Regarder, mais regarder quelque chose ou quelqu'un, on rajoute la préposition at. D'accord? To look at. Si on veut simplement dire regarde, on dira look. D'accord? Mais regarde Mathilde, look at Mathilde. D'accord? C'est comme écouter, hein? Pas vrai? To listen, écouter. Si je dis oh, listen, écoute, écoute. D'accord? Mais si je précise la chose à écouter, je dis
0: listen to me.
2: Voilà, listen to me, d'accord? Or listen to the radio, or listen to Victoria. All right? OK, très bien, c'était super. Phrase suivante et dernière phrase. Donc tu jettes toutes tes forces dans la bataille finale, d'accord? Vous aussi?
1: Always.
2: Oh, always. Oh, qui? Oh, maman, on voit qu'elle sait bien oxygéner le cerveau, hein. Allez. Dernière phrase, nous disons aux policiers nos problèmes. Nous disons aux policiers nos problèmes. Et moi, je te demande de traduire la phrase suivante. Nous leur disons nos problèmes. Nous leur disons nos problèmes.
1: We tell them our problems.
2: Oh, maman.
0: Very good, okay.
1: Thanks.
0: We tell them our problems.
2: C'est l'heure de se quitter. Voilà. Goodbye.
1: Goodbye.
2: Goodbye.
1: Okay.
2: Goodbye.
1: Goodbye.
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1: Bonjour, nous allons parler aujourd'hui de la constipation.

0: Bonjour, comme vous avez pu remarquer dans ces différentes chroniques, nous abordons des problèmes tout à fait divers et nous essayons de les aborder d'une façon très simpliste en donnant quelques définitions et également en restant dans le domaine de la médecine préventive plutôt qu'autre chose. Aujourd'hui, c'est la constipation qui nous intéresse. C'est un sujet dont on parle beaucoup et une bonne définition, évidemment, serait raisonnable au départ. Qu'est-ce que la constipation ? Certains ont dit qu'il fallait avoir une selle après chaque repas, d'autres ont dit qu'une fois par jour ça suffisait. Bref, il y a une petite difficulté à savoir quand on est constipé. En fait, c'est la régularité de l'exonération des selles qui est en général la règle. Il faut que ce soit relativement régulier. Si c'est quotidien, c'est sûrement le meilleur. Et il faut que entre l'intervalle entre les selles, il n'y ait pas d'inconfort, pas de ballonnement, pas de phénomènes abdominaux qui puissent gêner. Les selles doivent être normales. Alors évidemment, c'est peut-être un peu difficile à dire, mais ni trop dur, ni trop molle, à odeur caractéristique sans autre. Je pense que chacun nous comprendra. En fait, la constipation, c'est peut-être la meilleure définition, c'est un changement dans la régularité ou la fréquence des selles. Lorsque on a des selles qui deviennent plus rares, plus difficiles, à ce moment-là, il faut penser qu'il s'agit vraiment d'une constipation et qu'il faudra peut-être consulter son médecin. Bien entendu, si cette constipation qui s'installe s'accompagne d'élimination de sang ou de mucus, bien entendu, dans les selles, à ce moment-là, il faut consulter tout de suite. Donc, tout changement dans les habitudes de défécation doit être pris en compte, notamment lorsque les selles deviennent dures, difficiles à évacuer. Il faudra essayer de voir ce que l'on peut faire dans la vie quotidienne. En principe, on devient constipé parce qu'on n'observe pas des règles extrêmement simples, naturelles. Et j'aimerais en parler de ces règles. Ils sont de l'ordre de deux ou trois. Premier problème, les selles sont évidemment le résultat de ce que nous mangeons. Ça paraît un euphémisme ou une évidence, mais c'est vrai. Et pour que les selles soient normales, il faut qu'il y ait beaucoup de résidus. Ces résidus ou des fibres sont en général trouvés dans les produits qui sont d'origine végétaux, donc les céréales, les fruits, les légumes. Dans les céréales, il faut privilégier les céréales complètes qui contiennent beaucoup de cellulose. Et plus il y a donc de ballast, en quelque sorte, dans les selles, plus ces selles vont arriver à destination normalement et facilement. En fait, trop de sucre et trop de sucre raffiné, donc l'absence de fibres, sont une des causes essentielles de la constipation, qui est un peu une constipation de civilisation. La deuxième règle que nous ne respectons pas toujours, c'est celui d'absorber suffisamment d'eau et surtout d'absorber de l'eau entre les repas. On devrait boire 6 à 8 verres d'eau par jour entre les repas. On a besoin d'eau évidemment pour fonctionner, mais l'intestin lui aussi a surtout beaucoup besoin de cette eau parce que ça permet de donner aux selles une consistance plus molle et donc de pouvoir cheminer plus facilement vers l'extérieur. Sinon, on a des selles très dures. C'est Burkitt qui était un célèbre épidémiologiste qui avait fait cette remarque. Il avait constaté que les selles des Occidentaux étaient très durs et pesaient à peu près 170 grammes par jour. Lorsqu'il est allé en Afrique, en Ouganda à l'époque, il avait fait la constatation qu'ils avaient des selles beaucoup plus molles et de poids beaucoup plus important, de l'ordre de 400 grammes, et il avait mis au point sa fameuse théorie des fibres à partir de ce moment-là que tout le monde admet bien maintenant. Donc, si vous mangez correctement, bien équilibré avec fruits, céréales, légumes en premier lieu, auxquels on rajoutera les produits protéiques, si on boit entre les repas, on a des chances d'avoir des selles à peu près de bonne consistance. Maintenant, une troisième loi doit être respectée pour qu'il y ait une bonne régularité dans l'exonération des selles, c'est évidemment l'exercice physique. J'ai personnellement l'habitude de dire que les coureurs de marathon ne sont jamais constipés, c'est une réalité. Donc, si on fait de l'exercice physique, la marche simplement, régulièrement, tous les jours, bien, ce sera aussi un bon moyen de ne pas être constipé. Bien entendu, il faut essayer de cultiver la régularité, donc des principes. Il faut, chez l'enfant, essayer d'établir ce que j'appellerais le temps caca, n'est-ce pas? Un moment où on va faire caca. Je crois que c'est une bonne habitude à donner. Souvent après le petit déjeuner, c'est assez un bon moment. Il faut préparer cela et essayer de le rendre régulier. Mais même pour les adultes, c'est très bien si on peut avoir une exonération des selles très régulière à moments précis. Ça devient une habitude, une nécessité même. Bien sûr, on peut parfois prendre quelques médicaments, mais tous les laxatifs sont mauvais. On va dire ça par principe et ne devraient jamais être pris en automédication. Les laxatifs doivent être prescrits par un médecin qui sait exactement ce qu'il fait. Il existe dans le commerce des produits qui sont des sucres particuliers qui vont fermenter dans le bol intestinal et rendre les selles plus molles. Il ne s'agit donc pas à proprement parler de laxatifs, mais de produits qui vont modifier la structure des selles et donc favoriser leur évacuation. Ce sont les seuls produits que l'on peut prendre sans aucune difficulté et aucun danger. Mais tous les autres laxatifs doivent être pris avec beaucoup de précautions. Et si possible, il faut obtenir des selles par les moyens naturels que nous avons dit tout à l'heure, à savoir l'exercice physique, une alimentation à base de végétaux auxquels on rajoute le reste, et puis l'absorption d'eau entre les repas. Et j'insiste beaucoup parce que souvent les gens le prennent pendant le repas, et cela évidemment a un effet beaucoup moins évident sur la régularité de l'évacuation des selles. Donc voilà, la constipation, ça se règle relativement facilement, et si malgré ces conseils cela persiste, eh bien à ce moment-là, il faut voir son médecin.
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0: Dans notre prochaine émission, nous parlerons d'un sujet tout à fait différent, à savoir l'âge de la retraite.

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2: Christophe Paget.
1: Bonsoir à toutes et à tous. À la une, cette nouvelle attaque russe en Ukraine. Deux frappes sur un centre commercial. La deuxième, alors que les secouristes étaient sur place. Bilan provisoire, 19 morts et 130 blessés. Le président ukrainien parle d'une attaque ignoble. Nous appelons notre correspondante en Ukraine, Emmanuel Chaz, dans un instant. Le bureau de Benjamin Netanyahou traite le président turc de dictateur antisémite. Plus tôt dans la journée, Ankara avait émis un mandat d'arrêt international contre le premier ministre israélien. En France, deuxième jour d'université d'été pour la France insoumise, avec des militants très confiants pour une possible victoire lors de la présidentielle de l'an prochain, nous dira Victorien Villaume. Et puis la fin de la finale de la Coupe du Monde de football avait été remportée, vous vous en souvenez, par l'Espagne. C'était au mois de juillet. La fin de cette finale avait été quelque peu chaotique, on s'en souvient. Là aussi, la commission disciplinaire de la FIFA a rendu ce vendredi son verdict, amende et match de suspension pour les Argentins. Cet après-midi, la Russie a frappé à plusieurs reprises un centre commercial du centre de l'Ukraine avec plusieurs drones et le bilan ne cesse de s'alourdir. On compte déjà 19 morts et plus de 130 blessés, parmi lesquels plus d'une vingtaine d'enfants. À Kiev, Emmanuel Chaz.
3: À Kriviri, dans le centre de l'Ukraine, un premier drone russe a frappé en milieu d'après-midi le plus grand centre commercial de la ville. Une demi-heure plus tard, une seconde frappe a touché le site alors que les secours étaient déjà sur place. Une double frappe, donc un procédé dont la Russie est coutumière et qui est contraire au droit international. Les recherches se poursuivent dans les décombres pour retrouver d'éventuelles victimes. Devant le centre commercial, des familles attendent des nouvelles de leurs proches. La situation est telle que des secouristes des régions voisines de Zaporizhia, Kirovohrad, Kharkiv et Donetsk ont été dépêchés sur place. Oleksandr Hanja, le gouverneur de Dnipropetrovsk, dénonce un coup méprisable et cynique contre des civils. Quant à Volodymyr Zelensky, natif de Kriviri, il condamne un acte absolu de barbarie et promet une réponse ukrainienne. Emmanuel Chaz, Kiev, RFI.
1: Et pour la chef de la diplomatie européenne, Kaya Kallas, ces dernières frappes russes démontrent la totale dépravation de la guerre lancée par Moscou. De son côté, le Japon proteste contre des essais de missiles russes au large des îles Kouriles, déjà visités ce mois-ci par le président russe Vladimir Poutine, ce que Tokyo n'avait pas non plus apprécié. Tokyo qui proteste donc contre des tirs à venir. Déjà hier, la flotte du Pacifique russe déclarait avoir effectué des tirs de missiles sans en préciser la date. Rappelons que la Russie s'est emparée de 4 des îles Kouriles en 1945, dans les derniers jours de la Seconde Guerre mondiale. Il est temps de mettre fin à la guerre avec les États-Unis pendant que nous sommes en position de force et dans la dignité. C'est ce qu'affirme ce vendredi le président iranien Massoud Pezeshkian. Une déclaration qui intervient après les menaces hier du président américain de déclencher une violente guerre économique contre Téhéran. Le président turc Recep Tayyip Erdogan, traité de dictateur antisémite par le bureau de Benjamin Netanyahou, bureau qui affirme qu'Israël agira contre, je cite, les tentatives de la Turquie de déstabiliser la région. Une réponse à Ankara qui a émis aujourd'hui un mandat d'arrêt international contre le premier ministre israélien dans le cadre d'une enquête sur l'interception en mai dernier de la flottille pour Gaza et aussi de la détention des militants qui étaient à bord. Le ton monte, on le voit, ces derniers jours entre la Turquie et Israël. Cette semaine, Israël a accusé Ankara de vouloir établir une base militaire en Syrie après une frappe sur un aéroport militaire que la Turquie aide à rénover. Depuis 20 ans, c'est un document de référence sur la recherche climatique, le rapport sur l'état de l'Arctique. Il est publié chaque année en décembre par l'Agence gouvernementale d'observation océanique et atmosphérique. Mais cette année, l'administration Trump a décidé, sans en donner d'ailleurs aucune raison, d'en annuler la publication. C'est un coup dur de plus porté par Donald Trump à la lutte contre le changement climatique et aux scientifiques qui informent sur la situation actuelle. Thaïs Moreau.
4: Le rapport sur l'état de l'Arctique offrait non seulement aux scientifiques mais aussi au grand public un état des lieux annuel des derniers changements climatiques sur place. La glaciologue américaine Twyla Moon est l'une des trois auteurs du rapport ces dernières années.
5: La suppression du rapport sur l'Arctique est très préoccupante. Depuis plus de 20 ans, ce document est utilisé dans les sphères politiques et décisionnelles ainsi que par les enseignants et cette perte va être très difficile à compenser.
4: La communauté scientifique est très inquiète, d'autant plus que l'Arctique est la région de la planète qui se réchauffe le plus rapidement.
5: Dans notre rapport de 2025, nous avons observé de nouveaux records de température dans l'Arctique, dans l'air comme dans l'océan. Nous avons également constaté une augmentation des épisodes de fortes pluies, de chutes de neige, des changements dans la végétation, ainsi que l'apparition de métaux acides dans les rivières dues au dégel du pergélisol.
4: Pour la chercheuse et son équipe, l'objectif est de trouver une alternative à la coordination habituellement assurée par la NOAA. Les données de l'état de l'Arctique pour l'année 2026 existent, il faut les publier à tout prix.
1: Thaïs Moreau. Le gouvernement autrichien, lui, vient d'annoncer qu'il comptait inscrire dans la loi du pays l'objectif de neutralité climatique d'ici 2040. La canicule aurait causé 32 000 décès excédentaires en Europe ces derniers mois, estimation de la plateforme européenne de surveillance de la surmortalité, qui se base sur les données officielles de 23 pays. La dernière semaine de juin aurait été la plus meurtrière, et c'est en Allemagne, le pays le plus peuplé de l'Union européenne, qu'il y aurait eu le plus de morts liées à ces vagues de chaleur, 14 000. Et ce sont surtout, comme dans les autres pays d'Europe, les personnes âgées de 75 ans et plus qui ont été les plus touchées. En Suède, une personne est morte et trois autres ont été blessés dans une attaque qui a eu lieu aujourd'hui dans un lycée du centre du pays. L'assaillant a été arrêté par la police. Selon le média Aftonbladet, il s'agirait d'un ancien élève de l'école qui aurait été blessé à la jambe par la police lors de cette attaque. En France, deuxième jour d'université d'été pour la France insoumise, avec, selon la direction du parti, une participation record, plus de 6000 inscrits. Alors, quel que soit leur nombre, les présents parlent en tout cas de la présidentielle de l'an prochain. Depuis le début de la campagne, les cadres du LFI se montrent très confiants pour une possible victoire. Eh bien, les militants aussi. C'est ce qu'a pu constater notre envoyé spécial à Châteauneuf-sur-Isère, dans la Drôme, Victorien Villaume.
6: La quatrième candidature de Jean-Luc Mélenchon sera la bonne pour Pauline.
7: Parce que je vois qu'il y a un vrai mouvement de fond. Je connais des gens qui ne votaient pas insoumis auparavant, ou qui juste ne votaient pas, étaient abstentionnistes, et qui là m'ont dit « je vais voter Jean-Luc Mélenchon parce que c'est la seule candidature de rupture pour 2027. »
6: LFI saura capter plus que jamais le vote utile en Braille-Raphaël, qui répète comme la direction que la formation de gauche radicale est la seule qui propose un programme solide et une équipe identifiée.
8: Qu'est-ce qu'on va faire aujourd'hui face au fascisme qui monte en Occident, face à la crise écologique, face à la crise géopolitique? Aujourd'hui, LFI a un programme qui répond à tous ces enjeux. Je pense que les électeurs de gauche seront accorder leur confiance à Jean-Luc Mélenchon.
6: Si les sondages sont flatteurs pour Jean-Luc Mélenchon, les scénarios de second tour donnent largement perdant le leader insoumis face à Marine Le Pen. Mais la France ne laissera pas passer l'extrême droite, veut croire Pablo.
9: En France, les gens sont pas si de droite que ça. Ils se rendent bien compte que ça peut poser un grand problème que la France finisse dans un état pas possible avec l'extrême droite.
6: Et pour justifier ce vent d'optimisme pour 2027, beaucoup de militants montrent aussi du doigt la foule plus dense que d'habitude, avec un parking, il faut le dire, très bien rempli.
1: Un reportage signé Victorien Villaume. En Espagne, arrestation de 5 personnes soupçonnées d'avoir fait payer jusqu'à 9000 euros à des migrants pour les transports de Ceuta à la péninsule ibérique. Les derniers jours du mois de juillet, 72 000 migrants étaient entrés sur le territoire de Ceuta, espérant rejoindre le continent européen. La plupart avaient fini par repartir. Du football maintenant, on va opérer un petit retour sur la finale de la Coupe du Monde. C'était au mois de juillet, entre l'Espagne, désormais championne du monde, et l'Argentine. La fin du match avait été marquée par des incidents sur le terrain. La commission disciplinaire de la FIFA vient de rendre son verdict. Les Argentins écopent de plusieurs milliers d'euros d'amende et de matchs de suspension. Pauline Guillou.
4: 120 minutes de jeu, un but de l'Espagne, l'Argentine qui perd son titre et les joueurs de l'Albi Céleste qui perdent aussi leur nerf en mondovision. Trop de pression, trop de frustration ou simplement de la bêtise. En tout cas, la commission de discipline de la FIFA a considéré que la bagarre déclenchée sur le terrain au coup de sifflet final valait des suspensions. Un match pour l'Espagnol Gavi, seul joueur de la Roja, a écopé d'une sanction. Et c'est pour les Argentins, vice-champions du monde, que l'addition est un peu plus salée. Un match pour Thiago Almada, 3 pour l'ancien international et désormais membre du staff Roberto Ayala, 7 pour Nahuel Molina et 10 matchs de suspension pour Leandro Paredes, le milieu de terrain que l'on voit clairement exploser en fin de match, prêt à en découdre avec ses adversaires. Habitué des suspensions et des coups de sang, Leandro Paredes reste fidèle à lui-même en disant, club et sélection confondus, le joueur de 32 ans a déjà manqué 26 matchs pour raison disciplinaire. Avec 10 matchs de plus, difficile de savoir quand on le reverra avec le maillot de l'Argentine.
1: Pauline Guillou. Et puis quand même, hein, quelques résultats de football. D'abord, la première journée du championnat de France. Marseille est en tête après avoir battu Strasbourg 4-0. Et en Angleterre, le champion Arsenal lance sa saison de Première Ligue sur de bonnes bases puisqu'il bat ce soir Coventry City 3-0. 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
1: Daniel 6, verset 25. Après cela, le roi Darius écrivit à tous les peuples et à toutes les nations, aux hommes de toutes langues sur toute la terre, que la paix vous soit donnée avec abondance. Les ennemis de Daniel et leurs familles sont envoyés sous l'ordre du roi dans la fosse aux lions. Et cette fois-ci, aucun d'eux ne sera épargné. Tu ne trouves pas cela incroyable? Défi. Raconte cette histoire à quelqu'un qui a connu une injustice. Les ennemis de Daniel et leurs familles sont envoyés sous l'ordre du roi dans la fosse aux lions.

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1: Dans la grande ville de Jérusalem, les amis de Jésus et les disciples ont peur. Pourquoi ? Eh bien parce que on les attrape, on les enferme en prison. Alors, ils décident de s'en aller, de fuir. Et beaucoup s'en vont avec leurs bagages dans les villages voisins, dans les villes voisines. Il y a un ennemi de Jésus qui est particulièrement méchant, il s'appelle Saul. Il décide d'aller trouver le grand prêtre et lui dit, écoute, les amis de Jésus, les disciples, sont en train de partir de tous les côtés. Moi, je vais aller les rechercher, les ramener à Jérusalem et puis les jeter en prison. Écris-moi une lettre. Je vais aller jusqu'à Damas, je montrerai ma lettre et comme ça, je pourrai les arrêter. Alors le grand prêtre prend sa plus belle plume, il écrit une lettre, il la donne à Saul. Et Saul s'en va sur le chemin de Damas avec quelques compagnons. Attention, c'est pas tout à fait la porte à côté, hein, il y a quand même quelques jours de voyage. Regarde, on arrive, on y est, voilà les murailles de Damas. Quand tout à coup, immense lumière jaillit du ciel et Saul tombe par terre. Et il y a une voix qui lui dit « Saul, Saul, pourquoi est-ce que tu me maltraites ?» Alors Saul dit « Mais qui es-tu, Seigneur? Qui es-tu ? Je suis Jésus. Quand tu maltraites mes amis, c'est moi que tu maltraites. » Les compagnons de Saul entendent la voix, mais il ne voit pas la lumière. Alors il ramasse Saul qui est par terre. Oh mais quelle horreur, il est devenu aveugle. Alors ils sont obligés de le tenir par la main et ils partent à Damas. À Damas, il y a un disciple qui s'appelle Ananias et Jésus lui parle. Il lui dit, dis donc Ananias, tu connais la rue qu'on appelle la rue droite? Eh bien, dans la rue droite, il y a une maison qui appartient à un nommé Judas. Eh bien, dans cette maison, il y a Saul. J'aimerais que tu ailles le trouver. Oh, mais écoute, Seigneur, tu connais Saul. Tu sais pourquoi il est venu par ici. Il est venu pour nous prendre, pour nous jeter en prison. Non, non, non. Saul, il est dans la maison et il prie. Et tu sais, ça deviendra un de mes amis qui va parler aux juifs, aux païens de moi. Alors Ananias se lève, il va dans la rue droite, il ouvre la porte de chez Judas, et là c'est vrai que Saul, tout seul, qui prie, il n'a rien mangé, il n'a rien bu depuis 3 jours. Alors Ananias lui dit, Saul mon frère, Jésus m'a envoyé pour que tu sois guéri, est rempli du Saint-Esprit. Alors il pose ses mains sur la tête de Saul et il prie. Et à ce moment-là, Saul a les yeux qui grattent, qui piquent, etc. Et il a des espèces d'écailles qui lui tombent des yeux. Miracle ! Il voit de nouveau. Il n'est plus aveugle. Ananias l'a sans doute pris avec lui. Elles ont été rencontrées, les amis de Jésus. Et Saul, qu'est-ce qu'il a fait de ses lettres ? Et Saul, qu'est-ce qu'il a fait de ses lettres ?

les cordes et ils l'ont descendu le long de la muraille. Et hop, Saul est parti pour Jérusalem. Arrivé à Jérusalem, il a essayé de rencontrer les amis de Jésus. Mais ceux-ci avaient peur. Ils fermaient les portes, à clé. Ils disaient, mais qu'est-ce que c'est que cette histoire de Saul? C'est pas possible, c'est un piège. Il y en a juste un qui n'a pas eu peur, c'est Barnabas. Il a pris Saul vers lui, lui a dit, alors raconte. Et Saul lui a raconté tout ce qui s'est passé sur ce chemin de Damas, la grande lumière, la voix. Et il lui a dit, mais maintenant je sais que Jésus est le Fils de Dieu. Alors Barnabas a pu rencontrer les amis de Jésus, les disciples, et il leur a dit, on n'a plus besoin d'avoir peur de Saul. Saul, c'est un frère, et il dit partout que Jésus est le Fils de Dieu.

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Avez-vous déjà marché dans le sable mouillé? Vos pas laissent des traces, mais dès que la mer revient, elles disparaissent. Il y a d'autres pas pourtant qui restent, des pas qu'on ne voit pas avec les yeux, mais avec le cœur. Ce soir, dans ce moment de sabbat, nous ne voulons pas courir, nous voulons nous arrêter, regarder les pas laissés par ceux qui nous aiment et réfléchir aux traces que nous laissons nous aussi. Parce que l'amour, le vrai, ne fait pas de bruit. Il ne cherche pas les projecteurs, mais il transforme tout ce qu'il touche. Dans 1 Corinthiens 13, verset 8, il est écrit « L'amour ne périt jamais ». Et c'est ce que nous allons explorer ensemble, ce soir, dans Sabbat Délices. Prions. Dieu d'amour de bonté, toi qui es le Dieu d'amour par excellence, merci d'être présent parmi nous. Au nom de Jésus. Amen.

Dieu est amour, mais pas un amour de mots, un amour de patience, de tendresse, de pardon. Il nous aime avec une fidélité qui dépasse notre compréhension. Il efface nos fautes, nous entoure de bonté et ne se lasse jamais de recommencer. Le psaume 104 nous montre que l'amour ne se mesure pas à ce que l'on ressent, mais à ce que l'on donne encore et encore. C'est cet amour qui nous soutient, même lorsque nous n'en sommes pas conscients.

l'Éternel. Éternel, mon Dieu, tu es infiniment grand. Tu es revêtu d'éclat et de magnificence. Il s'enveloppe de lumière comme d'un manteau. Il étend les cieux comme un pavillon. Il forme avec les eaux le faîte de sa demeure. Il prend les nuées pour son char. Il s'avance sur les ailes du vent. Il fait des vents ses messagers, des flammes de feu ses serviteurs. Il a établi la terre sur ses fondements. Elle ne sera jamais ébranlée. Tu l'avais couverte de l'abîme comme d'un vêtement. Les eaux s'arrêtaient sur les montagnes. Elles ont fui devant ta menace. Elles se sont précipitées à la voix de ton tonnerre. Des montagnes se sont élevées. Des vallées se sont abaissées au lieu que tu leur avais fixé. Tu as posé une limite que les eaux ne doivent point franchir afin qu'elles ne reviennent plus couvrir la terre. Il conduit les sources dans des torrents qui coulent entre les montagnes. Elles abreuvent tous les animaux des champs, les ânes sauvages y étanchent leur soif. Les oiseaux du ciel habitent sur leurs bords et font résonner leur voix parmi les rameaux. De sa haute demeure, il arrose les montagnes. La terre est rassasiée du fruit de tes œuvres. Il fait germer l'herbe pour le bétail et les plantes pour les besoins de l'homme, afin que la terre produise de la nourriture. Je chanterai l'Éternel tant que je vivrai, je célébrerai mon Dieu tant que j'existerai. Que mes paroles lui soient agréées.

Jean 13, verset 34 à 35 nous dit « Je vous donne un commandement nouveau. Aimez-vous les uns les autres, comme je vous ai aimés vous aussi. Aimez-vous les uns les autres. À ceci, tous connaîtront que vous êtes mes disciples si vous avez de l'amour les uns pour les autres. » Ce soir, imaginez que vous posez votre cœur dans les mains de Dieu, tel qu'il est, peut-être fatigué, rempli de choses non dites ou au contraire gonflé par la gratitude. Laissez-le venir y déposer sa paix, sa lumière et son amour. Jésus nous a donné un commandement simple, mais immense. Aimez-vous comme je vous ai aimé. Cela ne parle pas d'un amour fragile ou superficiel, mais un amour qui choisit de pardonner, un amour qui se construit. On évoque souvent les couples lorsque l'on parle d'amour, un amour basé sur les émotions, les sentiments. Mais si vous écoutez Jésus, cet amour ne se limite pas à l'émotion. Il est service, engagement, patience, présence. C'est le regard qu'on garde malgré les rides. C'est la main qu'on serre même dans les silences. L'amour dans le couple, lorsqu'il est vécu à la lumière de Dieu, devient un témoignage vivant de l'amour divin. Il supporte, il espère, il recommence, il ne s'efface pas, même quand les mots manquent. Ce soir, pensez à votre conjoint ou à quelqu'un que vous aimez, votre amoureux. Pensez à l'amour que vous espérez. Remettez-le entre les mains de Dieu. Et si votre conjoint ou votre amoureux est à vos côtés ou dans une pièce voisine, allez lui dire que vous l'aimez et embrassez-le. Ou s'il est loin, envoyez-lui un message pour lui dire combien vous tenez à lui. Demandez à Dieu un amour qui dure, qui élève, qui guérit. Et surtout, souvenez-vous que vous êtes aimé d'un amour inébranlable. Vous êtes aimé de Dieu. Cet amour-là est source de tout amour vrai et il vous murmure ce soir. Avez-vous vu l'amour que j'ai déposé sur votre chemin ?

0: Aujourd'hui, nous allons réfléchir sur l'amour dans le couple face aux défis de la vie chrétienne. Pour commencer, lisons un verset qui parle de l'amour véritable. 1 Corinthiens chapitre 13, le verset 4 et 7 nous dit « L'amour est patient, il est plein de bonté. L'amour n'est point envieux, il ne se vante point, il ne s'enfle point d'orgueil. Il ne fait rien de malhonnête, il ne cherche point son intérêt, il ne s'irrite point, il ne soupçonne point le mal. Il ne se réjouit point de l'injustice, mais il se réjouit de la vérité. Il excuse tout, il croit tout, il espère tout, il supporte tout. » Selon toi, quels sont les défis que nous rencontrons dans le couple aujourd'hui et qui pourraient rendre difficile l'application de ce verset?
1: Il est vrai que de nombreux observateurs et membres d'Église constatent que le mariage et la vie de couple rencontrent aujourd'hui des défis importants. Les pressions sociales, économiques, les différences de valeurs ainsi que la surcharge émotionnelle peuvent contribuer à fragiliser la stabilité conjugale. De plus, dans un contexte où la

0: tout en rappelant l'importance des valeurs telles que l'amour, la fidélité, le respect et le pardon, l'Église encourage souvent les couples à cultiver la communication, la patience et la prière, tout ceci pour renforcer leur union. Certains proposent également des séances de counseling ou des retraites spirituelles pour aider les couples à retrouver leur harmonie.
1: La parole de Dieu nous montre que l'amour ne se contente pas d'être un sentiment, mais au contraire, c'est un engagement actif. C'est un principe fondamental de la relation maritale. La recommandation divine pour permettre cet amour qui peut nous soutenir dans des épreuves est exprimée dans le livre des Éphésiens au chapitre 4 et le verset 2. Supportez-vous les uns les autres avec patience en vous montrant plein d'amour.
0: En fait, une réflexion plus approfondie sur la crise du mariage et de la vie de couple dans le contexte contemporain, notamment au sein de l'Église chrétienne, peut s'appuyer sur plusieurs dimensions: sociales, psychologiques, communautaires et spirituelles.
1: Parlons de la dimension sociale et économique. Les défis modernes comme la précarité, le stress professionnel, la difficulté à concilier vie familiale et vie professionnelle, ou encore la pression sociale pour répondre à des normes irréalistes, jouent un rôle non négligeable dans l'érosion des liens conjugaux. La société tend parfois à valoriser l'individualisme ou le succès matériel, reléguant la relation du couple au second plan.
0: En deuxième lieu, il y a la dimension psychologique et affective. Les blessures, les incompréhensions ou les attentes déçues peuvent s'accumuler, rendant la communication difficile. La perte de confiance ou le manque d'écoute peuvent alimenter la crise. La thérapie de couple, le dialogue sincère, mais aussi la patience et la bienveillance sont essentielles pour reconstruire la confiance et l'amour.
1: La troisième dimension, c'est la dimension communautaire. L'Église peut jouer un rôle de soutien en offrant un espace d'écoute, un espace de partage et de prière. La mise en réseau avec d'autres couples, le mentorat ou des groupes de soutien peuvent aussi aider à retrouver le chemin de l'amour durable.
0: Enfin, nous citons la dimension spirituelle. Dans la foi chrétienne, le mariage est considéré comme un sacrement, une alliance divine fondée sur l'amour inconditionnel de Dieu pour l'humanité. La perte de cet amour divin, ou la difficulté à le ressentir dans la vie quotidienne, peut affaiblir la foi et par extension la force du lien conjugal. Mais nous voulons profiter pour dire que le sabbat, particulièrement, est un délice pour le couple, permettant au couple de se reconnecter avec Dieu et entre soi.
1: Et en famille, la nécessité d'une transformation personnelle et communautaire est très importante parce que le changement commence souvent par une transformation intérieure, une conversion à l'amour, à la patience et au pardon. En tant que communauté, il est crucial de valoriser et de soutenir ces efforts en rappelant que l'amour, selon l'Évangile, n'est pas uniquement un sentiment, mais un engagement actif et un renouveau
0: chaque jour.
1: Chaque jour.
0: La crise du mariage dans l'Église aujourd'hui appelle à une approche holistique, totale, où la foi, la communication, la solidarité et la compassion jouent un rôle central. Cultiver l'amour comme une vocation quotidienne, s'appuyer sur la foi et s'entourer d'une communauté solidaire sont autant d'éléments pour retrouver la force et la beauté du mariage chrétien. L'amour chrétien est un chemin de croissance, de pardon et de confiance mutuelle qui s'appuie sur les quatre P du couple qui avance dans la persévérance.
1: Le premier P, la parole de Dieu. Le psaume 119 au verset 105 nous dit: Ta parole est une lampe à mes pieds et une lumière sur mon sentier.
0: Le P de la prière personnelle et conjointe. Jésus déclare ce qui suit dans Matthieu.

0: Matthieu 18, verset 19. Je vous le dis encore, que si deux d'entre vous s'accordent sur la terre pour demander une chose quelconque, elle leur sera accordée par mon Père qui est dans les cieux. Donc si mari et femme s'accordent dans la prière pour demander quelque chose au Seigneur, il leur sera accordé.
1: Le troisième P, c'est le pardon, un pardon réciproque. Colossiens 3, le verset 13 nous dit « Supportez-vous les uns les autres, et si l'un a sujet de se plaindre de l'autre, pardonnez-vous réciproquement. De même que Christ vous a pardonné, pardonnez-vous aussi. »
0: Enfin, le partage dans le soutien mutuel. Il est important d'être deux, mais le Seigneur nous rappelle, sous la plume du sage Salomon, dans Ecclésiaste 4, à partir du verset 9, que deux valent mieux qu'un, parce qu'ils ont un bon salaire de leur travail. Car si l'un d'eux tombe, l'autre relève son compagnon. Mais malheur à celui qui est seul et qui tombe sans avoir un second pour le relever. Les quatre P sont le socle d'une relation conjugale qui véhicule l'amour de Dieu dans le couple et dans la famille.
1: Amen.
0: Ainsi, nous voulons vous laisser avec quelques citations plus spécifiques, quelques citations plus approfondies d'Ellen G. White sur l'amour conjugal et les secrets de mariage heureux.
1: Le premier secret, un mariage heureux est celui dans lequel l'amour et la confiance mutuelle règnent. La patience, la douceur, la compréhension, la tolérance, la tendresse, la compassion, la douceur, tout cela doit remplir le cœur de l'un et de l'autre.
0: Le mariage doit être considéré comme une union sacrée, une alliance bénie de Dieu. Le vrai mariage est fondé sur l'amour divin qui ne faillit jamais.
1: L'amour conjugal doit être cultivé avec soin, comme un feu qui ne doit pas être laissé éteint. Il doit être alimenté par la patience, la considération et le respect mutuel.
0: Nous disons également que dans le mariage, la patience et la douceur sont des qualités essentielles. La communication sincère et la volonté de pardonner sont indispensables pour maintenir une union heureuse. Les secrets de mariage durable. La clé pour un mariage heureux est de
1: mettre Dieu en avant,
0: de s'aimer comme Christ a aimé l'Église et de se pardonner mutuellement.

Le sabbat, c'est ce moment où l'on cesse de faire pour recommencer à aimer. Aimer Dieu, aimer les autres et parfois s'aimer soi-même avec douceur. Ce soir, vous êtes invité à aimer plus durablement, plus sincèrement, plus intensément et à recevoir l'amour que Dieu vous donne sans condition. Souvenez-vous que vous êtes aimé et vous êtes appelé à aimer. Et c'est cette trace qui restera bien après que tout le reste aura disparu. Sabbat Délices s'en va, mais souhaite que votre amour soit comme la couleur de cette rose, vif, et qu'il continue de parfumer votre vie et celle de votre entourage. Bon sabbat à vous.

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1: Nous avons laissé Abraham remontant de Ur en Chaldée, en basse Mésopotamie, sur la route qui doit le conduire au pays de Canaan. Et c'est en effet le thème de notre rencontre d'aujourd'hui, Abraham en Canaan. Mais il y a derrière le patriarche tout un fond historique et religieux, celui du Nouveau Testament sur lequel nous nous arrêterons également. Nous avons donc laissé Abraham à Haran, en haute Mésopotamie. Haran est une localité sise sur le Baliq, un affluent de la rive gauche de l'Euphrate. Le patriarche est venu à Haran lors d'une migration dessinée par Térak, son père, qui va d'ailleurs mourir à Haran à l'âge de 205 ans. Et c'est probablement pour retrouver ses frères de race que Térak a migré de Ur à Haran. Nous avons noté que les tablettes de Zimrilim, dernier roi de Mari, vaincu par le célèbre Hammurabi, roi de Babylone, en 1750 avant Jésus-Christ, signalent l'existence d'un traité d'alliance qui vient d'être conclu par les Benjaminites et les dynastes locaux, et que ce traité a été signé justement dans le temple du dieu Sin à Haran. Et nous savons que le dieu lunaire Sin de Haran est le pendant du dieu patron Sin d'Ur en Chaldée. Rappelons pour mémoire que la mère de Nabonide, dernier souverain de Babylone, est grande prêtresse du dieu Sin à Haran, et que sa fille est prêtresse du même dieu Sin, mais à Ur. Ainsi, écrit André Parot, la géographie et la religion s'accordent parfaitement pour expliquer qu'un groupe sorti d'Ur soit arrivé à Haran. Il est donc évident que la tribu patriarcale se soit fixée à Haran, après un premier mouvement dont Ur des Chaldéens avait été le point de départ. Ajoutons que ce souvenir était passé dans la tradition israélite, où on le retrouve inclus dans la prescription mosaïque conviant le fidèle à s'écrier devant Dieu « Mon père était un araméen nomade ». En outre, dans le livre des Actes des Apôtres, le diacre Étienne se fait aussi le témoin de ce souvenir. Le Dieu de gloire apparut à notre père Abraham lorsqu'il était en Mésopotamie, avant qu'il s'établît à Haran. Alors, Abraham sortit du pays des Chaldéens et s'établit à Haran. De là, après la mort de son père, Dieu le fit passer dans ce pays que vous habitez maintenant. Car Dieu a un avenir pour Abraham, et son dessein ne pourrait se réaliser s'il continuait à vivre sous l'influence religieuse de son clan, influence dont les Israélites ne faisaient d'ailleurs aucun mystère. Au-delà du fleuve, l'Euphrate, ont habité jadis vos pères, Térak, père d'Abraham et père de Nakhor. Ils servaient d'autres dieux. C'est ce que rappelle Josué, le conducteur du peuple d'Israël, lors de la conquête du territoire de Canaan. Mais ne peut-on pas voir là, dans cette idolâtrie, la raison du départ d'Abraham, qui quitte Haran sur un ordre de Dieu, après la mort de Térak, son père? Car si la tradition biblique ne donne aucune durée quant au séjour du clan d'Abraham à Haran, elle précise les raisons et les circonstances de son départ. Et ceci pour une destination inconnue. L'Éternel dit à Abraham, c'est le livre de la Genèse qui s'exprime ainsi, « Va-t'en de ton pays, de ta patrie et de la maison de ton père, dans le pays que je te montrerai. Je ferai de toi une grande nation. Je te bénirai. Je rendrai ton nom grand. Et tu seras une source de bénédiction. Je bénirai ceux qui te béniront, je maudirai ceux qui te maudiront, et toutes les familles de la terre seront bénies en toi. » Abraham partit, comme l'Éternel le lui avait dit, et Lot partit avec lui. Abraham était âgé de 75 ans lorsqu'il sortit de Haran. Abraham prit Sarai, sa femme, et Lot, fils de son frère, avec tous les biens qu'il possédait et les serviteurs qu'ils avaient acquis à Haran. Ils partirent pour aller dans le pays de Canaan, et ils arrivèrent au pays de Canaan. Dans un ouvrage intitulé « La vie quotidienne des hommes de la Bible », André Chouraki propose au lecteur de lui faire franchir les trois seuils de l'univers quotidien des Hébreux. Et il déclare « La vocation d'Abraham commence ainsi. Un homme entend une voix. Un Dieu inconnu lui parle et il l'entend. Il lui obéit et sur son ordre se lance sur les pistes du désert avec sa femme et ses biens. Ils vont en direction de la terre de Canaan. Il ne s'agit pas d'un caprice de jeunesse. Abraham, nous dit le texte, a 75 ans quand il quitte Haran. » Fin de citation. C'est en effet après la mort de son père qu'Abraham reprit la vie du nomade, et les détails du texte attestent qu'il s'agit d'un départ sans esprit de retour.

La migration d'Abraham, cette fois, se fait d'est en ouest. Et le texte biblique nous en donne le point de départ, Haran, le point d'arrivée, Sichem, en terre de Canaan. Mais nous n'avons aucun détail sur les étapes intermédiaires de cette migration de quelques 700 kilomètres. Cependant, les textes de Marie qui signalent les Benjaminites, frères de race du clan d'Abraham, nous l'avons vu, au pays de Yamhad, Alep, de Katanoum, Katna, permettent de penser que le patriarche et les siens ont atteint l'Euphrate, qu'ils doivent obligatoirement franchir, soit à Carchemish, soit à Tilbarzip. N'oublions pas la tablette déjà mentionnée, adressée à Ashkudum, aux fonctionnaires à la cour de Marie, qui signale que Asditakim et les rois de Zalmakum, d'une part, les anciens des Beni Yamina, d'autre part, ont conclu une alliance dans le temple de Sin à Haran. La tribu dont Abraham est maintenant le chef va donc trouver dans la région d'Alep des frères de race qui faciliteront la poursuite de son voyage vers le sud en direction de Katna, où un document cunéiforme mentionne le trésor de la néesse Nin Egal, dame de la ville de Katna. Il y a donc, dans la localité, un sanctuaire d'origine mésopotamienne. La marche d'Abraham vers le sud se poursuit à travers une région plus accidentée, avant l'arrivée dans l'oasis de Damas, étape obligatoire pour le voyageur venu du nord qui doit continuer vers le sud. Un séjour du clan à Damas est d'ailleurs possible, comme le laisse supposer la présence parmi les gens d'Abraham d'Éliézer de Damas, dont le patriarche songe à faire son héritier. Il le dit à Dieu. « Mon héritier est celui qui recevra mes biens, » répond Abraham à Dieu qui l'assure de sa bénédiction. « C'est Éliézer de Damas, un de mes domestiques. » Après Damas, le voyage se continue vers le pays des Canaans. Il est vraisemblable que la caravane franchit d'abord le Yabok, affluent du Jourdain, puis le Jourdain lui-même, au gué d'Eddamié, remonte le Wadi Faria, passe peut-être à Tirtsa, future capitale d'Omri, roi d'Israël, pour atteindre finalement Sichem, entre le mont Ebal et le mont Garizim. Point d'eau et sanctuaire sont aussi des jalons sur les routes caravanières empruntées par Abraham et son clan. Mais il est impossible de passer sous silence le caractère de rupture avec le passé que revêt le voyage insolite d'Abraham. Rupture ordonnée d'ailleurs par Dieu et qui a pour patriarche un destin extraordinaire. André Chouraki le souligne encore. Il s'agit d'un départ, de la rupture d'un homme avec le milieu social dont il dépend. Rupture d'avec sa patrie, son lieu de naissance, et plus difficilement et plus nécessairement, d'avec la maison de son père, en un temps où l'identité d'un homme dépend de celle de son père. Il ne s'agit pas d'un simple départ en voyage. Abraham ne quitte pas la maison de son père, sa ville natale, puis son pays, comme le ferait un voyageur ordinaire. Le texte inverse l'ordre des choses. Il quitte d'abord son pays, puis sa ville, puis enfin la maison de son père, pour aller vers une destination inconnue. Va vers le pays que je te ferai voir. Mais l'arrivée à Sichem, première localité de Canaan mentionnée, n'est pas la fin des soucis pour la caravane d'Abraham. Les populations locales n'étaient pas disposées à se laisser déposséder. C'est ce que laisse entendre le texte biblique qui indique les étapes suivantes d'Abraham en Canaan, en dehors toutes des villes. Abraham parcourut le pays jusqu'au lieu nommé Sichem, jusqu'aux chênes de Morée. Les Cananéens étaient alors dans le pays.
L'Éternel apparut à Abraham et dit, « Je donnerai ce pays à ta postérité. » Et Abraham bâtit là un autel à l'Éternel qui lui était apparu. Il se transporta de là vers la montagne, à l'orient de Bethel, et il dressa ses tentes, ayant Bethel à l'occident, Haï à l'orient. Il bâtit encore là un autel à l'Éternel, et il invoqua le nom de l'Éternel. Abraham continua ses marches en s'avançant vers le midi. Mais Abraham n'est pas un émigrant ordinaire. Il est, dit encore André Chouraki, le chevalier de la foi. Il croit aveuglément la voix qu'il inspire, n'en discute pas les ordres, même lorsqu'elle exige de lui le dépouillement de son exode sans retour ou le sacrifice de son fils unique, Isaac. Il est tout entier certitude, fidélité, abandon, amour, même lorsque la voix l'isole et qu'il semble voué à l'échec, pauvre fou de Dieu. En Canaan, sa dernière étape est le chêne de Mamré, près d'Hébron, à une altitude de plus de 1000 mètres, au climat sain, dans une région de pâturage que les pluies du printemps couvrent de verdure. Mamré, c'est pour Abraham le terme du voyage qu'il a amené de Mésopotamie en Canaan. C'est le séjour permanent où l'on sait trouver le patriarche aux grandes occasions. Sa tribu y devient semi-sédentaire. En Canaan, les patriarches sont restés encore des bergers et ne sont jamais devenus cultivateurs. Mais c'est là aussi, près d'Hébron, qu'il va acquérir un terrain pour la sépulture des siens, marquant ainsi sa volonté d'enracinement dans cette terre promise par Dieu. Père de tous les croyants, lui qui les enracine tous aux sources d'un ordre nouveau de justice et de paix, Abraham demeure une figure passionnante qui exige encore une étape. Ce sera la prochaine.

Mais il nous faut maintenant faire un bond en avant, laissant pour un temps Abraham en Canaan, franchissons les siècles pour arriver à Jésus-Christ lui-même, dont la naissance sera un événement historique majeur. D'ailleurs, cette naissance du Christ divise la computation du temps. Il y a avant et après Jésus-Christ. Il faut convenir que, considéré sous l'angle humain, la venue du Christ peut être considérée comme un exemple d'hallucination collective. Sa naissance est suspecte, il est devenu le champion de la non-violence, ses miracles sont discutés, il provoque l'hostilité et sa condamnation à mort, mais ses disciples affirment qu'il est ressuscité. Et l'un des plus importants, l'apôtre saint Paul, déclare que le Christ ressuscité est apparu à plus de 500 frères à la fois, dont, ajoute-t-il, quelques-uns sont morts, mais dont la plupart, c'est vivant. Puis, au moment de la Pentecôte, une des grandes fêtes juives, voilà que le Saint-Esprit descend sur les disciples du Christ qui commencent à prêcher dans la ville de Jérusalem. Le chapitre 2 du livre des Actes nous rapporte le fait. Et le résultat de leur prédication, c'est une conversion massive, plus de 3000 hommes qui sont mentionnés. Il y a également autre chose qui milite en faveur du Christ. C'est l'Ancien Testament qui demeure le document de base. Nous avons noté déjà, dans une émission précédente, l'importance de la Septante, de cette version particulière qui a été la première traduction de la Bible faite en 280 avant Jésus-Christ à Alexandrie. Cette Septante permet aux Juifs de garder le contact avec leur passé. Elle permet également aux non-Juifs de se familiariser avec la prophétie biblique. Et l'on constate, au moment même de la naissance du Christ, que les prophéties ont fait leur chemin, puisque les mages arrivent à Jérusalem, venant d'Orient, en déclarant « Où est le roi des Juifs qui vient de naître ? Nous avons vu son étoile en Orient. » Preuve que la prophétie est connue bien au-delà des frontières d'Israël. Mais un autre phénomène de masse va se manifester au moment du Christ. C'est l'Église. L'Église est née, en effet. Elle est née de la communauté des croyants et de leurs souhaits, et de leurs soucis aussi, de faire pièce à leurs adversaires. Mais l'Église va bouleverser le monde d'alors. En outre, elle a besoin de textes pour maintenir la foi. Petit à petit, les témoins du Christ, les apôtres, vont disparaître. Et il faudra, par conséquent, quelqu'un d'autre pour maintenir la conviction intérieure. C'est au fond ce désir, ce besoin qui ont présidé à la naissance du Nouveau Testament, un fait profondément humain. On constate, vers les années 50, que certains récits commencent à circuler. Des lettres aussi. On les appellera plus tard les épîtres. Et ces lettres vont circuler d'une communauté à l'autre. Elles ont été écrites souvent pour les besoins précis d'une cause. Leur raison d'être, c'est essentiellement l'encouragement des fidèles. Les auteurs, ils sont connus. C'est Pierre, l'apôtre, c'est Jacques, le frère du Seigneur, c'est Jean, que l'Écriture appelle le disciple que Jésus aimait. C'est surtout Paul, celui qui, bien que n'ayant pas connu directement le Christ, n'ayant pas vécu avec lui, deviendra le plus grand, pourrait-on dire, des apôtres. De lui, 27 lettres. Et puis alors, il y a les évangiles, les récits directs de la vie du Christ. 4 évangiles, 4 textes qui se complètent, les 3 premiers surtout, Matthieu, Marc, Luc.
appelés d'ailleurs les synoptiques, c'est-à-dire ceux qui donnent une sorte de vision globale et identique des événements. Les textes ont été écrits, ces textes-là, entre les années 60 et 70 de notre ère. 30 ans plus tard, à la fin du siècle, ce sera le quatrième évangile, celui de Jean. Il complète, pourrait-on dire, ce que les autres n'ont pas toujours su exprimer, ou qu'ils ont omis pour des raisons qui nous échappent. Et puis ce sera, écrit par le même apôtre Jean, l'Apocalypse, le dernier des livres de la Bible. Le texte, il est la plupart du temps grec, quelquefois araméen. Et cette masse de documents, les évangiles, les épîtres, l'Apocalypse, ont été accueillis par l'Église, qui cependant ne les a pas accueillis sans jugement. Ils ont été reconnus comme inspirés à cause de la qualité de leur enseignement, à cause de l'orientation qu'ils suscitent. Les pères de l'Église, Irénée, Tertullien, Origène en particulier, vont donner leur approbation à ces textes qui vont ainsi avoir, pourrait-on dire, force de loi. En même temps, on va éliminer des textes plus douteux. C'est ainsi qu'un évangile de Thomas sera laissé de côté, de même qu'une apocalypse de Pierre. Et finalement, on aura retenu 27 livres que la conscience de l'Église admet comme canoniques, c'est-à-dire répondant aux normes qu'elle a elle-même précisées. Et le premier document que l'on trouve, que l'on a retrouvé beaucoup plus tard, le premier document s'appelle le canon de Muratori. On pense, sans être absolument certain, que ce document, qui est une sorte de liste des textes de l'Ancien Testament reconnus comme tels, a pu être composé par Hippolyte, qui était prêtre à Rome, au début du IIIe siècle. Le manuscrit que l'on a découvert serait du 8e siècle. On l'a trouvé à la bibliothèque Ambroisione à Milan et il a été publié en 1740. Ce canon de Muratori est donc le premier document qui fasse une liste aussi exacte que possible des textes qui avaient été admis dans l'Église comme canoniques. C'était, rappelons-le, au IIe siècle environ. Depuis, d'autres textes du canon ont été publiés et qui confirment exactement celui que représente le canon de Muratori. Il s'agissait de faire un tri entre les documents existants. Les manuscrits du Nouveau Testament étaient très nombreux. On estime à peu près à 10 000 le nombre des manuscrits en circulation, parmi lesquels il importait de faire un tri qui a été fait au fur et à mesure que les siècles se sont succédés. Ainsi donc, nous avons face à l'Ancien Testament une sorte de pendant qui fait l'équilibre. L'Ancien Testament, c'était le cadre historique. Le Nouveau Testament sera, pourrait-on dire, le cadre humain qui est la réalisation, la matérialisation des prophéties faites dans l'Ancien Testament. Et le Nouveau Testament va permettre à l'Église de fonder sa foi. Il ne s'agira plus simplement d'annonces qui doivent se réaliser ultérieurement, mais de réalités qui se sont réalisées, dont les témoins ont été vus, avec qui on a pu discuter, qui ont écrit et qui ont ainsi prouvé l'assurance qu'il y avait à la foi du croyant. Et au fond, ce sont ces mêmes textes qui aujourd'hui alimentent la piété du croyant et la foi de l'Église. Une foi qui n'est pas dans des textes, une foi dont les textes mentionnent la réalité parce que derrière eux se cache une personne, celle de Jésus-Christ. Et la foi chrétienne
ne croit pas quelque chose, elle croit en quelqu'un qui est venu, qui est mort, qui est revenu à la vie et dont la résurrection est le gage de sa victoire future. Car se profile dans le livre de l'Apocalypse, après tous les autres textes du Nouveau Testament, ce retour de Jésus-Christ que l'apôtre Saint-Pierre résumera en ces mots: nous attendons, selon sa promesse, de nouveaux cieux et une nouvelle terre où la justice habitera. C'est là l'espérance du croyant d'aujourd'hui, mais c'était aussi l'espérance du croyant qu'était Abraham. À son époque, il croyait exactement ce que croit l'homme d'aujourd'hui, à la puissance de Dieu, à la toute-puissance du Dieu, maître des cieux et de la terre, qui viendra régénérer cette terre pour y introduire les siens, ceux qui auront cru. De cela, il faut être.